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2: Il est 6h, bonjour et bienvenue sur Radio J. Bon réveil. Et oui, on se réveille ensemble ce matin, ce vendredi 15 mai 2026. On va faire le point, le sommaire de cette édition tout de suite. Merci de nous rejoindre. Vous pouvez évidemment nous écouter, nous regarder sur notre chaîne YouTube. Nous sommes ensemble de 6h à 9h et en

0: dîner hier soir également.
1: Super, et ben, on est ravis pour vous.
0: Les courses que j'ai faites hier soir se sont bien passées aussi.
1: Ça va aller.
0: Ah, bah, là, si vous voulez des détails, vous n'hésitez pas. Hein.
1: Merci beaucoup, en tout cas, d'être avec nous. Et vous le savez, il y a de nombreux rendez-vous ce jour pour ce Yom Yerushalayim, le jour de Jérusalem. On va en parler avec Pascal Sunshine également à partir de 6h07. Et puis, justement, les choses à faire à Jérusalem. On va un petit peu faire un tour de la capitale israélienne si vous êtes en visite un jour à Jérusalem. Dov Maimon également sera avec nous avant 7h et vos rendez-vous habituels, le Dvar Torah du rabbin Mevorah Zerbi, Ibrahim Nissenbaum également. Nous sommes ensemble jusqu'à 9h. Actualité difficile ce matin puisqu'on l'a appris, la mort d'un nouveau soldat de Tsahal au sud de Liban cette nuit.
2: Le sergent d'état-major Negev Dagan, 20 ans, de la brigade Golani, originaire de Dekel. Negev a été tué hier soir vers 22h par un missile anti-char tiré par le Hezbollah dans le secteur du Litani. Il est le 6e soldat de Tsahal tué sur le front nord depuis le début de la trêve. Hier soir, plusieurs roquettes ont été interceptées dans le nord, notamment vers Kiryat Shmona, sans faire de blessés. Face à la menace des drones piégés, Tsahal installer des filets de protection sur ses véhicules et ses bases. Au total, 158 000 m² de filets ont été livrés à l'armée. Tsahal qui continue ses opérations. Plus de 65 sites du Hezbollah ont été frappés en 24 heures et 20 terroristes éliminés. À noter qu'au même moment avaient lieu hier des pourparlers à Washington entre les ambassadeurs libanais et israéliens. Des discussions jugées productives par les États-Unis.
1: Et puis c'est aujourd'hui le Yom Yerushalayim, la journée de Jérusalem, 59e anniversaire de la réunification de la capitale israélienne. Et on a entendu, voilà, les étudiants.
2: Et vous les entendez, hier soir déjà, les étudiants de la yeshiva Merkaz Arav se sont rassemblés, le cœur en fait, pour marquer la libération de la ville. Dans la journée sera organisée la fameuse marche danse des drapeaux, Rikoud Adegalim en hébreu. Des milliers de jeunes israéliens issus des mouvements sionistes religieux défileront dans les rues de Jérusalem, drapeaux bleus et blancs, et danseront sur des camions orchestres. Une cérémonie plus solennelle en hommage aux soldats tombés en juin 1967 aura lieu sur la colline des munitions, un haut lieu de la guerre des six jours. Hier, lors de la cérémonie officielle de journée de Jérusalem, le Premier ministre israélien a par ailleurs assuré que Jérusalem restera pour toujours sous souveraineté israélienne. Benjamin Netanyahou a défendu l'idée que seule une Jérusalem placée sous autorité israélienne pouvait garantir une véritable liberté religieuse.
1: La bataille principale qui s'est déroulée ici il y a 59 ans a constitué une étape importante vers la réunification de Jérusalem, notre capitale éternelle qui a été réunifiée. Je vous le dis, je le dis au monde entier, Jérusalem restera à jamais unifiée sous la souveraineté d'Israël. Citoyens d'Israël, nos ennemis aspirent à nous exterminer tous sans exception, mais ils ont un autre objectif, nous chasser de Jérusalem. Nous ne laisserons pas cela se produire, cela n'arrivera pas.
2: Le Premier ministre israélien Benjamin Netanyahou hier soir.
1: Et par ailleurs, un attentat terroriste qui devait frapper ce jour a été déjoué par les forces israéliennes.
2: La police des frontières israéliennes, aidée par le Shin Bet, a reçu des renseignements sur un homme soupçonné de préparer une attaque. Des agents civils sont intervenus dans le quartier d'Abou Tor, à l'est de Jérusalem. L'individu a été arrêté, il est toujours interrogé. La police a par ailleurs affirmé hier soir avoir arrêté 13 suspects impliqués dans des altercations et violences qualifiées d'isolées dans la vieille ville, en amont de la marche des drapeaux.
1: Le reste de l'actualité, c'est la guerre avec l'Iran. Donald Trump qui affirme que Xi Jinping, le président chinois, lui a proposé son aide pour ouvrir le détroit d'Ormuz.
2: Les deux chefs d'État ont en effet exprimé hier en Chine leur convergence de vue sur le fait que le détroit d'Ormuz devait rester ouvert, selon la Maison Blanche. Donald Trump qui tente de faire pression sur Pékin pour cesser son aide au régime iranien. Pourtant, selon un rapport du New York Times, 4 navires chinois ont livré en Iran des produits chimiques servant à fabriquer des centaines de missiles balistiques. Mais la Chine a assuré qu'elle ne souhaitait pas que Téhéran obtienne l'arme nucléaire. Écoutez le président américain.
1: Le président chinois a dit qu'il ne fournirait pas d'équipement militaire. C'est une déclaration importante. En même temps, il a dit, vous savez, qu'ils achètent une grande partie de leur pétrole là-bas et qu'ils aimeraient continuer à le faire. Il aimerait voir le détroit d'Ormuz rester ouvert. J'ai répondu au président chinois, eh bien, ce n'est pas nous qui l'avons bloqué, c'est eux qui l'ont fait. Et ensuite, nous les avons arrêtés. Vous savez, c'est assez intéressant et nous avons plaisanté.
2: président américain hier soir sur Fox News.
1: Antivirus, comment des passagers du navire de croisière MV Ondus ont été contaminés justement par le virus? Eh bien, c'est la question à laquelle va tenter de répondre une mission scientifique.
2: Une mission qui va partir à Ushuaia pour capturer des rongeurs, principal vecteur du virus. Sont-ils contaminés? Les résultats sont attendus dans environ un mois. Pour rappel, 3 passagers sont morts et plusieurs cas contacts ont été signalés suite à ce voyage. En France, une femme d'une 60aine d'années est toujours hospitalisée en réanimation.
1: Merci beaucoup Nina. On vous retrouve évidemment tout au long de cette édition sur Radio J. La météo de ce vendredi matin, le temps est humide et frais des Pyrénées aux frontières de l'Est avec un ciel assez chargé.

0: instable et des passages nuageux, de la pluie. C'est le cas en Île-de-France où il fera 12 degrés comme à Lille, 17 à Perpignan, 19 le maximum à Nice. Et puis grand soleil et ciel bleu en Israël avec 25 degrés à Jérusalem, 23 à Tel Aviv, 37 à Eilat.
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0: Merci de nous rejoindre sur Radio J ce matin, ce vendredi. Nous sommes en ligne en direct avec notre correspondante à Jérusalem, Pascal Zonshine. Bonjour Pascal.
2: Bonjour Ilana.
0: Merci Pascal d'être avec nous. Malheureusement, Israël se réveille une fois encore dans le deuil, puisqu'on l'a appris cette nuit, la mort d'un soldat de Tsahal, un soldat de 20 ans au sud Liban.
2: Le premier sergent Negev Dagan, 20 ans, est tombé hier soir au sud Liban, tué par un tir de mortier du Hezbollah. C'est le sixième soldat de Tsahal tombé depuis l'entrée en vigueur de la trêve, il y a bientôt un mois. Une trêve qui n'est en fait que la suite du conflit à une moindre intensité, puisque le Hezbollah poursuit ses attaques. On l'a vu hier avec le tir de deux drones explosifs qui ont visé le secteur de Rosh HaNikra à l'intérieur du territoire israélien et qui, pour la première fois, ont visé des civils qui effectuaient des travaux de maintenance. Quatre personnes ont été blessées, dont une toujours dans un état critique. Et hier soir, presque au même moment où tombait le sergent Negev Dagan, le Hezbollah tirait six roquettes sur Kiryat Shmona et Metula. Celles qui visaient les centres de population ont été interceptées par dômes de fer. Les autres sont tombées en zone inhabitée. Il n'y a pas eu de blessés. Et de nouveau, alerte dans le nord, dans le secteur de Carmiel, il y a quelques minutes, on ne signale pas de blessés.
0: Alors on l'a aussi appris hier face à la menace, notamment hein, des drones piégés, puisque oui, il y a les tirs de mortier, vous l'avez dit, mais il y a aussi ces fameux drones explosifs. Tsahal a installé des filets de protection sur les voitures. Pour l'instant, c'est le seul moyen qu'Israël a trouvé pour lutter contre ces drones, hein, Pascal.
2: Oui, des mesures de précaution qui peuvent sembler primitives, mais qui ont déjà démontré leur efficacité. Les véhicules de Tsahal ressemblent maintenant à des sortes de casiers à homards, totalement recouvertes de filets posés sur des pics de fer pour protéger les soldats. Les drones explosifs sont filoguidés à fibre optique, c'est-à-dire donc qu'entre le drone et le tireur, il y a une fibre optique extrêmement fine qui peut faire plusieurs kilomètres de long. Quand les drones se prennent dans les filets, ils sont en quelque sorte neutralisés. C'est évidemment une mesure provisoire en attendant de trouver une véritable réponse technologique. Les soldats sont également équipés de balles à sous-munitions, des sortes de plombs de chasse en quelque sorte pour augmenter la portée et l'envergure de leurs tirs contre les drones explosifs. Mais pour l'instant, pas de réponse à cette menace qui est pourtant connue depuis le début de la guerre de la Russie contre l'Ukraine.
0: Et juste rapidement, toujours sur le Liban, Pascal, il y a aussi ces pourparlers qui ont lieu au même moment à Washington. Les États-Unis qui parlent de discussions productives, est-ce qu'en Israël on a les mêmes échos ?
2: Pour l'instant, pas d'éléments clairs sur le déroulement de cette troisième session pour parler à Washington entre délégations israéliennes et libanaises en vue d'une consolidation du cessez-le-feu. On voit à quel point ce cessez-le-feu est fragile et précaire. Le Liban réclame toujours le retrait des troupes de Tsahal de son territoire. Israël, de son côté, exige le total désarmement du Hezbollah par l'armée libanaise en échange de son retrait et d'un processus de normalisation avec Beyrouth. Les discussions doivent encore continuer aujourd'hui.
0: Alors aujourd'hui, c'est aussi le Yom Yerushalayim, la journée de Jérusalem. On célèbre la réunification de Jérusalem de juin 1967, Pascal. Et je crois que hier, il y a quand même eu quelques accrochages avec des interpellations à la fois à Jérusalem, mais aussi à Haïfa, il me semble. J'ai vu ça, Pascal.
2: Oui, des célébrations qui sont toujours, malheureusement maintenant, depuis plusieurs années, marquées aussi par des accrochages, essentiellement des provocations de militants juifs ultranationalistes dans la vieille ville de Jérusalem face aux résidents arabes, puisque la marche des drapeaux traverse notamment les quartiers arabes de la vieille ville, mais des incidents qui sont restés limité, la police s'était déployée en masse justement pour éviter toute forme de provocation. Il y a aussi eu des Israéliens qui sont montés sur l'esplanade du Mont du Temple, à commencer d'ailleurs par le ministre de la Sécurité nationale, Itamar Ben-Gvir, le leader du parti Puissance Juive, qui a brandi un drapeau israélien pour marquer, dit-il, la souveraineté et le retour de la gouvernance d'Israël sur le Mont du Temple. Il était accompagné aussi d'un autre député, Yitzhak Kreuzer, qui lui s'est prosterné, alors que d'après le statu quo en vigueur depuis 1967, les Juifs ne sont pas censés prier sur le Mont du Temple. Mais mis à part ces quelques événements, les célébrations se sont déroulées dans le calme. Des dizaines de milliers de jeunes sont venus de tout le pays pour participer aux célébrations du 59e anniversaire de la réunification de Jérusalem.
0: Et puis ça a été l'occasion aussi pour le Premier ministre israélien Benjamin Netanyahou de rappeler que Jérusalem, en tout cas sous souveraineté israélienne, garantissait la liberté de religion à tous. Hein. C'est le message principal, il me semble.
2: C'est le message principal, avec évidemment réitérer toujours cette affirmation israélienne que Jérusalem resterait la capitale unie de l'État d'Israël et ne serait plus divisée.
0: Alors on parle aussi ce matin, Pascal, de ce qui se passe sur la scène politique en Israël. Et hier, les journaux ont fait tous leur une là-dessus. Est-ce qu'on peut faire un petit point pour bien comprendre à nouveau? Parce que c'est vrai que de France, ça peut paraître un peu compliqué. Hein.
2: Oui, alors en fait, c'est simple, si on veut, la politique israélienne n'est jamais connue pour sa simplicité, mais en fait, la législature en cours, donc la 25e Knesset, arrive à son terme, ce qui n'est déjà pas si fréquent. Normalement, les élections sont fixées pour le 27 octobre. Mais étant donné que la session d'été va être extrêmement courte, il y a déjà une volonté, notamment des partis orthodoxes de la coalition, d'accélérer le processus. Les partis orthodoxes sont évidemment furieux de ne pas avoir obtenu le passage de la réforme du service militaire, qui devait exempter une partie de leur jeunesse des obligations d'incorporation dans Tsahal. Ils indiquent qu'ils ne veulent plus voter avec la coalition. Donc Benjamin Netanyahou essaye évidemment de reprendre la main. Une proposition de loi de dissolution de la Knesset a été déposée. Elle devrait passer en lecture préliminaire la semaine prochaine, avec peut-être une avancée de la date du scrutin, non plus le 27 octobre, mais peut-être début ou courant septembre, ce qui évidemment coïnciderait avec les fêtes du Nouvel An juif, les fêtes de Rosh Hashanah, ce qui n'est pas non plus une bonne option. Donc on voit toujours des tensions à l'intérieur de la coalition, et Benjamin Netanyahou qui essaye quand même de conserver un contrôle politique.
0: Eh bien, on suivra évidemment tout cela à vos côtés, Pascal Zonshein. De l'autre côté, le président de l'autorité palestinienne, Mahmoud Abbas, a annoncé hier soir qu'il voulait organiser des élections, mais sans donner de date précise. Et puis il a surtout reconnu la poursuite des paiements aux terroristes palestiniens détenus. On aura l'occasion d'en parler avec vous, Pascal, un petit peu plus tard, tout à l'heure, à partir de 7h26. Restez avec nous sur Radio J.
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0: 6h15, l'essentiel de l'information avec vous, Nina, bonjour.
4: Bonjour Ilana, bonjour à toutes et à tous. À la une de l'actualité, la mort ce matin d'un nouveau soldat de Tsahal au sud-Liban, le sergent d'état-major Negev Dagan, 20 ans, de la brigade Golani et originaire de Dekel. Negev a été tué hier soir vers 22h par un missile anti-char tiré par le Hezbollah dans le secteur du Litani. Il est le 6e soldat de Tsahal tué sur le front nord depuis le début de la trêve. Le président palestinien Mahmoud Abbas a annoncé qu'il veut organiser des élections d'exécution, mais sans donner de date précise. À l'ouverture du congrès de son parti, le Fatah, Mahmoud Abbas a promis des élections législatives et présidentielles. Il a aussi parlé de réformes politiques et de modernisation de son autorité. Enfin, le club présente ses excuses aux supporters israéliens. La polémique impliquant Lamine Yamal pendant les célébrations du titre de champion d'Espagne du Barça. Lamine Yamal a été vu avec un drapeau palestinien. Ce geste a provoqué des critiques, notamment de la part du ministre israélien de la Défense, Israël Katz. En réponse, le club a envoyé un message officiel au groupe de supporters israéliens.
0: Merci beaucoup Nina. Rendez-vous dans quelques instants à partir de 6h20 pour parler du Yom Yerushalayim.
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0: Et vous le savez, demain soir aura lieu la grande finale de l'Eurovision à suivre en direct en France à 21h sur France 2. Et c'est l'occasion de soutenir notre franco-israélien Noam Bétan qui représentera Israël avec Michel. Excellent réveil.

0: sur Radio J, le titre qu'interprétera donc demain en finale Noam Bétan, le candidat d'Israël à l'Eurovision.
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0: Merci de nous rejoindre et bonjour à ceux qui nous rejoignent. Quelle matinée pour parler de l'une des villes les plus fascinantes, les plus magnétiques, les plus chargées d'histoire de toute la planète. Parce qu'aujourd'hui, je ne pense pas qu'on puisse laisser passer ça sans en parler. On l'a d'ailleurs déjà évoqué hier sur Radio J, c'est le Yom Yerushalayim. Le Yom Yerushalayim, littéralement le jour de Jérusalem. Une fête nationale israélienne qui commémore chaque année la réunification de la ville en 1967 lors de la guerre des six jours. Ce 28 du mois d'Iyar, dans le calendrier hébraïque, c'est le moment où l'on lève les yeux vers cette ville unique et on se dit, mais au fait, Jérusalem, qu'est-ce qu'on y fait? Qu'est-ce qu'on y vit? Qu'est-ce qu'on y ressent? Qu'est-ce qu'on y sent d'ailleurs? Eh bien, ce matin, on vous embarque avec Nina. On pose nos valises, ou plutôt nos baskets, parce que les rues de la vieille ville ne pardonnent pas les talons, ma chère Nina. Et on se balade ensemble dans Jérusalem. Alors, pas la Jérusalem des livres d'histoire ou des conflits territoriaux, ça, on vous en parle assez sur cette antenne chaque jour, mais la Jérusalem vivante, celle que vous pouvez aller toucher, aller goûter, aller sentir, traverser la Jérusalem des matins dorés sur le mont des Oliviers, des ruelles parfumées aux zaatars et au café de Cardamone, des prières que l'on entend aussi dans différentes langues. Nina Alouche, vous restez avec nous, on parle donc de la belle capitale israélienne, Jérusalem, qui s'étend sur environ 125 km² et qui compte près d'un million d'habitants. Ville au cœur de nombreuses tensions politiques et religieuses, sa population est composée majoritairement de juifs israéliens et d'une importante minorité arabe-palestinienne. Sa vieille ville, concentrée sur à peine 1 km², abrite à la fois le lieu donc le plus saint du judaïsme, mais aussi d'importants lieux du christianisme et de l'islam.
3: Commençons justement par où tout commence à Jérusalem, la vieille ville. 4 quartiers, juifs, musulmans, chrétiens, arméniens, dans à peine 1 km². C'est vertigineux, vous entrez par la porte de Yaffa et immédiatement le monde bascule. Le béton et les voitures disparaissent, remplacés par des pierres couleur miel qui ont vu passer les croisés, les ottomans, les pèlerins de tous les âges. La vieille ville, c'est le genre d'endroit où vous pouvez tourner au coin d'une ruelle et tomber sur un vestige du deuxième temple. Des archéologues travaillent encore aujourd'hui sous vos pieds et chaque chantier de construction peut tourner en fouille archéologique du jour au lendemain.
0: Absolument, dans la vieille ville, le Kotel, que certains appellent le mur des lamentations, est un passage obligé, alors pas seulement pour les fidèles juifs, pour quiconque qui veut comprendre un petit peu ce que signifie l'attachement d'un peuple à un lieu. Et des gens y glissent, vous le savez, donc des petits papiers dans les interstices des pierres depuis des siècles. On dit que le mur reçoit environ 1 million de notes par an. Il y a le grand ménage de Pessah ensuite qui arrive. 1 million de prières, de vœux, de silences écrits. C'est quelque chose d'absolument bouleversant à se tenir là. Même si vous n'êtes donc ni juif, ni croyant, ni rien de particulier, juste un petit être, un être humain devant quelque chose de plus grand que vous.
3: Et Jérusalem, c'est aussi, et c'est ce qu'on oublie souvent depuis l'Europe, une ville où l'on mange incroyablement bien, notamment dans le souk Machane Yehuda. C'est l'un des marchés les plus vivants, les plus bruyants, les plus colorés du Moyen-Orient. Des étals de halva, des en montagne d'olives marinées dans tous les imaginables, de fromages blancs crémeux, de grenades pressées sur le moment. Et le soir, les échoppes se transforment en bars et en restaurants branchés. Pour le petit déjeuner, vous vous installez dans l'un des innombrables cafés du quartier de Nahalot. Se décale de petites maisons colorées pas loin du souk qui ressemble à un village provençal. Café allongé, tchatchouka fumante, pain pita chaud sorti du four, la journée peut commencer.
0: Eh oui, vous nous en donnez l'eau à la bouche. Alors on va parler de ce qui se passe aujourd'hui précisément dans la ville pour Yom Yerushalayim. C'est une journée à part, dans les rues, la danse, la fameuse marche des drapeaux, Rikoud Adegalim en hébreu, l'événement phare, des milliers de jeunes israéliens, souvent issus des mouvements sionistes religieux, défilent dans les rues de la ville, drapeaux bleus et blancs au vent, musique hassidique jouée sur des camions orchestres en direction du Kotel. C'est un spectacle visuel assez incroyable, bruyant, énergique, et puis il faut le dire, un événement qui ne laisse personne indifférent dans une ville aussi complexe.
3: Oui, la mairie organise également des cérémonies officielles, des concerts en plein air et des visites guidées gratuites de quartiers habituellement peu accessibles. C'est l'une des meilleures occasions pour explorer la cité de David, ce site archéologique exceptionnel situé juste au sud de la vieille ville où l'on peut marcher dans des tunnels creusés il y a 3000 ans, des pieds parfois dans l'eau, au cœur de ce qui était la ville de l'époque biblique. Cette année 2026, spécialement se tient une cérémonie sur la colline des munitions qui fut un haut lieu de la guerre des six jours et de la bataille de Jérusalem. Une cérémonie officielle d'hommage aux soldats tombés en juin 1967 pour la libération de Jérusalem.
0: Alors pour ceux qui préfèrent la contemplation à l'agitation, Jérusalem offre offrent aussi des espaces de paix absolue. Hein. Le mont des Oliviers au lever du soleil, qui est l'un des panoramas les plus saisissants au monde. La vieille ville qui s'étale alors devant vous, dorée dans la lumière du matin. Le dôme du rocher qui brille de son or. Les clochers des églises, les minarets, tout ça dans le même cadre. Comme si la ville avait décidé de vous faire un petit résumé finalement de l'histoire de l'humanité en une seule image. Et on comprend pourquoi des générations de peintres, de photographes, de poètes ont essayé de capturer ce moment.
3: Et si vous restez une bonne journée à Jérusalem, vous pouvez aussi depuis le mont des Oliviers descendre à pied vers le jardin de Gethsémani où des oliviers millénaires, certains auraient plus de 2000 ans, les scientifiques en débattent encore, projettent leurs ombres tordues sur des allées paisibles. C'est un lieu de recueillement pour les chrétiens du monde entier, mais c'est aussi simplement un très beau jardin où il fait bon s'asseoir et penser. Et puis justement, il y a le quartier chrétien et la basilique du Saint-Sépulcre.
0: Saint-Sépulcre.
3: Je vais y arriver. L'un des lieux les plus saints du christianisme. On y croise des délégations de toutes les confessions chrétiennes, catholiques, orthodoxes, grecques, arméniens, coptes, éthiopiens, qui cohabitent dans le même bâtiment depuis des siècles, chacune gardant sa partie, ses horaires, ses rituels.
0: Ben oui, d'ailleurs, pour l'anecdote, il existe même une clé de l'église confiée depuis le XIIe siècle à une famille musulmane, les Joudères, pour éviter les querelles entre communautés chrétiennes. Alors justement, non loin de là, dans le quartier musulman, le long de la Via Dolorosa, on retrouve les fameuses épices, hein, les tissus brodés, les céramiques qui débordent des échoppes dans une joyeuse cacophonie. C'est l'un des bazars les plus authentiques du Proche-Orient, à milieu des souvenirs de pacotille. On y marchandait il y a 5 siècles déjà et on y marchande encore.
3: Et cette journée de Yom Yerushalayim, on ne peut pas ne pas dire un mot de ce que cette ville représente d'unique au monde. 3 grandes religions monothéistes s'y croient, s'y disputent parfois, s'y côtoient souvent. C'est la ville la plus convoitée, la plus priée, la plus chantée de l'histoire humaine. Le rabbin Jonathan Sacks disait de Jérusalem qu'aucune ville n'a jamais eu autant de pouvoir sur l'imagination d'un peuple. Jérusalem, la ville cosmopolite composée à la fois de juifs ultra-orthodoxes, de musulmans, puis de bobos qui boivent en terre du bon vin, du Golan ou des artistes qui font des fresques dans les ruelles ou des start-upers travaillant dans des cafés.
0: Et oui, des cafés ultra connectés à 2 pas des pierres du temple. En somme, une ville vivante. La nouvelle bibliothèque, le musée Oz, la nouvelle aile du musée de la Tour de David, le mémorial du Yad Vashem. Il y a tant de choses à faire à Jérusalem. Alors si vous avez l'occasion d'y aller, peut-être aujourd'hui même, demain, l'année prochaine, un jour, allez-y, promenez-vous sans carte pendant 1 heure, perdez-vous dans une ruelle du quartier arménien, asseyez-vous dans la cour d'une église, écoutez un chœur répété, commandez un jus de pastèque au souk en regardant le ballet des vendeurs et puis levez les yeux vers ces pierres millénaires qui ont vu défiler toute l'histoire. 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Yom Yerushalayim Sameach, excellente fête de Jérusalem à tous.

0: 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Tout de suite, le journal avec Nina Alouche. Et oui, bonjour Nina.
1: Bonjour Ilana, bonjour à tous.
0: Et on l'apprenait hier soir et ce matin d'ailleurs même, la mort d'un nouveau soldat de Tsahal au sud Liban.
1: Le sergent d'état-major Negev Dagan, 20 ans, de la brigade Golani et originaire de Dekel. Negev a été tué hier soir vers 22h par un missile anti-char tiré par le Hezbollah dans le secteur du Litani. Il est le 6e soldat de Tsahal tué sur le front nord depuis le début de la trêve. Hier soir, plusieurs roquettes ont été interceptées dans le nord, notamment vers Kiryat Shmona, sans faire de blessés. Face à la menace des drones piégés, Tsahal a installé des filets de protection sur ses véhicules et ses bases. Au total, 158 000 mètres carrés de filets ont été livrés à l'armée. Correspondance à Jérusalem, Pascal Zanschein.
2: Des mesures de précaution qui peuvent sembler primitives, mais qui ont déjà démontré leur efficacité. Drones explosifs sont filoguidés à fibre optique, c'est-à-dire donc qu'entre le drone et le tireur, il y a une fibre optique extrêmement fine qui peut faire plusieurs kilomètres de long et quand les drones se prennent dans les filets, ils sont en quelque sorte neutralisés.
1: Notre correspondant à Jérusalem, Pascal Zanschein, Tsahal qui continue ses opérations. Plus de 65 sites du Hezbollah ont été frappés en 24 heures et 20 terroristes éliminés. À noter qu'au même moment avaient eu lieu hier des pourparlers à Washington entre les ambassadeurs libanais et israéliens, des discussions jugées productives par les États-Unis.
0: Et puis c'est aujourd'hui le Yom Yerushalayim, on en parlait la journée de Jérusalem, 59e anniversaire de la réunification de la capitale israélienne.
1: Journée sera organisée la fameuse marche Danse des drapeaux, Rikoud Adégalim en hébreu. Des milliers de jeunes Israéliens issus des mouvements sionistes religieux défileront dans les rues de la ville, drapeaux bleus et blancs, et danseront sur des camions orchestres. Une cérémonie plus solennelle en hommage aux soldats tombés en juin 1967 aura lieu sur la colline des munitions au lieu de la guerre des six jours. Hier soir, le premier ministre israélien a par ailleurs assuré que Jérusalem restera pour toujours sous souveraineté israélienne. Benjamin Netanyahou a défendu l'idée que seul une Jérusalem placée sous autorité israélienne pouvait garantir une véritable liberté religieuse.
0: Et par ailleurs, un attentat terroriste qui devait frapper ce jour a été déjoué par les forces israéliennes.
1: La police des frontières israéliennes, aidée par le Shin Bet, a reçu des renseignements sur un homme soupçonné de préparer une attaque. Des agents civils sont intervenus dans le quartier d'Abou Tor, à l'est de Jérusalem. L'individu a été arrêté, il est toujours interrogé. La police a par ailleurs affirmé hier avoir arrêté 13 suspects impliqués dans des altercations et violences qualifiées d'isolé dans la vieille ville en amont de la marche des drapeaux.
0: Le reste de l'actualité, c'est la guerre avec l'Iran. Donald Trump qui affirme que Xi Jinping lui a proposé son aide pour ouvrir le détroit d'Ormuz.
1: Les deux chefs d'État ont en effet exprimé hier en Chine leur convergence de vue sur le fait que le détroit d'Ormuz devait rester ouvert selon la Maison Blanche. Donald Trump tente de faire pression sur Pékin pour faire cesser son aide au régime iranien. Pourtant, selon un rapport du New York Times, 4 navires chinois ont livré en Iran des produits chimiques servant à fabriquer des centaines de missiles balistiques. Mais la Chine a assuré qu'elle ne souhaitait pas que Téhéran obtienne l'arme nucléaire. Écoutez le président américain.
0: Le président chinois a dit qu'il ne fournirait pas d'équipement militaire. C'est une déclaration importante. En même temps, il a dit, vous savez, qu'ils achètent une grande partie de leur pétrole là-bas et qu'ils aimeraient continuer à le faire. Il aimerait voir le détroit d'Ormuz rester ouvert. J'ai répondu au président chinois, eh bien, ce n'est pas nous qui l'avons bloqué, c'est eux qui l'ont fait. Et ensuite, nous les avons arrêtés. Vous savez, c'est assez intéressant et nous avons plaisanté.
1: Le président américain, hier soir sur Fox News, après plusieurs semaines de guerre, l'armée américaine dit avoir détruit une grande partie des drones iraniens. Il ne resterait qu'environ 10% de leur capacité. L'Iran est beaucoup plus affaibli qu'avant, selon le chef du SETCOM, l'amiral américain Brad Cooper. Conséquence, ses proxys sont aussi plus affaiblis. Les perturbations continues liées à la guerre au Moyen-Orient risquent de se traduire par moins de croissance et plus d'inflation à l'échelle mondiale. C'est ce qu'a prévenu hier le Fonds monétaire international.
0: Et puis enfin, aux États-Unis, un drapeau avec une étoile de David et des croix gammées dessus, hissé au-dessus de l'université de New York.
1: Au centre du drapeau, une étoile de David placée au-dessus des lettres flanquées de deux croix gammées. Nous sommes choqués et profondément troublés que ce symbole de haine, expression de l'antisémitisme, ait pu flotter au-dessus de Washington Square Park, a déclaré l'université dans un communiqué. Réaction également hier soir du maire de New York, Zoran Mamdani, qui a écrit sur X être indigné et parle d'un acte antisémite conçu pour répandre la peur parmi les juifs de New York et les intimider.
0: Oui, situation très compliquée en ce moment à New York. On aura l'occasion d'en reparler sur Radio J. Merci Nina. Rendez-vous tout à l'heure à 6h45 sur Radio J.
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0: 6h35 minutes. Ce soir, c'est Shabbat. Entrée à Paris 21h07, sortie 22h26. Demain, on lira la paracha Bamidbar. Tout de suite, c'est le Dvar Torah du rabbin Mefourar Zerbi. Brave, bonjour.
4: Bonjour, Ilana. Bonjour à toutes et à tous. C'est Chag Sameach en ce jour de Yom Yerushalayim, jour de réunification de Jérusalem. Ah, pouvoir accéder au Kotel. Aujourd'hui, c'est quelque chose de presque naturel. Mais il faut savoir que ça n'a pas toujours été possible. Et pendant 19 ans, de 1948 jusqu'en 1967, c'était impossible. Sauf si on fournissait un certificat de baptême. On démontrait qu'on n'était pas juif. C'est ce qui était la seule possibilité pour aller prier au Kotel. Ou alors, même avant. Avant 1948, le long du Kotel, c'était une petite ruelle. On pouvait même pas mettre une chaise ou une table. Il y avait pas toujours la possibilité de prier. Enfin bon, et aujourd'hui, on va aller prier au Kotel. Alors on a ce bonheur de cette réunification de Jérusalem, capitale indivisible, capitale de tout le clan d'Israël. C'est ce Yom Yerushalayim, c'est la Hiloula de Shmuel HaNavi, du prophète Samuel, le fils de Hana, celle qui a prié, celle qui est l'exemple de la prière par excellence, Matit Palel Hana. Certains le disent tous les matins, ce texte de Hana, la prière de Hana, c'est dans le traité Brachot. On apprend les lois de la prière de Hana. Et Hana qui va avoir cet enfant merveilleux qui est Shmuel HaNavi, le prophète Samuel, et qui va être sur certains points, et qui va dépasser Moshe. Ça va être l'erreur de Korach, qui est l'ancêtre de Shmuel, et qui va penser en voyant la grandeur de son descendant, qui peut tenir tête Moshe, mais bon, il y a des fois des choses, il faut savoir attention, il faut faire attention. Et il y a un point intéressant de Shmuel, c'est son lien avec Shimshon. Les deux sont nazirs depuis la naissance, depuis le ventre de leur mère. Les deux ont une mère qui est stérile et qui est dominante dans leur couple, avec une différence intéressante, c'est que Shimshon, il combat seul, alors que Shmuel, il est avec le clan, avec toute la communauté. Même quand ils vont en faire teshuvah, premier livre de Samuel, chapitre 7, eh bien Shmuel entraîne tout le monde dans la teshuvah, alors que Shimshon, il est souvent seul, il se bat contre les Philistins. Remarquable que, comme Shimshon, comme Shmuel, se battent contre les Philistins. Il y a un autre point aussi sur aujourd'hui, c'est le jour où le Rambam Maïmonide a trouvé le Sefer Torah de Ezra à Sofer. Ezra, le scribe. Donc, et il était tellement content qu'il a fixé jour de fête jusqu'à la fin de ses jours, parce qu'il a trouvé ce Sefer Torah de Ezra, qui pour nous est d'une importance capitale, parce que c'est référence par excellence. Et puis, je vous donne une autre Hiloula d'un tzaddik, qui est Rabbi Yitzhak de Corbeil, qui écrit le Smak. Non, Smak, c'est Sefer Mitzvot Katan. Le Sefer de Mitzvot, le petit Sefer Mitzvot, parce que Smag, Sefer Mitzvot Gadol, c'est notre livre. Il est né en 1216, il est niftar en 1280. C'est celui qu'on appelle Baal HaChotam, celui qui avait le nez. Il avait du nez. Alors, c'est en fait une expression pour dire que c'était un homme très très important. Il fait partie des Tosafis. C'était le gendre de Rabbi Yechiel de Paris. Alors, et puis c'était l'élève de Rabbi David et Rabbi Moshe Bar Senior. Senior. Alors c'est pas, c'est à l'époque, et c'était les rabbanim de Évreux, c'est la rabbanoute de Normandie. Oui, c'est Rabbi Yitzhak de Corbeil, un des grands Tosafot, dont c'est l'Hilula aussi aujourd'hui, en ce jour de Yom Yerushalayim. Je vous donne rendez-vous tout à l'heure, d'abord à 10h30, on parlera de Shavuot. La Shavuot qui transforme tout ce qui est négatif en positif. Puissance de Shavuot, 10h32. Et à 15h07, on parlera de Jérusalem. On parlera de Yom Yerushalayim, de la centralité, de son histoire un petit peu. Et Parasha Bamidbar avec ses particularités. Une Parasha qui est au numéro 3 au niveau de sa longueur. Et qui inaugure le 4e livre de la Torah. Shabbat Shalom, Yitzhabes, Shabbat Shalom, Omevora.

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3: 6h40 à présent, micro-sion, votre carte postale d'Israël avec Xavier Nataf.

0: baladant à Jérusalem, vous remarquerez que la représentation du lion est omniprésente. Sculptures, bâtiments officiels et même poubelles et plaques d'égout. C'est en effet le blason officiel de la ville. Un blason conçu en 1950 par Eliyahu Koren, le fondateur et directeur du département graphique du Fonds National Juif, et publié dans le journal officiel le 13 novembre 1958. Un lion dressé sur ses pattes arrière, représentant le lion de Juda, avec en arrière-plan le kotel, le mur occidental, et des branches d'olivier symbolisant la paix. Peu de temps après la fondation de l'État d'Israël en 1948, Gershon Agron, maire de Jérusalem, demanda à Eliyahu Koren de créer un emblème pour la ville. Cela donna lieu à un concours de design parmi tous les graphistes du pays. Le lion représente le lion de Juda. Dans la Genèse, en effet, le patriarche Jacob désigne son fils Juda par l'expression « gourarier », jeune lion en français, une épithète qui restera depuis lors. Non seulement le lion de Juda a symbolisé le royaume de Juda, mais aussi sa capitale Jérusalem pendant des millénaires. Et c'est ainsi qu'en 1950, la municipalité de Jérusalem a adopté pour symbole officiel le lion debout et que lors du Yom Yerushalayim, la journée de Jérusalem, ce lion emblématique est vu partout dans les rues de la ville.
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3: Rien ne va plus, les jeux sont faits, les jetons claquent, les cartes tournent et Paris accueille un nouveau mastodonte du jeu, le groupe Partouche qui vient d'ouvrir effectivement, vous l'avez peut-être vu, un casino club XXL à deux pas de l'Arc de Triomphe, 8500 mètres carrés en plein 17e arrondissement, rien que ça. À l'intérieur, Blackjack, Craps, Poker, Punto Banco et des tables de Texas Hold'em qui vont tourner jusqu'au bout de la nuit. Le lieu est ouvert tous les jours de midi, et oui, à 6h du matin, avec tournois quotidiens et cash games pour les gros joueurs. Donc on peut s'y rendre avant de venir à la matinale. Mais Partouche ne veut pas seulement faire tapis sur les parieurs. Le groupe transforme aussi l'endroit en spot nocturne assez chic, hein, avec des restaurants, enfin un restaurant, des bars, des espaces lounge, des salons VIP, une sorte de mini Las Vegas version parisienne. Et puis derrière l'ambiance feutrée, la machine est ultra connectée. Hein, contrôle d'identité automatisé, table intelligente, traçabilité des mises. Ici, tout est surveillé. Au total, près de 250 salariés vont faire tourner et font déjà tourner ce nouveau temple du jeu qui accueillera aussi bientôt le siège du groupe Partouche. Partouche qui mise gros à Paris. Et clairement, le groupe n'est pas venu pour jouer petit bras. 5000 mètres carrés donc dédiés aux tables et répartis sur plusieurs niveaux. Côté sécurité, donc c'est assuré, évidemment. Donc si vous souhaitez vous y rendre, 10 avenue de la Grande Armée dans le 17e arrondissement de Paris, donc à quelques foulées de l'Arc de Triomphe, dans un bâtiment d'ailleurs qui a été fraîchement retapé et qui revendique déjà le titre de plus grand club de jeux de Paris. Voilà pour les informations du club Partouche. Ne bougez pas, les amis, nous sommes ensemble jusqu'à 9h ce matin. Dans quelques instants, l'essentiel de l'info. À suivre, la chronique Mila, Rémi Sainte-Baume également et Dov Maimon qui nous parlera de Wikipédia ce matin. À tout à l'heure.
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3: 45 minutes, toute l'actualité avec vous Nina Alouche, bonjour.
4: Bonjour Ilana, bonjour à toutes et à tous. À la une de l'actualité, Tsahal a lancé un avertissement d'évacuation urgent à plusieurs villages du sud Liban, près de Tyr, avant de mener des frappes contre le Hezbollah. Selon Israël, ces opérations répondent à des violations du cessez-le-feu par le groupe terroriste. En effet, une roquette tirée depuis le Liban vers la base Galilée a été interceptée par l'armée israélienne. Aucun blessé n'était signalé. Tsahal a également annoncé la mort du sergent-chef Negev Dagan, 20 ans, membre de la brigade Golani. Le président palestinien Mahmoud Abbas a annoncé qu'il veut organiser des élections, mais sans donner de date précise. À l'ouverture du congrès de son parti, le Fatah, Mahmoud Abbas a promis des élections législatives et présidentielles. Il a aussi parlé de réformes politiques et de modernisation de son autorité. Enfin, le Premier ministre espagnol Pedro Sanchez a défendu Lamine Yamal après que le footballeur ait brandi un drapeau palestinien lors des célébrations du titre du FC Barcelone. Pedro Sanchez a estimé que ce geste exprimait la solidarité avec la Palestine partagée par des millions d'Espagnols.
3: Merci Nina, on se retrouve tout à l'heure à 7h15, 7h, le journal d'Israël.
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3: 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Tout de suite, c'est Mila, le mot du jour avec Ephraim Kahn. Bonjour Ephraim Bokertov.
5: Shalom Bokertov, j'ai le plaisir d'avoir avec moi aujourd'hui Monsieur Yitzhak Niborski, co-auteur du dictionnaire yiddish-français publié par la bibliothèque Medem. Bokertov.
6: Bokertov, guten Morgen, Monsieur Kahn.
5: Donc, dans cette série où on regarde de plus près l'influence qu'a eu la langue hébraïque sur la langue yiddish, vous allez nous parler d'un mot qui a carrément changé de sens. Vous allez nous expliquer pourquoi. Il s'agit du mot kaporis, qui renvoie au kaparot. De quoi s'agit-il?
6: Kaparot, c'est ce rite plus répandu peut-être parmi les Ashkénazes que parmi d'autres, qui consiste à sacrifier un coq ou une poule à la veille de Yom Kippour, et en le désignant comme

0: préparer au sacrifice en disant toutes les prières et toutes les formules qui correspondent. On appelle ça schlagen kapodes, frapper les capalotes. Mais en dehors de cela, schlagen kapodes peut déjà vouloir dire autre chose aussi. Schlagen kapodes mit, frapper les capalotes avec quelqu'un, c'est comme on dit en français laisser tomber.
1: Ah!
0: Oui, donc... pour une personne, hein? Une personne, quelqu'un qui ne me plaît pas, quelqu'un avec qui je ne voudrais pas avoir affaire, mais je frappe les caparottes avec lui, donc je le laisse tomber.
1: C'est fascinant parce qu'en hébreu, on dit la azazel, qui est aussi un autre type d'animal expiatoire, pour dire laisser tomber.
0: Exactement, oui. Eh bien, mais en dehors de cela, il y a deux locutions idiomatiques très usitées, très fréquentes, qui sont teugen auf kapodes, être bon pour le capalote, et ça veut dire n'être bon à rien, n'être d'aucune utilité. Et darfen auf kapodes, en avoir besoin comme pour les capalotes, en avoir besoin pour les capalotes, et ça veut dire n'est pas en avoir besoin du tout. Alors, si on me propose un article dont je n'ai pas besoin et que je n'ai pas l'intention d'acquérir, je dis « l'alphes of capolis ». Et si je l'ai déjà, mais je constate que ça ne me sert à rien, je dis « estoig of capolis ».
1: Fascinant. Donc, le mot du jour était en hébreu « caparot », mais en yiddish « capores ». Je souhaite à tout le monde une belle et agréable journée. Yom Na'im Lachem.
2: Toda Rabba. Merci beaucoup, Ephraim. On retrouve évidemment votre chronique sur RadioJ.fr.
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2: Bonjour, une mitzvah à présent, Chaim, bonjour.
4: Bonjour à tous. Parlons donc du Shabbat, si vous le voulez bien une fois de plus, et réfléchissons au Shabbat par rapport à une de nos fêtes, celle de Sukkot, qui se caractérise par notre résidence dans des cabanes aux toits de feuillage qui ont donné leur nom à la fête. Nos sages ont souligné la qualité de ce commandement qui distingue la fête de Sukkot, la résidence dans les cabanes. En effet, cette mitzvah est importante parce qu'elle recouvre tout le corps de l'homme, alors que les autres ne concernent qu'un membre en particulier. Ainsi, les tefillin se mettent sur le bras, l'étude de la Torah est un effort intellectuel. La mitzvah de résider dans la soukha est au contraire importante dans tous les domaines de notre vie. C'est là que pendant une semaine, on s'en souvient, on a mangé, on a étudié, notre être tout entier étant pénétré de la mitzvah. Le rapport avec Shabbat, c'est que le Shabbat va peut-être encore plus loin. En effet, la volonté de Dieu nous entoure tout entier lorsque nous sommes dans la soukha. Mais lorsque nous en sortons, tout cela disparaît, comme si la mitzvah était localisée en un espace précis. Mais le Shabbat, lui, nous environne totalement. En effet, l'espace ne le limite nullement. En ce jour, où que nos pas se dirigent, chacun d'eux est encore une avancée dans le Shabbat. Où que nous allions, la volonté de Dieu nous accompagne, parce que ce jour-là est saint. Parce que son caractère saint nous pénètre, parce que, nous dit la tradition, la lumière divine y éclaire de façon plus manifeste que nous pourrions le ressentir, le voir, si nous y consentions. Grandeur du Shabbat omniprésent. Bonne journée à tous.
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6: Merci de nous rejoindre sur Radio J. Comme tous les matins et le vendredi, nous avons le plaisir de retrouver Dov Maimon, chercheur au Jewish People Policy Institute de Jérusalem. Bonjour Dov. Alors ce matin, vous souhaitiez parler de Wikipédia, qui est aujourd'hui la première source d'information de la jeunesse mondiale. Et pourtant, quiconque l'ouvre sur un sujet lié à Israël ou aux Juifs perçoit immédiatement un biais. Ce biais anti-israélien, ce biais antisémite même parfois, est-ce que c'est une fatalité?
7: Non, justement. Le think tank israélien INSS vient d'en apporter la preuve concrète. Une personne unique, opérant sous le pseudonyme Iskandar 323, a agi pendant 12 ans sur les pages Wikipédia en anglais et a laissé sa marque indélébile sur près de 26 000 pages. Il vient d'être banni définitivement de la plateforme. Il ne s'agit pas d'un cas isolé. Des chercheurs ont documenté tout un réseau d'éditeurs opérant dans le même sens, de manière coordonnée. Mais ce bannissement est une victoire majeure. Elle prouve quelque chose d'essentiel. Avec un travail minutieux, mené par des militants motivés qui agissent avec intelligence, on obtient des résultats. Le système peut être combattu, même s'ils sont des centaines de millions contre nous, de l'intérieur, avec ses propres règles.
6: Alors comment un seul homme a-t-il pu manipuler la plus grande encyclopédie du monde pendant 12 ans sans se faire prendre?
7: C'est là que la méthode est glaçante. Iskandar 323 n'avait pas de faux faits. Il opérait par petites touches chirurgicales, comme une aquarelle, accumulée sur des années. Son objectif principal, effacer le lien entre le peuple juif et sa terre. Faire du judaïsme une simple religion, que l'on peut pratiquer n'importe où, sans attache à un peuple, une histoire, un territoire. Il a supprimé le mot « nation » dans la finition des Juifs, il a effacé des références au royaume biblique d'Israël et de Juda et à leur capitale, il a transformé le sionisme en simple mouvement colonial européen, en effaçant ce qu'il était vraiment, le retour d'un peuple indigène, un peuple autochtone sur sa terre ancestrale, dont la moitié de la population d'ailleurs vient d'ailleurs du monde arabe et pas d'Europe. Même travail de sable sur le conflit. L'agression arabe de 1948 est devenue une simple intervention. L'agression du Hamas le 7 octobre était passée à une section sur ses appels à destruction des Juifs, a été placée sur un article secondaire que personne ne lit. Et ce, 3 jours seulement après le massacre du 7 octobre, au moment précis où des centaines de millions de personnes à travers le monde cherchaient à comprendre ce qu'était le Hamas. Description des violences sexuelles et de la préhabitation du massacre, effacée ou en tout cas pas facile à acquérir. Pour justifier tout cela, il utilisait le langage de l'encyclopédie sérieux. Il faut alléger l'article, source insuffisante, améliorer la structure. Wikipédia repose sur la bonne foi de ses contributeurs. Lui connaissait les règles mieux que quiconque et s'en servait comme bouclier. C'est ce camouflage qui lui a permis d'agir si longtemps. Et c'est la trace laissée par chaque modification, puisqu'elle est datée, qui a finalement permis de le confondre. Des chercheurs ont tout reconstitué, démontré le schéma, et le comité d'arbitrage de Wikipédia a prononcé le bannissement définitif.
6: Et le cas Wikipédia prouve donc que le combat est possible. Est-ce que c'est un cas isolé ou est-ce qu'il existe d'autres victoires dont nos auditeurs pourraient s'inspirer?
7: Oui, en effet, Ilana, il y a d'autres victoires qui existent. Je vais parler de celles de Camera, de Impact SE et de l'INSS dont on a parlé. Alors, les victoires, elles sont suivant la même logique. Alors, Caméra a suivi ce que disait la BBC en arabe et France 24 en arabe et a poussé à ce qu'ils ont finalement licencié des journalistes dont il a été démontré qu'ils diffusaient de la propagande, pas seulement contre Israël et les Juifs, mais contre l'Occident en général, en violation directe de leur propre charte éditoriale. Ce sont des médias financés par de l'argent public. Ils ne pouvaient donc pas assumer publiquement cette contradiction. Par contre, et par ailleurs, l'ONG Impact SE, de son côté, a scruté les manuels d'école de différents pays et a conduit l'Arabie Saoudite, les Émirats et le Maroc à modifier leurs manuels scolaires. Ces pays veulent passer comme pour des pays modernes qui appartiennent à la famille des nations. Ils contenaient des préjugés contre les femmes, les LGBT et les juifs qui sont incompatibles avec les valeurs de l'ONU. Dans les trois cas, la clé n'était pas de dire c'est antisémite. La clé était de dire c'est contraire à vos propres valeurs, vos propres textes, vos propres images. C'est ça qui fait bouger les institutions. Ce combat, il n'appartient pas qu'aux chercheurs ou aux ONG. Chacun, avec de la méthode et de la détermination, peut y contribuer. La haine des juifs et d'Israël n'est pas une fatalité. Et je terminerai par une question ouverte. Tout ce travail a été fait sur les pages Wikipédia en anglais. Il serait plus que temps de faire le même travail sur les pages en français. On n'a pas besoin d'être à Gaza, en Syrie ou en Liban pour aider le peuple juif et Israël. Chacun peut combattre depuis sa console, dans sa chambre et devant son ordinateur. Voilà ce que je vous invite à faire, chers amis. Il est temps qu'on se prenne tous en main et nous allons, même s'ils sont des centaines de millions, réussir à retrouver cette guerre comme nous avons gagné les guerres précédentes. Shabbat shalom et à très bientôt.
6: Shabbat shalom, Dov Maimon, qu'on a le plaisir de retrouver chaque vendredi matin, évidemment sur Radio J et en podcast sur radioj.fr. Tout de suite, la revue de la presse israélienne avec notre correspondant à Jérusalem, Olivier Granilic. La revue de la presse et puis juste après, Chaim Nissenbaum pour son billet pré-Shabbat.
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6: Il est 7h, bonjour et bienvenue sur Radio J. Merci d'être avec nous ce matin, ce vendredi 15 mai 2026. Nous sommes ensemble jusqu'à 9h. Donc, et comme promis, tout de suite, eh bien, le journal avec les studios Qualita.
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6: À Jérusalem, nous sommes en ligne en direct avec Olivier Granilic. Bonjour Olivier, Boker Tov, on va commencer eh bien, ce journal avec cette terrible annonce hein, ce matin du porte-parole de Tzal.
0: Oui, l'armée israélienne qui a autorisé la publication du nom du sergent-major Negev Dagan, combattant du bataillon 12 de la brigade Golani qui a été tué hier au Liban, originaire du Moshav Dekel, dans le sud du pays. Le soldat a été mortellement touché par un tir de mortier du Hezbollah visant les forces israéliennes dans la région du Litani. Il est le 19e soldat israélien tombé au Liban depuis le début de l'opération au Gisement du Lion.
6: Et puis Iran, à présent, pendant que Washington hésite encore entre négociations et frappes en Israël, l'armée, Olivier, accélère déjà ses préparatifs face au scénario d'une éventuelle nouvelle escalade régionale.
0: Oui, tout à fait, avec Washington et le président américain Donald Trump qui doit réunir aujourd'hui plusieurs réunions stratégiques consacrées au dossier iranien. Plusieurs options sont actuellement sur la table. Poursuite des négociations avec Téhéran, renforcer la pression militaire dans le détroit d'Hormuz ou reprendre les frappes contre le régime iranien. En Israël, en tout cas, l'incertitude reste totale sur les intentions américaines. Mais selon plusieurs médias israéliens, le gouvernement et l'armée se préparent déjà à un possible retour des combats dès les prochains jours.
6: Et l'armée israélienne travaille déjà avec les Américains à une nouvelle banque de cibles en prévision d'une possible reprise des combats contre l'Iran.
0: Et c'est cela depuis le cessez-le-feu. Les services de renseignement et l'armée de l'air travaillent à la mise à jour d'une nouvelle banque de cibles commun avec les États-Unis. Objectif, retrouver rapidement une supériorité aérienne en cas d'escalade dans la région. Les responsables sécuritaires israéliens estiment que l'Iran continue d'apprendre et d'adapter ses capacités militaires. Donc ça prépare plusieurs scénarios, frappes ciblées contre des sites stratégiques, attaques contre des infrastructures énergétiques iraniennes ou encore de nouvelles opérations dans le détroit d'Hormuz.
6: Cette attente fébrile autour de la décision américaine pourrait également redessiner le front nord avec une possible reprise des frappes israéliennes au Liban.
0: Avec en effet une reprise des combats contre l'Iran aurait aussi des conséquences immédiates au Liban, Ilana. Israël pourrait demander à Washington un feu vert pour reprendre des frappes à Beyrouth, notamment face à l'augmentation de l'utilisation de drones explosifs par le Hezbollah. Mais à ce stade, tout dépend désormais de la décision de Donald Trump.
6: Et hier après-midi, il y a eu une nouvelle attaque justement du Hezbollah contre le nord d'Israël.
0: Avec trois civils qui ont été blessés, dont deux grièvement après l'explosion d'un drone du Hezbollah sur un parking de Rosh Hanikra près de la frontière libanaise. Le drone aurait échappé au système de détection de la défense aérienne israélienne, empêchant donc les victimes de se mettre à l'abri à temps. Quelques heures auparavant aussi, des alertes avaient eu retenti à Misgav Ham, en Haute-Galilée, après l'infiltration de deux drones ennemis. La défense aérienne israélienne est entrée en action. Aucun blessé n'a toutefois été signalé dans cette attaque.
6: En pleine journée de Jérusalem, le Yom Yerushalayim, une tentative d'attentat a été déjouée en plein cœur de la capitale israélienne.
0: Oui, les forces de sécurité israéliennes ont annoncé avoir arrêté un suspect dans le quartier d'Abou Tor, donc à l'est de la capitale. L'opération a été menée avec la police des frontières, le Shin Bet, et selon les autorités, le suspect préparait une attaque alors que des milliers de personnes participaient justement aux célébrations de Yom Yerushalayim et à la traditionnelle marche des drapeaux dans la vieille ville.
6: Et puis on va terminer justement avec Yom Yerushalayim, des dizaines de milliers de personnes qui ont participé hier à la traditionnelle marche des drapeaux dans les rues de Jérusalem.
0: Oui, cet événement qui marque le 59e anniversaire de la réunification de la ville lors de la guerre des Six Jours en 1967. Et comme chaque année, les participants ont défilé avec des drapeaux israéliens depuis le centre de la ville jusqu'au Kotel dans une ambiance mêlant chants, danses et célébrations. Plusieurs rassemblements ont été organisés tout au long de la journée pour les familles, les jeunes et le mouvement de jeunesse. Et des scènes musicales et des animations avaient été également installées dans différents quartiers de la capitale. Au Kotel, des cérémonies officielles se sont déroulées en présence du rabbin du Kotel, du maire de Jérusalem, avec notamment le déploiement d'un immense drapeau israélien. Et puis aussi, sachez que plusieurs centaines de personnes sont par ailleurs montées hier sur le mont du Temple. Yom Yerushalayim Sameach, Lana.
6: Yom Yerushalayim Sameach également. Très bonne fête de Jérusalem et je vous dis à tout à l'heure.
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6: Merci de nous rejoindre ce matin. Vous le savez, ce soir c'est Shabbat, entrée à Paris 21h07, sortie 22h26. Demain, on ira à la paracha Bamidbar. Et Chaim Nissenbaum est avec nous pour son billet pré-shabbatique. Chaim, bonjour.
8: Bonjour à tous. Et si l'on parlait d'unité aujourd'hui ? Oh, c'est un vieux thème, bien sûr, et bien classique dans la pensée juive, ce qui montre au passage que sans doute cela a toujours soulevé quelques questions. Mais voyez-vous, nous sommes à un moment stratégique du calendrier. C'est le moins qu'on puisse dire, puisque nous allons entrer avec le Shabbat dans le dernier jour du mois de Iyar, c'est-à-dire que dimanche, nous serons le premier jour du nouveau mois, celui de Sivan. Alors le premier Sivan, ce n'est pas une date à oublier. D'abord, il ouvre la semaine qui va aboutir sur la fête de Shavuot et le don de la Torah. Mais surtout, le texte biblique nous enseigne ce qui se passa dans le déroulement des jours. Les Juifs donc avaient marché depuis la sortie d'Égypte, et c'est à ce moment-là qu'ils arrivent au mont Sinaï. Oui, ils y arrivent avec quelques jours d'avance sur le rendez-vous avec Dieu, dont ils savent qu'il n'aura lieu que quelques jours plus tard, le 6 du mois de Sivan. Mais en tout état de cause, ils sont là. Et le texte nous les décrit. Ils nous disent « Et Israël campa, à cet endroit, campa là, au pied de la montagne. » Les commentateurs de relevé « campa », mais voyons, ils étaient bien nombreux, plusieurs centaines de milliers de personnes et sans doute 2-3 millions, si on compte tout le monde, puisque dans les recensements, les enfants notamment n'avaient pas été inclus, et les femmes non plus, puisque c'était des renseignements à but militaire. Eh bien, voilà donc qu'ils sont bien nombreux, et pourtant, le texte emploie un singulier, lorsqu'il ne choque pas l'oreille en français, puisque le sujet est Israël, donc le singulier semblerait s'imposer. Mais ici, dans la conception hébraïque, eh bien, il devrait y avoir un pluriel. Or, ce n'est pas un pluriel, c'est un singulier. et les sages de commenter. Parce qu'ils ont alors, à ce moment-là, ils sont comme un seul homme avec un seul cœur. L'unité parfaite, l'unité absolue a été réalisée. Les rêves de tout un peuple, finalement. Parce que c'est de cela qu'il s'agit. En réalité, le défaut d'unité n'est révélateur que d'une seule chose. Non pas d'un manque quelconque, non pas d'un refus quelconque, mais de l'importance trop grande que l'on accorde à soi-même et à ses intérêts personnels, même légitimes. Alors évidemment, dans la mesure où on remplit son propre univers, on ne peut pas totalement se lier avec l'autre, parce que notre propre présence exclut celle d'un autre à qui on ne veut pas faire la place que lui-même pense qu'il est en droit d'attendre. Alors voilà que, avant le moment du don de la Torah, tout cela se résorbe, parce qu'il y a une perspective plus grande, plus importante, plus éternelle aussi, précisément la rencontre avec Dieu. Alors l'unité est un préalable. Oui, cette unité. L'unité, c'est celle de chaque jour, celle qui concerne chacun d'entre nous, qui que nous soyons, où que nous vivions, de quelque manière que nous vivions. Être un peuple uni, être un peuple unique, bien c'est un chemin. Voilà la leçon qu'il faut retenir aujourd'hui, en ce presque début du mois de Sivan. Shabbat shalom à tous.
6: Shabbat shalom, Chaim Nissenbaum. Chaim, on vous retrouve évidemment au quotidien sur Radio J.
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6: Merci de nous rejoindre pour votre revue de la presse française hebdomadaire. Comme chaque vendredi à 7h10, la presse cette semaine qui est dominée par des tensions mondiales, un focus particulier sur la rivalité technologique entre les États-Unis et la Chine. Et on va commencer par l'Express, justement, qui titre cette semaine de manière provocante « IA, nucléaire, robot, quantique et à la fin, c'est la Chine qui gagne ». La une montre Donald Trump et Xi Jinping représentés en androïde, soulignant le combat du siècle pour la suprématie technologique alors que les deux dirigeants s'entretiennent actuellement à Pékin. De son côté, Le Point affiche en une le président chinois Xi Jinping portant un toast avec l'ombre de Donald Trump en arrière-plan sous le titre « Et pendant ce temps, la Chine ». Trois petits points. Le magazine analyse le plan de Pékin donc pour doubler l'Amérique dans les secteurs clés de la défense, de la tech, de l'automobile et de l'énergie. Et puis sur la scène internationale, l'armement nucléaire iranien également en question qui fait l'objet d'une enquête dans les colonnes de l'Express. Des experts qui suggèrent que le régime iranien possède encore des atouts majeurs, notamment grâce à des installations secrètes comme celle de Natanz. Le magazine Challenge consacre de son côté un portrait détaillé à Jared Kushner, le gendre de Donald Trump, décrit comme l'homme clé de la Maison Blanche qui mènerait une diplomatie business, justement, notamment avec l'Iran, sans limite au profit du clan Trump, s'imposant comme un négociateur incontournable sur les dossiers du Moyen-Orient. Donc ça, c'est pour Challenge. Et puis on revient à l'Express, le cri d'alarme du général François Lecointre. Réveillons-nous, l'Amérique ne nous défendrait pas. Et il appelle les Européens à ne plus compter aveuglément sur l'OTAN face à la parenthèse trumpienne qui semble s'installer durablement. Un peu de culture à présent avec le Festival de Cannes. Alors que la croisette s'anime, les magazines analysent les coulisses parfois moins glorieuses du 7e art. Marianne, qui consacre sa une, notamment ces jours-ci, au phénomène des fils d'eux, les fameux Nepo Babies, qui selon leur enquête règnent sur le cinéma français. On y retrouve les visages de Vincent Cassel, Léa Seydoux, Louis Garrel, Suzanne Lindon. Le magazine qui révèle que les fils d'eux occupent aujourd'hui 20% des rôles au cinéma, 24 rôles sur 120, donc dans le box-office français contre seulement 7% dans les années 60. Marianne qui pointe également ce qu'il appelle les Nepo Flops, citant des films comme 16 printemps de Suzanne Lindon, moins de 15 000 entrées, ou Plus fort que le diable de Raika Azanavicius, moins de 700 entrées. Société à présent, avec Charlie Hebdo qui a sorti l'artillerie lourde, très lourde cette semaine, avec une caricature de Patrick Bruel signée Salch. Sous le titre ironique, nous l'avons tant aimé, le chanteur Patrick Bruel est représenté derrière une caisse des Restos du Cœur, distribuant des sandwichs aux formes phalliques particulièrement explicites et qui ont choqué, notamment sur la toile. Une bulle de dialogue provenant probablement d'une personne en besoin à ses côtés qui lance avec ironie « Ces sandwichs étaient les meilleurs ». une satire crue de l'engagement humanitaire de la star accusée de violences sexuelles contre des dizaines de femmes. Société toujours, et le magazine Challenge également, qui explore, d'ailleurs on y revient, c'est en couverture, la nouvelle ère des écrans. Le magazine économique qui analyse la mutation profonde du secteur, moins de financement traditionnel, omniprésence du streaming, montée en puissance de l'IA. Le dossier du magazine souligne comment l'intelligence artificielle touche désormais tous les métiers de la production, avec même la création d'un festival dédié aux films réalisés par IA à Cannes. Le Nouvel Obs, également cette semaine de son côté, évoque l'enjeu de l'intelligence artificielle à l'école, avec un dossier sur l'éducation intitulé « Mon prof est une IA », explorant l'intégration de l'intelligence artificielle donc dans le milieu scolaire. L'hebdomadaire franc-tireur et une couverture importante sur Mathieu Pigasse, le Bolloré de Mélenchon. Eh oui, le journal qui consacre son dossier central au milliardaire d'extrême gauche, Mathieu Pigasse, l'accusant d'avoir mis son influence et ses moyens médiatiques au service exclusif du patron de LFI et de ses sbires. Et on parle beaucoup en ce moment de la radio Nova et des chroniques douteuses, humoristiquement parlant, de ces chroniqueurs. Franc-tireur qui n'épargne pas non plus l'extrême droite, hein, par ailleurs cette semaine, avec un portrait qui fâche sur le JDD, le journal du dimanche, évoquant une fièvre du dimanche pour critiquer la ligne édito actuelle de cet hebdomadaire. Page santé avec l'antivirus, évidemment, dans les colonnes de l'Express, le professeur Flao qui alerte sur les scénarios possibles concernant ce virus. Il souligne que contrairement au Covid-19 en 2020, l'antivirus est connu depuis 1995. Il estime que le risque de propagation à la population générale reste faible. La contamination se fait principalement, on le rappelle, par l'inhalation de poussière souillée, par les urines ou les excréments de rongeurs. Et puis on termine cette revue de la presse par le survol de l'édition d'ActuJ et ce titre, les élections législatives en Israël, des élections à l'ombre du 7 octobre. Que va-t-il se passer dans les prochaines semaines en Israël? Est-ce que Benjamin Netanyahou va tomber? Également dans ActuJ cette semaine, la crise au sein du consistoire après le licenciement du grand rabbin Moshe Levin et ses répercussions. D'ailleurs, à noter que tout à l'heure, le rave Alain Shlomo Senior sera avec nous pour un droit de réponse, on peut le dire, à ce qu'a déclaré hier sur notre antenne le rave Moshe Levin, ce hérouve de la discorde. On en parlera à tout à l'heure.
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6: 7h15, toute l'actualité avec Nina Alouche. Bonjour Nina.
9: Bonjour Ilana, bonjour à toutes et à tous. À la une de l'actualité, l'armée israélienne a lancé un avertissement d'évacuation urgent à plusieurs villages du sud Liban, près de Tyr, avant de mener des frappes contre le Hezbollah. Une réponse selon Israël à une roquette tirée depuis le Liban vers la base Galilée. Aucun blessé n'a été signalé. Tzal a également annoncé la mort du sergent-chef Negev Dagan, 20 ans, membre de la brigade Golani, tué hier soir dans le sud Liban. Le président de l'autorité palestinienne Mahmoud Abbas reconnaît que des paiements continuent d'être versés aux prisonniers palestiniens détenus par Israël. L'autorité palestinienne avait auparavant affirmé avoir supprimé cette politique. Israël pourrait utiliser ses propos pour justifier le maintien du gel d'une partie des fonds fiscaux destinés à l'autorité palestinienne, déjà en difficulté financière. Enfin, le premier ministre espagnol Pedro Sanchez a défendu Lamine Yamal après que le footballeur ait brandi un drapeau palestinien lors des célébrations du titre du FC Barcelone. Pedro Sanchez a estimé que ce geste exprimait la solidarité avec la Palestine partagée par des millions d'Espagnols. Il a ajouté être fier du joueur.
6: Merci beaucoup Nina Alouche, on vous retrouve évidemment tout à l'heure sur Radio J à partir de 8h, 7h30, la revue de la presse israélienne. Ne bougez pas, dans quelques instants, Eli Korchia, le président du Consistoire central de France, sera avec nous pour parler justement du patrimoine juif de notre pays. Pascal Zonshine à Jérusalem, et puis on va parler tout de suite d'ailleurs après la météo de ce qui se passe ce week-end pour vous si vous êtes fan de vinyle. Je ne vous en dis pas plus, à tout de suite.
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6: La météo de ce vendredi matin, le temps est humide et frais des Pyrénées aux frontières de l'Est avec un ciel chargé s'accompagnant de pluie ou d'averses. La neige tombe dès 1200 mètres en montagne. Dans le nord et le nord-ouest, on observe une certaine accalmie avec des éclaircies. Et cet après-midi, un temps instable concerne la plus grande partie de l'Hexagone avec une alternance de soleil et de passages nuageux. Des pluies hein, par ailleurs, et ce sera le cas en Île-de-France où il fera 12 degrés comme à Lille, 17 à Perpignan, 19 à Nice, grand soleil et ciel bleu en Israël avec 25 degrés à Jérusalem, 23 à Tel Aviv, 37 à Eilat.
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6: Merci d'être avec nous ce matin sur Radio J. Et une bonne nouvelle si vous êtes fan de vinyle et de musique vintage. Ce week-end, une vente de 50 000 vinyles de 2 à 10 euros va vous affoler, effectivement, les fous du vinyle qui seront de sortie. Dernière Paris Vinyl Sales, d'ailleurs, vous savez que j'en parle tout le temps. Hein. Dès qu'il y a cet événement, je l'annonce sur Radio J. Eh bien, ce sera le dernier avant la fermeture estivale. La division braderie de Paris Love Vinyl, l'auto-proclamé plus gros déstockage de vinyle en France, fait son retour donc dès dimanche pour une 12e édition au Bastille Design Center. Ce bâtiment industriel du 19e siècle planté sur le boulevard Richard Lenoir. Sur la tracklist, l'événement fait toujours aussi fort avec des dizaines d'exposants français et européens qui écouleront 50 000 disques mêlant tous les genres, les époques, le tout à un tarif câlinant l'inflation de 2 à 10 euros max. Parmi les vendeurs, Paris Vinyl Sales a recruté des enseignes bien connues avec la star des musiques noires Bettino Herrera, l'enseigne lisboète Groovy Records ou encore Inoyama Records et sa sélection de disques japonais. Ça se passe donc ce dimanche de 10h à 18h, 74 boulevard Richard Lenoir dans le 11e arrondissement. 8 euros l'entrée. Eh bien, je vous dis à ce week-end.
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6: Merci d'être avec nous ce matin sur Radio J. Nous sommes en direct et il est en studio, toujours au rendez-vous, qu'il pleuve, qu'il vente ou qu'il neige. Élie Corchia, président du Consistoire Central de France. Bonjour Élie.
12: Bonjour Ilana.
6: Merci d'être avec nous et c'est important de parler effectivement du patrimoine juif de France. C'est l'objet de votre chronique.
12: Exactement. Un peu de culture dans ce monde parfois
6: dans ce monde
12: brutal.
6: De
12: vous savez qu'on est en période de campagnifie. Et la Fondation du patrimoine juif de France, que j'ai l'honneur de présider, eh bien, est en pleine campagne actuellement pour soutenir tous les projets culturels que nous menons tout au long de l'année. Et donc, c'était important que ce matin, dans cette chronique, cette émission que nous avons tous les vendredis, veille de Shabbat, eh bien, on puisse parler de cela parce que celles et ceux qui nous écoutent, qu'ils soient d'ailleurs assujettis ou non à l'IFI, doivent savoir que c'est un travail extraordinaire qui est menée pour le patrimoine juif de France. Nous ne sommes pas seulement que la seconde communauté juive de diaspora dans le monde, après les États-Unis outre-Atlantique, nous sommes la communauté qui, depuis des siècles et des siècles, avons un patrimoine extraordinaire, qu'il faut évidemment préserver, qu'il faut restaurer parfois, qu'il faut faire rayonner, mais aussi avec de nouveaux projets. Parce que la communauté juive de France est une communauté qui construit, qui bâtit.
6: Qui est vivante.
12: Et donc, cette fondation du patrimoine juif de France nous aide, que ce soit du patrimoine matériel, immatériel, des spectacles, des concerts, des travaux, de la restauration, eh bien, à faire toutes ces actions. Je vais vous donner des exemples concrets. Je sais que vous êtes une fille concrète, alors on va parler concrètement. Prenez l'exemple de la grande synagogue de Metz.
6: Oui.
12: Grande synagogue extraordinaire, joyau architectural. Eh bien, nous l'avons restauré et nous avons aidé à la restauration. Ça a été fait par le consistoire israélite de Metz en grande partie. Mais la Fondation du patrimoine juif de France, comme d'autres fondations, ont aidé à la restauration de ce bijou architectural que nous avons inauguré, comme vous le savez, dans sa restauration il y a l'année dernière. Prenons l'exemple de l'Institut culturel du judaïsme à Lyon. Prenons l'exemple du musée juif à Bayonne, dans le sud-ouest, et d'autres cas comme ça. Deux maisons sublimes. La maison sublime de Rouen, qui est un des patrimoines historiques de la communauté juive, avec un mikvé qui remonte au Moyen-Âge. Mmh. Prenez aussi la maison Rachi de Troyes. Beaucoup d'exemples comme ça. Ce sont des lieux de la communauté juive emblématique qui sont soutenus par la Fondation du patrimoine. Et puis, je vais vous donner deux exemples. La construction d'un centre communautaire à Neuilly-sur-Seine. Très beau, un achat. Le centre existe déjà, mais l'acquisition de ce centre communautaire par la communauté juive de Neuilly va être un plus énorme pour toute la communauté juive de Neuilly, juste à côté de la synagogue de la rue Ancel. Et puis, un exemple, la construction actuelle, un très très beau projet, le projet éducatif Marianne Picard, qui a démarré d'ailleurs à Neuilly et qui va avoir lieu maintenant à Suresnes dès la prochaine rentrée scolaire. Eh bien, ce projet-là, nous souhaitons évidemment aussi l'accompagner. C'est ça, le patrimoine juif de France d'aujourd'hui et de demain, avec une transmission à la génération future, et que ce soit par rapport aux jeunes, que ce soit par rapport au patrimoine dans tous ces états, c'est quelque chose d'extraordinaire qui est mené par la Fondation. Et je termine par un mot, oui, pour toutes celles et ceux qui sont assujettis à l'IFI et qui souhaiteraient la soutenir, patrimoinejuif.fr, il faut juste aller sur patrimoinejuif.fr, vous tombez sur le site et vous pouvez évidemment aider et soutenir la Fondation du patrimoine, qui elle-même n'a qu'un but, soutenir et aider tout au long de l'année nos associations culturelles.
6: Alors, ce vendredi, par ailleurs, Élie, on ne pouvait pas passer à côté, c'est le Yom Yerushalayim, le jour de Jérusalem. Et vous avez apporté une lecture de circonstances, je vois ça, puisque vous avez apporté le dernier livre de Nathan Devers, Aimer Jérusalem.
12: Exactement. Vous savez qu'aujourd'hui, nous sommes Yom Yerushalayim. Effectivement, j'ai eu un grand plaisir à lire ce livre qui est paru chez Gallimard de Nathan Devers, Aimer Jérusalem. D'abord, le titre est magnifique. On connaît tous un petit peu le parcours de ce jeune philosophe médiatique qui a renoncé à une vocation rabbinique, qui a eu sa foi remise en question, qui en avait tiré un livre Penser contre soi-même, qui d'ailleurs le livre démarre Aimer Jérusalem, et c'est ça qui est assez fort, sur un prix qu'il doit recevoir pour son précédent livre, donc, et il est au Liban ce jour-là, c'est le 7 octobre 2023, et il découvre à distance depuis le Liban depuis Beyrouth, il découvre l'atrocité de ce qui s'est passé le 7 octobre. J'ai eu l'occasion de voyager avec Nathan Devers et avec Anaël Maman, sa compagne, qui en avait tiré d'ailleurs ensuite après les atrocités du 7 octobre, un documentaire pris sur le vif. Et nous avions voyagé avec mes amis du KKL. Il en parle d'ailleurs et il rend d'ailleurs hommage à mon ami Robert Sbilly et à tous nos amis communs du KKL de France. Ce livre, c'est un livre qui pense Israël, qui pense notre rapport à Israël, notre rapport au texte aussi, parce qu'il y a des très belles pages à la fois sur la Bible, sur les prophètes qui sont très bien écrites. Ce que j'ai aimé dans ce livre, c'est que alors ça plaira à certains, ça plaira moins à d'autres, mais c'est le but d'un écrivain et d'un auteur comme Nathan Devers de dire les choses. C'est une éloge de la nuance. C'est quelqu'un qui refuse les extrémismes d'où qu'ils viennent. C'est quelqu'un qui veut dire son point de vue à la fois sur Israël, qui ne voit plus ou qui ne voit pas en tout cas sous un angle religieux, mais sous un angle d'idéal politique, philosophique, presque métaphysique parfois. C'est un livre qu'il faut lire parce que pour ce qu'on vit aujourd'hui et pour ce qu'Israël va vivre demain, c'est un pays qui se reconstruit après le 7 octobre et nous-mêmes, ce regard d'un Français sur Israël, c'est absolument passionnant et très émouvant aussi concernant les pages qu'il consacre au 7 octobre.
6: Aimer Jérusalem, votre lecture donc du Shabbat. Merci beaucoup Élie Korchia d'avoir été avec nous. Je vous dis, alors pas la semaine prochaine puisque ce sera Yom Tov, la semaine d'après.
12: Possiblement car je serai en Israël, donc nous verrons si on peut faire un duplex à ce moment-là.
6: Je m'adapterai à vous
12: avec
6: le savez.
12: Plaisir.
6: Merci Élie et Shabbat Shalom.
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6: Radio J. Et on revient justement à la situation en Israël avec notre correspondante Pascal Zonshein. Pascal, pas encore de date définitive pour les législatives de cet automne en Israël. Une nouvelle fois, la situation sécuritaire sur tous les fronts pourrait brouiller les cartes.
13: Israël est entré en campagne électorale, le calendrier politique se met en place avec des législatives qui pourraient être avancées de quelques semaines sous la pression des partis orthodoxes, furieux de ne pas avoir obtenu leur réforme du service militaire, pourtant promise par Benjamin Netanyahou et qui figurait dans les accords de coalition. Mais avancer de plus d'un mois la date du scrutin initialement fixée au 27 octobre ne fait pas les affaires du Premier ministre israélien qui va tenter une nouvelle fois de convaincre ses partenaires orthodoxes de rentrer dans le rang. D'abord parce qu'il aura besoin d'eux pour former sa prochaine coalition et ensuite parce que la situation sécuritaire n'est toujours pas stabilisée. Un des arguments avancés par Benjamin Netanyahou, c'est que s'il doit continuer à conduire des opérations militaires d'ici la fin de l'été, c'est autant de temps qu'il ne pourra pas consacrer à la campagne électorale avec le risque de donner la victoire au bloc de l'opposition. On saura dans les prochains jours si cette explication a convaincu les partis orthodoxes, comme cela avait été le cas en juin dernier, quand ils avaient accepté de stopper leur manœuvre de dissolution de la Knesset quelques heures avant le lancement de l'opération Éveil du Lion contre l'Iran. Et on voit bien qu'aucun front n'est réglé. Au nord, le Hezbollah attaque les troupes de Tsahal déployées au sud Liban et continue à tirer sur le nord d'Israël malgré le cessez-le-feu entré en vigueur le 17 avril. Sur le front de Gaza, où là aussi une trêve est entrée en vigueur il y a plus de 6 mois, le Hamas refuse toujours de désarmer et resserre son emprise sur la partie de l'enclave qu'il contrôle. Le haut représentant du Conseil de la paix, Nikolai Mladenov, qui était à Jérusalem cette semaine, reconnaît que le plan Trump pour Gaza est très loin de fonctionner comme prévu et il n'exclut plus qu'Israël puisse reprendre ses opérations contre l'organisation islamiste. Et il reste bien sûr le front iranien qui empoisonne toute la région et même le monde entier. Israël est de nouveau suspendu à la décision de Donald Trump. À son retour de Pékin tout à l'heure, le président américain doit tenir des consultations sécuritaires. Si une médiation chinoise ne semble pas réaliste, le chef de la Maison-Blanche pourrait alors décider de reprendre son opération d'escorte des navires dans le détroit d'Ormuz, le projet Liberté, ou bien de relancer des frappes contre l'Iran, une opération qui pourrait être massive mais limitée dans le temps, étant donné que Donald Trump a maintenant une limitation de 30 jours pour conduire des opérations militaires et que le mondial de football doit commencer le 11 juin. En Israël, on se prépare à cette option et à une escalade qui pourrait donc être très rapide. La guerre n'est pas terminée, rappelait hier soir Benjamin Netanyahou, et le calendrier électoral devra peut-être s'adapter au calendrier stratégique.
6: Merci beaucoup Pascal Sunshine, notre correspondante à Jérusalem. Pascal, qu'on a le plaisir de retrouver chaque matin, également l'après-midi dans le Grand Journal. Ne bougez pas tout de suite, c'est la revue de la presse israélienne. On va faire le point de ce qu'on peut lire dans les journaux israéliens. À tout de suite.
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6: Il est 7h30. Bonjour et bienvenue sur Radio J. Merci de votre écoute ce vendredi 15 mai 2026. Ravi de vous retrouver. Tout de suite, c'est la revue de la presse israélienne avec Olivier Granic.
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6: Et oui, évidemment, Jérusalem à la une de la presse israélienne ce matin. Olivier Le Yediot Araronot publie justement un reportage particulièrement émouvant sur les anciens combattants de la brigade Harel.
14: La brigade Harel, l'une des unités blindées qui ont participé à la libération de Jérusalem pendant la guerre des Six Jours en 1967. Et près de 60 ans après les combats, plusieurs vétérans de la brigade ont rencontré des jeunes commandants actuels de Tzahal pour transmettre leur mémoire et leur expérience. Et le journal raconte notamment comment les chars israéliens perçaient les lignes jordaniennes autour de Jérusalem avant d'atteindre Ramla et puis Jéricho. Et l'un des moments les plus forts du reportage reste le souvenir du message historique entendu à la radio militaire. Le mont du Temple est entre nos mains. Avec une certaine émotion, ces anciens soldats expliquent qu'ils n'avaient pas encore pleinement conscience à l'époque de la portée historique et spirituelle de la réunification de Jérusalem pour le peuple juif.
6: Et puis dans un entretien accordé au Israël Hayom à l'occasion de cette journée de Jérusalem, le maire Moshe Leon défend sa vision pour la capitale israélienne.
14: Et face aux nombreuses critiques sur les travaux gigantesques dans la ville, notamment autour du tramway, Moshe Leon demande encore un peu de patience de la part des habitants de Jérusalem. Le maire affirme que Jérusalem est en pleine transformation et promet que la capitale sera la première grande ville israélienne à sortir des embouteillages grâce au développement du réseau de tramway. Il assure également vouloir faire revenir les jeunes à Jérusalem avec de nouveaux logements, des tours de bureaux et davantage d'emplois.
6: Que va faire Donald Trump à son retour de Chine concernant l'Iran? C'est la question que se pose ce matin une grande partie de la presse israélienne.
14: Et le Israël Hayom explique que la rencontre entre Donald Trump et le président chinois visait surtout à éviter une confrontation directe entre les deux puissances. Et pour Israël, l'essentiel est ailleurs. Selon Trump, le président chinois se serait engagé à ne pas fournir d'équipement militaire à l'Iran. Désormais, après cette visite diplomatique, tous les regards se tournent maintenant vers Washington, où Donald Trump doit décider de la suite à donner face à l'Iran.
6: Dans le Yediot Aharonot ce matin, le journaliste Naoum Barnea signe lui un long portrait consacré au nouveau chef du Shin Bet, le général David Zinni.

proche du pouvoir et du nationalisme religieux, mais pour une partie de la droite religieuse, il est vu comme un homme intègre, patriote et profondément attaché à l'État d'Israël. Le journaliste décrit donc un homme austère, très exigeant avec lui-même et avec les autres, marqué par une vision très mamlachtite, c'est-à-dire très étatique, héritée de son éducation religieuse, nationale,

0: politique en Israël.
1: L'État d'Israël contre le New York Times. La presse israélienne revient largement ce matin sur le procès qu'Israël compte engager contre le quotidien américain.
0: Le gouvernement israélien a décidé donc d'engager des poursuites après la publication d'une tribune accusant Israël de violences sexuelles systématiques contre des prisonniers palestiniens. Dans cet article, le journaliste Nicolas Christophe affirme notamment, sans preuve publiée, que des chiens auraient été utilisés par des soldats israéliens pour commettre des

0: journal américain.
1: Comme chaque vendredi, la presse israélienne publie ce matin, Olivier, un nouveau sondage sur les intentions de vote des Israéliens pour les prochaines élections législatives.
0: Et selon le sondage publié dans la chaîne 12, le Likoud obtiendrait aujourd'hui 26 sièges à la Knesset devant l'alliance Naftali Bennett et Yair Lapid avec seulement 24 mandats. Le sondage montre également que l'opposition reste incapable d'atteindre seule la majorité des 61 sièges et que, autre enseignement intéressant, une alliance entre

0: pour former une future coalition gouvernementale.
1: Et puis, il est question ce matin d'une nouvelle affaire d'espionnage au profit de l'Iran en Israël.
0: C'est la chaîne Khan qui nous apprend qu'un Israélien de 27 ans, originaire de la ville arabe de Tiran, a été inculpé pour avoir transmis des informations sensibles à un agent iranien pendant la guerre. Selon le Shin Bet, il aurait envoyé des vidéos des sites stratégiques israéliens dans la base.

0: Nice est la mairie de sa propre ville.
1: Merci beaucoup Olivier Granidic, la revue de la presse israélienne qu'on retrouve évidemment chaque matin sur Radio J, les studios Kalita à 7h et 7h30. Shabbat shalom. Merci d'être avec nous ce matin sur Radio J. Ne bougez pas. Dans quelques instants, notre invité Meir Dahan, colonel de réserve de Tsahal. On retrouvera Paul Amar, évidemment, dans quelques jours sur Radio J. Et puis, l'humour également avec Myriam Barou qui nous a apporté vraiment son plus beau pull ce matin. Je suis un tonton qui déchire. Très bien.
2: Voilà, ça taquine dès le matin.
1: Elle a changé de sexe, décidément. Vous restez avec nous. À tout de suite.
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1: Quelques instants, l'invité de la rédaction, c'est Meir Dahan, colonel de réserve de Tsahal, qui sera avec nous. Mais sans plus tarder, vous avez entendu son rire,
2: oui,
1: qu'on ne peut pas louper.
2: Mais non.
1: C'est Myriam Barou qui est là.
2: Bah oui.
1: Bonjour Myriam.
2: Bonjour Ilana, bonjour Greg, bonjour tout le monde.
1: Eh oui, on va chanter à présent parce qu'on aime bien chanter le vendredi, surtout oui. Greg en particulier.
2: Évidemment.
1: Évidemment. Allez, c'est parti.
2: Vous savez que ma fille s'appelle Evie, elle croit que c'est sa chanson. Évidemment, France Gall, elle a écrit pour elle.
1: C'est très drôle. Allez, 3, 4.
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2: J'en ai marre de cette note en plus depuis 3 ans, c'est insupportable.
1: Alors, on parle de quoi?
2: Alors, ce matin, on va parler antivirus, ARS. aéroports et pigeons, et tout ça sans aucune transition.
1: Alors Albert Bouquier a dit que c'est une idée totalement fausse de dire qu'on n'utilise que 10% de notre cerveau.
2: Oui, et tous les neuroscientifiques l'ont confirmé, c'est une légende urbaine, c'est archi faux. Mais c'est fou, comment elle est née cette idée? Alors vous savez, j'ai toujours une petite théorie à chaque fois. Alors moi je me suis dit que ce ne sera pas une scientifique qui a dit un jour en parlant de son ex, cet abruti, il n'utilise même pas 10% de son cerveau. Et c'est comme ça que ça s'est propagé, voilà. Mais heureusement qu'Albert Moukaïer est là pour nous expliquer tout ça. Je m'intéresse beaucoup aux neurosciences, moi, depuis quelques temps, depuis que c'est un beau Libanais qui nous en parle. Vous voyez qui c'est, Ilana?
1: Non, pas tellement.
2: C'est vrai? Ah là là, il est très mignon, hein, et sa voix est très agréable. Du coup, on écoute ce qu'il dit. Albert Moukaïer a fait autant pour les neurosciences que le docteur Shepard ou George Clooney pour la chirurgie cardiovasculaire.
1: Sans transition!
2: J'ai un voisin de 90 ans, il se sent jeune, il jardine et tout, bon, il tousse pas mal, mais il dit tout le temps, lâche, t'es dans la tête. Et tu vois-t-il pas là qu'il vient d'adopter un chien? Je me suis dit, c'est bien, il a récupéré un vieux chien à la SPA qui va mourir en même temps que lui, c'est mignon, il est veuf, il veut pas mourir seul. Et là, j'ai fait sa connaissance, il me l'a montré, c'est un chiot, Ilana, un chiot! Je répète, un chiot! Mais tu adoptes pas un bébé chien à 90 ans, tu peux mourir mardi, on va en faire quoi? Il est dans un déni total. Faut arrêter de dire aux vieux qu'ils font pas leur âge, ils peuvent se chauffer à prendre un crédit sur 30 ans. Les vendeurs du chien, ils ont dû lui dire, c'est pour votre petit-fils? Non, c'est pour moi. Mais ça vit 20 ans, cette race de chien. Oui, je serai triste quand il mourra. J'en prendrai peut-être un autre. Allez, au revoir. Un déni total. Hein.
1: Alors lundi, par ailleurs, vous me l'apprenez, vous partez en Guadeloupe pour jouer votre spectacle.
2: Oui, mais je vous l'avais dit vendredi dernier, Ilana, vous me suivez pas. Vous vous rappelez pas?
1: Non, pas trop.
2: Ah ouais, d'accord, ok. Eh ben oui, effectivement, lundi, je pars en Guadeloupe et je suis un petit peu inquiète.
1: De quoi? Ça va bien se passer? Genre, non. Vous êtes inquiète?
2: Non, mais j'ai pas peur de jouer là-bas, j'ai pas peur de me baigner dans des eaux turquoises et de boire de la noix de coco sur la plage, tout frais payé. Non, je ne suis pas inquiète de ne pas savoir profiter de la vie, je suis pas ashkénaze. Non, j'angoisse un petit peu pour l'aéroport.
1: Ah, vous avez peur en avion?
2: Non, alors pas du tout. Vraiment à l'aéroport.
1: Ah oui.
2: La dernière fois que j'ai pris l'avion à l'aéroport de Tel Aviv, tout ce que je vous dis est vrai. Hein. Ils m'ont dit, c'est pas vous sur le passeport. Mon mari était mort de rire, il a dit, elle a grossi, c'est tout, c'est pas grave. J'ai dit, ah, rien à voir. Il regarde l'écartement des yeux et tout, c'est pas possible. C'était une jeune femme, elle a appelé un de ses collègues en disant un hébreu, on est d'accord, c'est pas elle et tout. Et le mec a eu un doute aussi. Et là, ils appellent une troisième personne et tu sens que lui, c'est le chef des chefs. Et ça m'a rassuré parce que le grand chef, il a regardé deux secondes le passeport et il a dit, si, c'est bon. Et les deux autres ont dit, vous êtes sûr? Il leur a fait, tu sais, un signe du visage, genre, bah oui, regardez-moi, c'est moi le grand chef. Les deux autres ont dit, bah justement, vous ressemblez pas au grand chef. Non, ils ont pas vraiment dit ça, mais vraiment, ça a duré, j'ai paniqué. Tu sais, à un moment donné, ils m'ont fait douter, je me suis dit, mais ça se trouve, c'est pas moi, Myriam Barouk, en fait. Et je vous avais raconté une fois à l'école, on m'a dit, vous venez chercher qui?
1: Ah, mais alors oui, que, c'est vrai, je me souviens.
2: Alors que ça fait des années qu'elles sont dans la même école. Tu sais, la dame de l'accueil, elle m'avait dit, pardon, mais sans vos lunettes et les cheveux propres, je vous avais pas reconnu. Et c'est vrai que quand je suis bien habillée, maquillée, coiffée et sans mes lunettes, les gens ne me remettent pas. C'est ahurissant, Ilana. Comme quoi, vraiment, Clark Kent, Superman, ça peut vraiment fonctionner. Et une community manager m'a dit il y a pas longtemps, je sais pourquoi tes vidéos ne font pas beaucoup de vues sur Instagram, rien à voir avec ta qualité et tout d'humoriste. Elle m'a dit, non, t'as pas la même tête d'une vidéo à l'autre. L'algorithme pense que tu prends des vidéos d'autres humoristes pour les poster sur ta page. Il reconnaît pas que c'est toi. C'est fou, hein. Les ordinateurs et le checkpoint de Tel Aviv sont raccord pour dire que je suis bipolaire, mais physiquement. Vous voyez ce que je veux dire? Bon, en tout cas, si vous me voyez pas ici vendredi prochain, vendredi prochain, c'est que j'ai pas pu aller en Guadeloupe parce que je me ressemblais pas.
1: Super.
2: Allez, Shabbat Shalom!
1: Eh bien, on suivra ça, vos petites aventures. Merci beaucoup, Myriam Barouk.
2: Merci,
1: le tonton
2: Lana.
1: Qui déchire.
2: Oui, j'ai pris le pull de mon mari, faisait froid ce matin.
1: Le tonton qu'on souhaite tous avoir, évidemment. Oui. Avoir, qu'on souhaite tous avoir. Voilà, c'est ça la bonne phrase. Merci d'être avec nous, Myriam. Shabbat Shalom.
2: Shabbat Shalom, Ilana.
1: On se retrouve très bientôt et tout de suite, c'est l'invité de la rédaction. C'est le colonel de réserve de Tsahal, Mirdaon.
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1: Merci de nous rejoindre sur Radio J comme tous les matins. Et donc, je vous le disais, il est avec nous en direct d'Israël, le colonel de réserve de l'armée israélienne, Mirdaon. Bonjour, Meir.
12: Bonjour Ilana, bonjour tout le monde.
1: Merci d'avoir accepté notre invitation ce matin. On va évidemment parler de ce qui se passe au sud Liban, mais d'abord cette journée du Yom Yerushalayim. Vous aviez 9 ans, Meir, pendant la guerre des 6 jours en 1967. Est-ce qu'il y a une image, peut-être une scène, quelque chose que vous avez entendu, vécu, qui est resté en vous, qui vous a particulièrement marqué? Quel souvenir vous gardez de cette guerre-là?
12: un grand souvenir de grande foule à l'entrée de la vieille ville, des portes, je crois que c'était la porte de Schrems, et une énorme foule, et on marchait doucement jusqu'à qu'on est arrivé au Kotel, au mur de lamentation. Et j'étais perdu là-bas, j'ai perdu mes parents, mais j'étais très très très heureux dans la foule et très ému. Je savais que je suis au point de vivre quelque chose d'exceptionnel et unique. Et grâce à Dieu, depuis, à chaque fois que j'arrive là-bas, j'ai le même sentiment.
1: On a entendu par ailleurs Benjamin Netanyahou qui a défendu l'idée que seule une Jérusalem placée sous autorité israélienne pouvait garantir une véritable liberté religieuse pour tous. Vous, c'est quelque chose que vous aviez observé justement à l'époque, que les Juifs n'avaient pas accès, par exemple, au mont du Temple.
12: Étant enfant, j'avais une famille qui habitait, de la famille qui habitait à Jérusalem, juste à la frontière. Il y avait carrément des barrières au milieu de la route. Je me rappelle, étant enfant, on jouait de football avec mes cousins. Et en face, on voyait les soldats jordaniens garder de l'autre côté de la route. Donc j'ai senti cette mémoire de ce sentiment, mais bon, ouais. Il est clair que cette région doit rester ouverte et libre pour les trois religions
1: et sous souveraineté israélienne du coup.
12: C'est déjà politique, moi je suis militaire.
1: Alors justement, on va parler de ce qui se passe sur le plan militaire. C'est important puisque vous aviez et vous avez peut-être encore d'ailleurs vos troupes déployées au sud Liban. Malheureusement, les nouvelles ne sont pas forcément très bonnes hein, puisqu'on l'a appris ce matin, la mort du sergent-major Negev Dagan, 20 ans, qui a été tué par un tir de mortier. Voilà, 19e soldat tombé au Liban depuis le début de la guerre. Quelle est la situation sur place? Est-ce que vous maîtrisez les choses ou est-ce que ça devient de plus en plus compliqué sur le terrain?
12: La maîtrise est totale. L'armée israélienne maîtrise totalement tout le sud de Liban, jusqu'au Litanie, même un peu au nord. Et comme je dis, la maîtrise est totale. On est en état de guerre et le cessez-le-feu, on n'a pas entendu parler là-bas. Mais bon, c'est du guérilla. 100% de guérilla, il n'y a pas des troupes, il n'y a pas quelque chose en face de nous qui fait face vraiment, si ce n'est des petits

0: des armes, une infrastructure terroriste, défense et attaque. On trouve des missiles, on trouve n'importe quoi dans les maisons. Enfin, ça a une apparence de maison, mais c'est des bases militaires à 100%.
1: Et donc, quand vous dites vous rasez ces villages, aujourd'hui, pour bien comprendre, Israël domine quoi exactement en termes de territoire? C'est quelle partie du territoire qu'Israël contrôle et
0: tout le sud. Tout le sud de Liban, de Litanie, vous tirez la ligne jusqu'à la mer, c'est-à-dire de la frontière syrienne jusqu'à la mer. Tout le sud de Liban est sous contrôle israélien. Et dans certaines parties, même au nord du Litanie, on a une présence assez massive. D'ailleurs, le pauvre soldat Dagan qui est tombé, c'est là-bas.
1: Oui.
0: C'est au nord du Litanie, la troupe Golani se bat là-bas. Et là-bas, il rencontre de temps en temps une présence plus massive de Hezbollah. Mais bon, on fait face.
1: Alors, il y a aussi une menace en ce moment dont on parle beaucoup, c'est celle des drones piégés du Hezbollah. On sait que l'armée israélienne a installé des filets de protection, 158 000 mètres carrés de filets sur les véhicules, notamment de l'armée. Est-ce que ce sera suffisant et est-ce que ce sera efficace pour lutter contre ces drones?
0: Apparemment, c'est en vue de ce qui s'est passé hier à Rosh Hanikra et dans les derniers jours, apparemment, c'est pas 100%, et c'est sûrement pas la solution, la bonne solution, mais je sais qu'on travaille là-dessus et je crois que c'est question de temps qu'on trouvera une solution beaucoup plus pratique. Mais bon, tout d'abord, chaque blessé ou chaque mort, c'est un grand dégât. Mais quand on voit le grand image, il faut pas s'impressionner de trop. Notre présence là-bas est sécurisée, est très très massive, très importante et très dominante. Donc, ce sont des petits dégâts à droite et à gauche. Malheureusement, parfois, il y a des blessés et même plus des morts, mais bon.
1: Alors la question, c'est évidemment jusqu'à quand vous allez devoir rester sur le terrain et contrôler cette zone, parce que le gouvernement libanais semble complètement oisif finalement face au Hezbollah, ne le désarme pas, et c'est la mission du Liban de désarmer le Hezbollah.
0: Alors vous savez, le Liban est tenu en otage depuis 40 ans, 45 ans dans les mains de Hezbollah, et personne au monde fait l'effort nécessaire pour arrêter ce cauchemar, alors que le Hezbollah, c'est des Libanais qui servent les intérêts religieux, idéalistes et idéologie iranienne. Donc, si vous voulez, la vraie guerre se trouve à Hormuz, en Iran.
1: Oui.
0: Tant que les choses là-bas ne vont pas être résolues, les choses dans le Liban ne vont pas être résolues jamais. Et ça, c'est un. Deux, on n'a aucune prétention de pouvoir abattre ou tuer une idéologie. On peut arrêter une hémorragie, on peut arrêter le terrorisme, mais une idéologie, on peut pas la tuer. Vous savez, le 7 octobre, j'étais avec mes soldats au sud de l'Israël, on a combattu pendant 2-3 jours, après je les ai rassemblés pour s'organiser, réorganiser, et je leur ai dit, il faut attendre de 3 à 6 mois de guerre. Voilà, nous sommes presque 3 ans, et donc vous me posez la question, jusqu'à quand?
1: Ouais. On ne peut pas vraiment dire.
0: J'ai pas de réponse.
1: Alors, vous parliez de l'Iran, justement, peut-être un mot sur ça. Donald Trump, le président américain, qui doit décider de la suite à donner face au régime iranien. Négociation, pression militaire ou frappe. En tant, justement, que militaire, quelle option vous semblerait meilleure, la plus cohérente avec les intérêts sécuritaires d'Israël?
0: Alors, la plus cohérente, c'est que le monde entier intériorise enfin le fait qu'il faut arrêter ce cauchemar qui s'appelle l'Iran. Il faut arrêter ça. Maintenant, je crois que la chose la plus importante dans cette guerre avec l'Iran, c'est la visite en Chine. On se rend pas vraiment compte encore de ce qui s'est passé là-bas, mais une déclaration chinoise qui dit qu'ils vont pas fournir des armes ou des munitions aux Iraniens, vous pouvez pas imaginer l'importance de cette déclaration, tout en espérant que ça va être réalisé, bien sûr. Mais bon, il faut comprendre, ni les États-Unis, ni Israël, ni personne peut abattre l'Iran. Rien que pour vous donner une proportion, la surface de l'Iran fait

0: plus grand que l'Europe entière. Mmh. Ok. Alors sans être sur terrain avec des troupes, avec des unités et prendre contrôle du terrain, rien ne changera en Iran. Point à la ligne. La population, enfin pas tous, mais une grande masse de la population iranienne est dans la même idéologie. Les leaders, les ayatollahs, représentent leur peuple.
1: Oui.
0: Donc, à battre ça, il y a qu'une deux solutions. Une, c'est envoyer des troupes sur place et je vous dirai pas le prix que ça va coûter en vie humaine et autres. Et, ou bien, la bonne solution, c'est que le monde entier inclut la Russie, la Chine, tout le monde. Dise à l'Iran, ça suffit. Mm. Il y en a marre, ça suffit. Vous dérangez l'ordre mondial, vous faites des dégâts pas possibles, insupportables, et il faut arrêter. Si le monde se réunit pas, je vois pas une solution à long terme.
1: Alors, on a parlé du Sud-Liban, on a parlé de l'Iran, et puis je voulais aussi vous faire réagir à ça, ce qui se passe en Judée-Samarie. Ce sont des déclarations de Tzal. Oh. De l'armée israélienne. Jusqu'à 80% des incidents signalés justement en Judée-Samarie seraient liés à des habitants juifs, des implantations. Votre réaction, Meir, est-ce que c'est vraiment le cas? Est-ce qu'il y a beaucoup d'attaques justement de ces habitants juifs contre des Arabes?
0: Non, il n'y a pas beaucoup. Il n'y a pas beaucoup, mais un seul est trop. Il n'y a pas beaucoup, mais une seule attaque est trop. Et vraiment, j'ai honte d'en faire partie de cette... Tout d'abord, ils occupent les unités de l'armée israélienne sans arrêt, au lieu de qu'ils font autre chose. On est occupé par leurs dégâts qu'ils font. C'est une petite groupe de jeunes.
1: Oui, on parle de centaines d'habitants. Est-ce qu'on a des chiffres précis? Est-ce que vous avez des chiffres précis?
0: Je crois pas que c'est des centaines, je crois pas. Je suis peu actif dans cette région, je suis plutôt dans le sud et le nord, mais j'ai des amis soldats qui sont sur place, j'entends qu'il y a, c'est pas un ou deux, bien sûr, c'est des dizaines, mais c'est pas vraiment, mais les dégâts qu'ils font, c'est trop, c'est vraiment,
1: oui.
0: Malheureusement, il semble que l'autorité israélienne sont pas vraiment à la charge, et je crois qu'on n'aura pas le choix, mais de prendre ça en main radicalement.
1: Quand vous entendez le mot terroriste juif dans la bouche, par exemple, d'Avi Blouth, hein, le commandant de centrale de Tzal, est-ce que vous êtes d'accord avec cette terminologie de terroriste?
0: Tout à fait. Il n'y a pas un autre mot à décrire ce phénomène. Avi Blouth, c'est un officier que j'admire, que je respecte beaucoup, je le connais personnellement, je travaille beaucoup avec lui, et c'est un homme de valeur, c'est un juif de fond, d'abord il est religieux, mais bon, et j'adore chacun de ses paroles jusqu'au bout, et le fait qu'il a déclaré, c'est un pas en avant pour pouvoir maîtriser ce phénomène.
1: Et on verra comment ça va se passer. Alors peut-être un dernier mot, il nous reste à peine une minute. Et je voulais aussi vous faire réagir à Gaza parce que vous en parliez. Benjamin Netanyahou l'a dit hier. Aujourd'hui, on contrôle 60% du territoire. Demain, on verra. 60%, c'est vraiment les chiffres.
0: Oui, 50 et quelques, 60%, oui. On détient le terrain. Derrière nous, c'est-à-dire côté est, il n'y a rien, vide, complètement. Très peu d'habitants, enfin des milices, enfin... Bref, et les 2 millions sont concentrés dans tout petit terrain qui était déjà auparavant était serré, alors là encore 10 fois plus. Je vous dis pas dans quelles conditions qu'ils vivent. Et le Hamas règne comme d'habitude encore. C'est comme le phénomène de Hezbollah. Les 2 millions d'habitants gazaouis, la plupart d'eux, c'est des supporters du Hamas. Et ils ont la même idéologie. Et donc, tant que c'est la situation et qu'il n'y a pas un autre corps qui domine la région de façon civile, je parle bien sûr, et militaire, on finira pas ce problème.
1: Eh bien, on verra ça avec vous. Effectivement, un front également ouvert pour l'État d'Israël. Merci beaucoup, Meir Daan, d'avoir été avec nous.
0: Merci, Lana. Shabbat shalom et chodesh tov.
1: Shabbat shalom et bonjour de Jérusalem. Yom Yerushalayim Sameach.

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1: Bonjour à toutes et à tous, bon réveil et bienvenue sur RCJ en ce vendredi 15 mai, il est 8h.
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1: À la une de l'actualité en Israël, Yom Yerushalayim, Israël célèbre la journée de Jérusalem. Ce sera avec notre correspondante sur place. Bonjour Emmanuel Ada.
3: Bonjour Victor. En effet, cela fera 59 ans que Jérusalem, la capitale d'Israël, a été réunifiée lors de la guerre des six jours, une guerre éclair qui a permis de réunir la partie orientale de la ville avec le Kotel et le mont du Temple à Jérusalem-Ouest.
1: Dans la suite de cette édition, mardi dernier, Mona Jafarian, présidente de l'association Femmes Azidi, était l'invitée de RCJ. Elle revient et réagit à la stratégie de Donald Trump sur le dossier iranien. Et enfin, comme chaque vendredi matin, vous retrouverez l'histoire juive du jour de Jérôme Attal. Avant ça, on fait tout de suite un point sur l'actualité.
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1: Le 77e jour de guerre au Moyen-Orient, Tsahal a annoncé ce matin la mort du sergent-chef Negev Dagan, 20 ans, combattant du 12e bataillon de la brigade Golani tombé au combat. Negev Dagan a été tué hier soir vers 22h après l'impact d'un obus de mortier tiré par le Hezbollah contre les forces israéliennes opérant dans la zone. Il a été promu à titre posthume du grade de sergent à celui de sergent-chef, a précisé l'armée. Il s'agit du 6e soldat de Tsahal tombé au combat dans le sud du Liban depuis le début de la trêve. Parallèlement, de nouvelles alertes aux roquettes ont retenti ce matin dans le nord d'Israël. L'incident est en cours d'examen. De son côté, Israël continue ses opérations. Tsahal affirme avoir éliminé plus de 20 terroristes du Hezbollah au cours des dernières 24 heures et visé environ 65 infrastructures du groupe terroriste. Dans ce contexte, l'armée israélienne a déployé des filets de protection pour mieux se protéger contre les drones du Hezbollah. 158 000 mètres carrés de filets ont déjà été installés sur des véhicules et postes militaires et l'armée travaille à l'acquisition de 180 000 mètres carrés supplémentaires. Le troisième cycle de pourparlers entre Israël et le Liban a commencé hier aux États-Unis, à 3 jours de la fin de la trêve officielle entre les deux pays. Une première journée positive selon un haut responsable américain. Le Hezbollah est au cœur des discussions. Israël exige son désarmement, tandis que Beyrouth demande un cessez-le-feu complet et le retrait israélien du sud Liban. La police israélienne a annoncé l'arrestation d'un suspect soupçonné d'avoir planifié un attentat pendant les événements de la journée de Jérusalem célébrée hier. Les agents ont mené une opération ciblée dans le secteur qui a permis de repérer l'homme alors qu'il se trouvait dans un complexe de lavage automobile. Le suspect a été arrêté sans faire de blessés. Le ministère israélien de la Défense a signé un contrat de 34 millions de dollars avec Elbit Systems pour développer des réservoirs externes destinés aux avions F-35. Selon le ministère, cette nouvelle capacité doit permettre d'étendre le rayon d'action opérationnel des F-35 israéliens, de réduire leur dépendance au ravitaillement en vol et d'accroître leur flexibilité lors de missions longue distance. Le Premier ministre Benjamin Netanyahou et le ministre israélien des Affaires étrangères Gideon Saar ont ordonné le lancement d'une procédure en diffamation contre le New York Times après la publication d'une tribune accusant Israël de violences sexuelles contre des prisonniers palestiniens. Il dénonce ce qu'il présente comme l'un des mensonges les plus horribles et les plus déformés publiés contre l'État d'Israël. Israël reproche également au quotidien américain d'avoir publié cette tribune au moment même où une commission civile rendait publique ses conclusions sur les violences sexuelles commises par le Hamas lors du massacre du 7 octobre. Le journal américain s'est défendu des accusations du Premier ministre israélien et affirme que ces révélations se basent sur une enquête rigoureuse. Mahmoud Abbas a promis hier d'organiser des élections sans donner de date lors du congrès du Fatah à Ramallah en Cisjordanie. Lors de son discours, il a également reconnu que la politique de versement aux terroristes palestiniens se poursuivait malgré de précédentes affirmations selon lesquelles le dispositif avait été supprimé. Suite à sa visite en Chine et après avoir assuré que Pékin ne fournirait pas d'armes à l'Iran, Donald Trump a une nouvelle fois durci le ton face à Téhéran. Le président américain a laissé sous-entendre que la confrontation pourrait reprendre si aucun accord n'était trouvé. Lors d'une interview pour le média américain NBC News, le secrétaire d'État américain Marco Rubio a précisé que les deux pays s'opposent à toute militarisation du détroit d'Ormuz. On l'écoute.
4: The Chinese side La partie chinoise a déclaré qu'elle n'était pas favorable à la militarisation du détroit d'Ormuz. Elle n'est pas non plus favorable à un système de péage. Et c'est là notre position. Nous ne soutiendrons jamais un système de péage iranien dans le détroit d'Ormuz. Nous ne pensons pas non plus qu'ils aient le droit de poser des mines dans les eaux territoriales. Je pense donc qu'il est bon que nous ayons une alliance, ou du moins un accord sur ce point. Je pense que la question fondamentale est de savoir ce que nous allons faire à ce sujet. Nous avons actuellement une résolution devant les Nations Unies, co-signée par une centaine de pays. Nous la soutenons fermement et elle énonce très clairement ses points. Nous espérons donc que les Chinois voteront en sa faveur. Jusqu'à présent, nous n'avons pas obtenu le soutien pour la voter aux Nations Unies. Peut-être que cela changera après la réunion d'aujourd'hui.
1: L'Ukraine va observer une journée de deuil national après les bombardements russes massifs qui ont touché la capitale Kiev dans la nuit. Le bilan de l'attaque s'élève pour le moment à 24 morts, dont 3 enfants et 47 blessés. Le Premier ministre espagnol Pedro Sanchez a pris publiquement la défense de Lamine Yamal après la polémique provoquée par le geste du jeune joueur du FC Barcelone qui avait brandi un drapeau palestinien lors des célébrations du titre du club catalan. Dans un message publié hier soir sur X, le chef du gouvernement espagnol a affirmé que le joueur n'avait fait qu'exprimer sa solidarité avec la Palestine. Une raison de plus d'être fier de lui, selon les mots de Pedro Sanchez. Le club catalan du FC Barcelone avait de son côté rappelé son attachement aux valeurs de respect, d'inclusion, de diversité et de dialogue, tout en disant comprendre le malaise et la déception suscitée au sein de la communauté israélienne. En France, à Nantes, un garçon de 15 ans a été tué par balle hier soir. 2 autres enfants, dont un garçon de 13 ans, sont actuellement à l'hôpital entre la vie et la mort. Les auteurs présumés ont pris la fuite à l'aide d'un deux-roues, selon des sources proches de l'enquête. Il y a un très probable fond de narcotrafic, a déclaré la maire de Nantes, Johanna Roland, dans un communiqué évoquant un drame absolu. Sur RCJ, restez avec nous, on se retrouve dans un instant. L'actualité en Israël, ce sera avec notre correspondante sur place, Emmanuel Adin.
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1: 8h passées de 9 minutes sur RCJ. Merci d'être avec nous. On prend maintenant la direction d'Israël pour retrouver notre correspondante sur place, Emmanuel Ada. Bonjour Emmanuel.
3: Bonjour Victor, bonjour à tous les auditeurs.
1: Hier, Israël célébrait Yom Yerushalayim, bien la journée de Jérusalem. Vous revenez en chiffres sur cette journée si particulière.
3: Absolument. Le Bureau central des statistiques israélien publie chaque année, à l'occasion de cette journée, un portrait de la capitale de la ville en chiffres. Alors, Jérusalem, c'est 1 063 000 habitants. C'est la plus grande ville d'Israël, avec 57% de juifs, 38% d'arabes et 5% d'étrangers. En 2025, la population a augmenté avec 21 000 naissances, 1 500 nouveaux immigrants et également la population étrangère a augmenté de plus de 4 500 personnes. Mais beaucoup quittent aussi la ville de Jérusalem pour des villes plus proches et moins chères, comme la ville de Beit Shemesh ou la ville de Mevaseret, ou alors carrément la ville de Tel Aviv pour des raisons souvent de professionnelles, des raisons de travail. Il s'agit surtout de familles avec enfants en bas âge et ceux qui viennent s'installer à Jérusalem sont plus souvent de jeunes adultes sans enfants ou des retraités. Les Jérusalemites font quand même beaucoup plus d'enfants que dans tout le reste du pays. C'est une ville jeune avec 32% de la population qui a entre 0 et 14 ans. Et 72% des Jérusalemites se déclarent se sentir en sécurité dans leur ville. Il fait bon vivre à Jérusalem malgré les embouteillages.
1: Des festivités qui se sont donc déroulées sur fond de tensions et d'un attentat déjoué à temps. Vous nous en dites plus sur ces célébrations pour la journée de Yom Yerushalayim.
3: Oui, alors on va revenir sur cette journée qui s'est démarquée par tous ces drapeaux bleus et blancs qui ont orné la ville. Un drapeau d'Israël géant a été projeté hier soir sur la muraille de la vieille ville de Jérusalem. C'était vraiment spectaculaire. Et puis un autre drapeau géant a été déployé sur l'esplanade du Kotel. Alors un dispositif sécuritaire a été mis en place spécialement pour cette journée. C'est tant mieux car un attentat a été déjoué à temps. Le mont du Temple, qui est le point particulièrement sensible de la ville lors de cette journée, a été ouvert aux visiteurs. Plus de 200 personnes sont montées sur le mont du Temple hier matin. Certains y ont chanté même la Tikva en sortant des drapeaux d'Israël. Des personnalités politiques des partis de droite y étaient aussi. Et puis, juste après, a eu lieu la traditionnelle marche des drapeaux. Et juste avant cette marche, des affrontements ont eu lieu en vieille ville entre adolescents et des habitants arabes et aussi avec des journalistes qui étaient présents. Alors, parallèlement à cette marche des drapeaux, a eu lieu une petite marche de militants de l'organisation Tag Meir qui a été organisée pour distribuer des fleurs à tous les habitants de la vieille ville, appelant à la paix et au bon voisinage. Alors, la marche des drapeaux, ce sont des dizaines de milliers de personnes qui ont participé à cette marche, qui traverse toute la ville, qui est d'ailleurs fermée à la circulation à cette occasion, et puis qui se termine au Kotel. Alors toute la ville est en chant, en danse, beaucoup de spectacles ont ponctué ce défilé, et puis ça a permis de redonner à la capitale un éclat de joie, et puis de liesse aussi, après plus de 2 ans de guerre. Alors elle s'est terminée en concert, avec plein de concerts en plein air dans toute la ville. Et puis, il y a un point que je souhaitais évoquer parce que peu l'évoquent dans les médias. C'est également un événement qui a lieu le jour de Yom Yerushalayim. C'est une cérémonie spéciale organisée par la communauté éthiopienne pour qui Jérusalem a été le point central de leur foi et de leur espérance pendant des milliers d'années. Pour eux, monter à Jérusalem a été une réalité car ils l'ont fait à pied en traversant le Soudan. Et 4000 d'entre eux ont perdu la vie durant cette marche. Alors, il y a eu bien sûr l'opération Moïse, l'opération de sauvetage. Alors, il y a une grande cérémonie qui est organisée le jour de Jérusalem avec toute la communauté éthiopienne qui est présente sur place dans la capitale. Et le premier ministre israélien a tenu spécialement à se rendre à cette cérémonie hier en compagnie de plusieurs députés de la Knesset.
1: Merci beaucoup Emmanuel Ada pour toutes ces précisions. On vous retrouve la semaine prochaine.
3: Shabbat shalom à tous.
1: 8h13 sur RCJ, restez avec nous. Tout de suite après une courte pause, nous reviendrons sur la situation en Iran. Mardi dernier, Mona Jafarian était notre invitée. Elle fait un point sur la stratégie de Donald Trump. À tout de suite.
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0: 8h passées de 16 minutes sur RCJ, merci d'être avec nous. Tout de suite, retour sur notre entretien avec Mona Jafarian, présidente de l'association Femmes Azadi. Elle était l'invitée de RCJ mardi dernier. Elle revient sur la stratégie de Donald Trump sur le dossier iranien. C'est au micro d'Elsa Pariente.
1: L'invitée de cette édition, Mona Jafarian, présidente de l'association Femmes Azadi. Bonjour.
2: Bonjour.
1: Mona, comment vous réagissez à toutes ces déclarations depuis des semaines maintenant, depuis le cessez-le-feu assez contradictoire de Donald Trump? Là, la dernière en date, il parle d'un cessez-le-feu, je cite, sous assistance respiratoire. C'est toujours pour vous une angoisse pour vos proches sur place quand vous entendez ce genre de déclaration?
2: Je pense que ce qui est le plus problématique, effectivement, c'est que les déclarations sont complètement contradictoires, mais surtout ce qui nous paraît assez incroyable à nous Iraniens, et je pense qu'il n'y a pas que pour les Iraniens, c'est qu'on sait très bien que la République islamique ne renoncera jamais ni à son programme nucléaire, ni à ses proxys, ni à son programme balistique. Donc on a un peu du mal à comprendre aujourd'hui quelle est la ligne et la finalité de la politique menée par la Maison-Blanche. Est-ce que Donald Trump joue la montre et veut affaiblir le régime avec le blocus économique? Ou est-ce que, comme ses prédécesseurs durant des décennies à la Maison-Blanche, il pense réellement qu'il est possible de faire plier l'ADN même du régime et son idéologie?
1: La perspective d'un accord avec la République islamique d'Iran, qu'est-ce que ça veut dire?
2: Ça serait un drame, avant tout pour le peuple iranien, parce que, comme le disent les Iraniens, on n'a pas versé autant de sang pour permettre à Donald Trump d'obtenir un meilleur deal. Ça n'a jamais été une option pour le peuple iranien. Et de manière générale, pour le monde, ce serait un véritable drame, parce que qui dit accord dit levée des sanctions. Et qui dit levée des sanctions dit des fonds illimités qui vont arriver dans les poches, non pas du peuple iranien, mais des gardiens de la révolution islamique. Et après les attaques qui ont été menées en juin dernier et en février, mars, ce régime, s'il survit, va investir tous les fonds nécessaires pour être sûr de se doter d'armes de dissuasion massive et surtout de relancer tous ses proxys. Donc finalement, que ce soit les Iraniens, que ce soit les Israéliens, que ce soit même les soldats américains, tout le monde aura versé du sang pour rien finalement.
1: Vous dites ce régime, s'il survit, aujourd'hui, ça vous paraît être une option? C'est toujours bien sûr compliqué de prédire, mais en tout cas, une option sur la table, probable?
2: Pardon, est-ce que vous pouvez répéter la question?
1: Le fait que le régime puisse survivre, ça vous paraît être aujourd'hui une option, malgré les frappes, le régime n'est pas encore affaibli, et sur quoi il tient justement?
2: Le régime n'est pas encore affaibli parce que il y a plusieurs aspects. Le premier, c'est que les forces de répression ont certes été grandement affaiblis, puisqu'on estime qu'il y a entre 5 000 et 10 000 basijs qui ont été éliminés, mais entre-temps, avec le cessez-le-feu, le régime a eu le temps d'importer des milliers d'hommes du Pakistan, de l'Afghanistan, du Liban. Donc finalement, ils ont réussi à reformer d'autres troupes non iraniennes. D'autre part, Internet n'est toujours pas rétabli, donc on est face à un peuple qui est coupé depuis 73 jours du reste de la population, qui n'a pas accès aux informations, qui ne peut pas s'organiser, qui ne peut pas communiquer les uns avec les autres à l'intérieur du pays. Et surtout, pour nous, le plus gros problème aujourd'hui est que la ligne politique de la Maison-Blanche n'est pas claire pour les Iraniens, que ce soit à l'intérieur ou à l'extérieur du pays, et que tant que les Iraniens ne verront pas un signe clair de la part des Occidentaux pour leur dire « on a entendu votre voix, on a entendu qui vous aviez désigné comme leader et on est prêt aujourd'hui à vous aider parce qu'on considère ce régime comme étant illégitime vu qu'aucun accord n'est possible », on ne peut rien attendre de la population iranienne à l'intérieur du pays qui a bien appris la leçon que ça ne servait à rien de sortir et sacrifier des dizaines de milliers de vies tant que le reste du monde n'aura pas acté le fait qu'il faut renverser ce régime. Et d'autre part, il ne faut pas oublier qu'on est face à un peuple désarmé, qui est toujours désarmé. Donc maintenant, on sait que quand Donald Trump disait que « help is on the way », c'est qu'il y a énormément de Starlink et d'armes qui étaient censées rentrer en Iran mais qui ont été bloquées par les séparatistes kurdes irakiens. Donc voilà où on en est aujourd'hui. Donc c'est vrai qu'il y a un moment, il va falloir prendre une décision collective au sein du monde libre pour acter le fait que ce régime ne reculera devant aucune de ses revendications, que le JCPOA, ça a mis 12 ans avant d'obtenir une signature pour un accord qui était absolument désastreux. Donc il est temps maintenant de se dire que la seule solution serait vraiment un Iran démocratique libre et débarrassé de ce régime terroriste.
1: Dans ce moment de flottement du côté de la Maison-Blanche, comme vous le décrivez, est-ce que vous dites qu'il faudrait peut-être se tourner vers l'Europe, l'Union européenne, la France? Est-ce que il y a une évolution pour vous de la position de la France ou au contraire, vous la déplorez?
2: Non, non, on la déplore totalement. La position française et de manière générale, la position européenne est absolument scandaleuse. Le premier fait pour nous qui est absolument hallucinant, c'est de voir que le président Macron tweet une ou deux fois par semaine pour dire qu'il a parlé avec avec le président Pézéchian, donc le président de la République islamique, qui entre nous n'a absolument aucun pouvoir, et que systématiquement, quand il fait un rapport de ce qui a été dit, il n'a jamais le moindre mot pour le peuple iranien, pour la répression, pour les pendaisons, pour les crimes commis par ce régime. Et d'autre part, on voit bien que la politique du Quai d'Orsay, mais aussi celle de toute l'Union européenne, est encore une politique court-termiste. C'est-à-dire que ce qui nous inquiète aujourd'hui, c'est les billets d'avion des vacances d'été et le prix du pain plein d'essence. Et comme on n'a jamais une version d'une politique à moyen terme ou à long terme, donc plutôt que de se dire qu'il va falloir serrer les dents peut-être pendant 6 mois, 7 mois, mais que la finalité sera une stabilité du Moyen-Orient, une stabilité du prix des matières premières, eh bien on décide systématiquement d'adopter une position qui est de courber les Chines face au chantage de la République islamique et finalement de se soumettre à leur diktat, et c'est ce qu'on déplore énormément, et on pense que l'Europe aurait eu un véritable rôle à jouer, de soutenir le peuple iranien, plutôt que de condamner systématiquement sur toutes les actions les Israéliens, y compris pour l'élimination d'Ali Khamenei, et bien de faire preuve d'un peu plus de courage, d'autant plus qu'on voit sur les dernières semaines à quel point l'infiltration de la République islamique est grande sur le sol européen, puisqu'on voit le nombre d'attentats qui ont été déjoués, de tentatives d'assassinat et d'infiltration dans les associations, dans la rue, etc.
1: Dans ce moment déceptif pour vous, du côté à la fois des Américains et des Européens, comment vous voyez ces accords qui se confirment jour après jour avec un peu de retard, mais par exemple la coopération entre les Émirats et Israël, en fait, ce qui peut se jouer aujourd'hui contre la République islamique d'Iran, c'est plutôt vers ces pays du Golfe, vers l'Orient.
2: Moi, je le disais déjà il y a plus de 2 ans hein, que l'avenir du Proche et du Moyen-Orient et même du monde va se jouer directement au Moyen-Orient, entre le peuple iranien, les Émirats, l'Arabie Saoudite, Israël, et que finalement cette Europe qui est complètement exclue de la situation géopolitique n'aura plus aucun rôle à jouer, et ça se confirme de plus en plus. Et nous, en tant qu'Iraniens, on assiste quand même à quelque chose de très nouveau depuis quelques semaines. C'est qu'avant, au Proche et au Moyen-Orient, on avait du soutien des Libanais maronites, par exemple, beaucoup. On avait un peu de soutien aussi des Turcs laïcs, énormément de soutien des Israéliens, mais on avait un peu un silence radio du reste du monde. Des peuples de la région, et là on voit que soit les Émiratis, les Saoudiens, des Koweïtiens, des gens du Bahreïn, eh bien ils commencent massivement sur les réseaux sociaux à soutenir le peuple iranien, à dire que la seule solution est la chute de ce régime, à appeler les États-Unis à en finir avec la République islamique qui est devenue une menace. Parce que vous savez, plus de 85% des frappes qui ont été menées par la République islamique ne vont pas être sur les Israéliens, mais bien sur les pays arabes du Golfe Persique. Donc je pense que tout le monde a pris conscience que là où on pensait qu'on pouvait maintenir finalement un régime terroriste au calme avec des négociations, eh bien non, et que ce régime allait devenir de plus en plus dangereux et qu'il allait avant tout menacer les pays arabes du Golfe. Et je pense que ce soutien va être déterminant dans la suite des événements, parce qu'on est nombreux à avoir compris que si ce régime survit, eh bien tous nos pays et nos peuples vont être véritablement en danger.
1: Ce soutien qui se fait donc directement entre États, et on a vu aussi ces dernières semaines beaucoup de résolutions de l'ONU ou de votes de l'ONU qui permettaient à l'Iran d'accéder à des nouveaux conseils des droits de l'homme ou à des institutions comme celle-ci. Il y a aussi un manque de conscience au niveau des institutions internationales des dangers que vous dénoncez.
2: De toute façon, nous, les ONG, vous savez, on les dénonce depuis des années et des années sur leur silence assourdissant dès qu'il s'agit du peuple iranien, mais effectivement, l'ONU n'est absolument pas à la hauteur, puisque nous, toutes les 2 semaines, on est obligé de faire signer des signatures, des pétitions à hauteur de 150 000, 300 000 signatures pour essayer de bloquer la République islamique à l'ONU, à qui on donne vraiment des rôles qui, pour nous, sont absolument hallucinants, comme la gestion du budget sur des sujets comme le terrorisme, les droits humains ou les droits des femmes. Et surtout, au-delà de ça, ce qu'on déplore, c'est que quand les pays arabes ont saisi le Conseil de sécurité de l'ONU pour appeler à une action collective pour débloquer le détroit d'Hormuz avec l'aide justement du Conseil de sécurité, puisqu'on nous reproche toujours des interventions hors droit international, et bien là, ça devait s'inscrire dans le droit international, et bien la Russie, la Chine et la France ont bloqué cette résolution. Et c'est là où on voit à quel point finalement l'Europe est en train de s'allier avec les plus grands ennemis du bloc occidental, juste par soumission envers les chantages de la République islamique. Et c'est ça, je pense, qu'on déplore le plus, parce qu'on n'attend plus rien de l'ONU depuis des années, mais qu'au moins au Conseil de sécurité de l'ONU, les dirigeants du monde libre fassent preuve d'un peu de dignité.
0: Une interview à retrouver en intégralité sur notre site radio-rcj.info. 8h passées de 26 minutes sur RCJ. Merci d'être avec nous. Tout de suite, l'histoire juive du jour. Jérôme Attal revient sur la date du 15 mai 1948 et la première guerre israélo-arabe.
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4: Le 15 mai 1948, l'État d'Israël proclamé et 5 armées arabes l'envahissent pour rejeter les Juifs à la mer. Après le plan de partage de la Palestine du 29 novembre 1947 par l'ONU en deux États, un juif et un arabe, plan accepté par les juifs mais rejeté par les arabes, 650 000 juifs vivent alors en Israël. Le 14 mai 1948, David Ben-Gourion proclame l'indépendance de l'État d'Israël, déclenchant une réponse immédiate de la part des pays voisins. Aussitôt, 5 armées arabes l'envahissent pour, je cite, « rejeter les juifs à la mer ». Déclenchant ainsi la première guerre israélo-arabe, connue sous le nom de guerre d'indépendance d'Israël. La situation des juifs dans plusieurs pays arabes s'aggrave. On assiste à des émeutes, des pogroms et une politique ouvertement antisémite qui déclenche l'émigration de plus de 600 000 juifs hors des pays arabes. La guerre a entraîné d'importantes pertes humaines et a provoqué un exode massif, formant ainsi la base du problème des réfugiés palestiniens qui persiste encore aujourd'hui. La Haganah affronte des armées dont l'équipement militaire était nettement supérieur au sien. L'assaut de l'armée syrienne sur le nord de la vallée du Jourdain a été interrompu par la Haganah qui a utilisé ses premiers canons. Le secrétaire général de la Ligue arabe, Azam Pasha, a déclaré dans une interview à la BBC, je cite, « Les Arabes ont l'intention de mener une guerre d'extermination et de massacres mémorables dont on parlera comme les massacres des Mongols et des Croisades ». Fin de citation. Les Israéliens qui, 6 mois plus tôt, ne disposaient que d'une force sous-équipée de 5000 hommes, parviendront, en mobilisant la population civile et faisant entrer des armes en grand nombre dans le pays, à gagner la guerre contre tous les pronostics. Mais perd la Judée-Samarie, conquis par la Jordanie et renommée Cisjordanie. Et Gaza est occupée par l'Égypte. En 1949, des accords mettent fin au combat, redéfinissant les frontières entre les nations impliquées, mais n'ont pas résolu les tensions sous-jacentes, posant ainsi les bases du conflit actuel. Nous sommes le 15 mai.
0: 8h29 sur RCJ, c'est la fin de cette édition. Merci à vous de l'avoir suivi. RCJ vous donne rendez-vous à 11h pour Ravruta, l'émission hebdomadaire du grand rabbin Olivier Kaufmann. Très belle journée à l'écoute de notre antenne.
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7: Bonjour à tous, nous sommes le vendredi 15 mai et voici votre flash d'information locale. Face à la crainte de l'antivirus, les ventes de masques bondissent de 50% dans certains quartiers comme aux terrasses du port ou au centre bourse. Si la ministre de la Santé assure qu'il n'y a aucune raison d'emporter, l'inquiétude des usagers est bien réelle. Patrick Raymond, le président des pharmaciens des Bouches-du-Rhône, tire d'ailleurs la sonnette d'alarme dans les colonnes de nos confrères de la Provence. Les prix chez les fournisseurs s'envolent déjà de 50%. Malgré les stocks nationaux jugés suffisants par le gouvernement, les pharmaciens conseillent désormais la prudence et le port du masque FFP2 dans les lieux clos comme dans les avions ou les bateaux. Dans l'enquête sur l'assassinat de Mehdi Kessassi, son frère Amine, adjoint au maire de Marseille, dénonce aujourd'hui des fuites gravissimes. Par la voix de ses avocats, l'élu s'insurge contre la violation du secret de l'instruction après la parution d'articles affirmant que les tueurs s'étaient trompés de cible en novembre dernier. Amine Kessassi dément formellement l'information selon laquelle la ligne téléphonique utilisée par son frère était à son nom. Une erreur de cible qui aurait été fatale selon certaines sources proches du dossier. Une plainte a été déposé pour violation du secret de l'instruction. Un changement de gouvernance majeur pour le logement social du territoire. Audrey Garino, l'adjointe communiste au maire de Marseille en charge des affaires sociales et du logement, a été élue hier présidente de Provence Métropole Logement. Elle succède à l'élu de droite Solange Biadji. Cette arrivée de la gauche aux manettes est la conséquence directe de l'accord politique conclu récemment entre Benoît Payan et le président de la métropole, Nicolas Isnard. Audrey Garino prend ainsi les commandes du deuxième bailleur social public de Marseille, qui gère le quotidien de près de 35 000 locataires. Attention, si vous prenez le train pendant ce pont de l'Ascension, le trafic s'annonce très perturbé au départ et à l'arrivée de Marseille-Saint-Charles. Et ce sera d'ailleurs le cas pour tous les week-ends jusqu'à la fin du mois de mai, en cause de lourds chantiers menés par la SNCF sur les aiguillages marseillais et autour de Miramas. Conséquence pratique, les TER vers Toulon et Nice s'arrêteront ou partiront exceptionnellement de la gare de la Blancarde. Certains TGV en provenance du Nord n'iront pas plus loin qu'à Aix-TGV et des bus de substitution sont mis en place dans le secteur de Miramas. Un grand bol d'air culturel pour terminer ce journal. Marseille donne aujourd'hui le coup d'envoi de la saison Méditerranée 2026. Ce sont 10 jours de festivités entièrement gratuites jusqu'au 24 mai. Au programme de cette grande célébration de la diversité méditerranéenne, exposition d'art contemporain, installation monumentale dans l'espace public et spectacles vivants vont animer plusieurs sites emblématiques de la cité phocéenne, du Pharo jusqu'au Mucem, en passant par la Citadelle. Une semaine d'ouverture foisonnante qui connaîtra son point d'orgue le samedi 23 mai avec un grand banquet populaire organisé au Grand Port Maritime. La météo aujourd'hui, les nuages domineront le ciel jusqu'en milieu d'après-midi. Côté température, il fait 11 degrés ce matin et jusqu'à 17 degrés cet après-midi sur notre belle cité phocéenne. Pour finir, retrouvez le nouveau rendez-vous de la semaine, l'édito de Laura Saint, du lundi au vendredi à 8h40. Aujourd'hui, notre rédactrice en chef nous parlera du film Holding Liat. Lundi, vous retrouverez Laura Saint pour votre rendez-vous d'information locale. Une belle journée à tous. Yom Yerushalayim Sameach, Shabbat Shalom et bonne écoute sur les ondes de Radio JM.
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1: La semaine prochaine, le cinéma nous rappelle que derrière chaque guerre se cache d'abord une somme de visages, de silences et d'attentes insoutenables. Au Pâté Madeleine, à Marseille, le documentaire Holding Layat nous plonge au cœur d'un drame contemporain dont les répercussions dépassent largement les frontières du Proche-Orient. Le 7 octobre 2023, lors de l'attaque du Hamas contre plusieurs localités israéliennes, Layat Benina Zili et son mari, Aviv, sont enlevés dans le kibboutz de Nir Oz. À partir de cet instant commence pour leurs proches une interminable traversée de l'angoisse. Mais ce que filme Brandon Kramer, le réalisateur, n'est pas seulement l'attente d'une libération. Il capte quelque chose de plus rare encore, la manière dont une famille tente de préserver son humanité au milieu du fracas politique et médiatique. Le père de Layat, Yehuda, devient peu à peu la figure centrale du récit. Juif israélo-américain profondément attaché à la paix, il refuse les discours simplistes, même lorsque la douleur pourrait les rendre légitimes. Et c'est là toute la force du film, montrer qu'au cœur même du traumatisme peuvent subsister la nuance, le doute et le refus de la haine. Holding Layat, c'est une œuvre de regards, de voix tremblantes, de conversations suspendues. Une œuvre qui rappelle que les conflits modernes dévorent autant les consciences que les territoires. Le documentaire interroge également notre époque saturée d'opinions instantanées. Il nous oblige à ralentir, à écouter, à accepter la complexité humaine, là où les slogans voudraient imposer des certitudes. Présenté au Festival de Berlin où il a reçu le prix du meilleur documentaire, le film a été salué pour sa retenue et sa profonde morale. Beaucoup y voient un plaidoyer fragile mais essentiel pour le dialogue et pour la coexistence. Dans un monde où l'émotion est souvent instrumentalisée, Holding Layat choisit au contraire la pudeur. Et c'est précisément cette pudeur qui bouleverse. Le film sera diffusé de lundi à dimanche prochain au Pâté Madeleine à Marseille. Les places peuvent être réservées directement sur le site officiel du cinéma. Un film difficile, nécessaire, profondément humain. Une œuvre qui ne cherche pas à imposer une vérité, mais qui rappelle l'essentiel. Derrière chaque conflit, il y a des vies suspendues à l'espoir.

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1: 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Pour de nombreuses familles de notre communauté, remplir la table pour les fêtes reste une épreuve quotidienne. 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Merci pour votre générosité et Chag Sameach. La coopération féminine organise une sortie à Martigues, mercredi 27 mai 2026, au programme Balade en bateau à la découverte de la ville, déjeuner libre. Place limitée, inscription obligatoire au 07 67 68 69 34.
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L'opération Brother est l'une des plus ambitieuses missions de sauvegarde de l'histoire moderne, visant à évacuer des milliers de Juifs éthiopiens, les Beta Israël, en Israël dans les années 80. Vivant en Éthiopie depuis des siècles, ces communautés juives faisaient face à des persécutions, la pauvreté et la famine, particulièrement pendant la guerre civile éthiopienne dans les années 70-80. Ces conditions dramatiques ont poussé Israël, avec l'aide de ses services secrets, à organiser des opérations clandestines pour les secourir. L'opération a débuté avec des tentatives de faire sortir des réfugiés par des moyens terrestres vers le Soudan, pays voisin. Là, les agents du Mossad ont mis en place des bases secrètes, notamment en utilisant un complexe touristique comme couverture. Une fois au Soudan, les réfugiés étaient ensuite évacués vers Israël via des avions ou des bateaux, souvent de manière nocturne pour éviter les détections. Cette opération a permis de sauver des milliers de vies, mais elle n'a pas été sans défi. Les conditions dans les camps de réfugiés étaient déplorables et des fuites médiatiques ont mis en péril les accords fragiles avec les autorités soudanaises. Malgré cela, plusieurs opérations parallèles, comme l'opération Moïse ou l'opération Salomon, ont complété cette mission humanitaire, permettant à des milliers d'autres Juifs éthiopiens de trouver refuge en Israël. Aujourd'hui, cette mission est considérée comme un moment clé dans l'histoire du sionisme moderne, assurant la survie d'une communauté juive ancestrale.

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1: Merci beaucoup d'écouter Radio J. C'est votre vendredi shabbatique qui démarre dans un instant. Mais tout de suite, on va faire un point sur l'actualité.
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1: Léa Moscona qui termine sa première semaine de vacances et qui en profitera encore la semaine prochaine. Mais ne vous inquiétez pas, tous vos rendez-vous sont tout de même là sur Radio J avec dans moins de 10 minutes Jonas Jacquelin pour la signature du vendredi, suivi de Yeshaya d'Alsace à 9h20. C'est notre matinal rabbin, bien sûr, avant Shabbat. Et puis à 9h35, on retrouvera Maya Brodsky au micro de Léa Moscona pour Un jour une synagogue. Le commentaire de la paracha avec le Rav Mendel Nissenbaum. Et nous retrouvons l'ensemble des rendez-vous de cette matinale pré-shabbatique du 9-10 de Léa Moscona.
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1: Le journal de 9h vous est présenté par Nina Alouche. Bonjour Nina. À la une aujourd'hui, c'est le Yom Yerushalayim, la journée de Jérusalem, 59e anniversaire de la réunification de la capitale israélienne.
4: Et oui Greg, une ambiance animée hier soir et dans la journée était organisée la fameuse marche des drapeaux avec un défilé d'Israéliens dans les rues de la ville, drapeau hissé. Une cérémonie qui est plus solennelle en hommage aux soldats tombés en juin 1967 qui aura lieu sur la colline des munitions au lieu de la guerre des six jours. Hier soir, le premier ministre israélien a par ailleurs assuré que Jérusalem restera pour toujours sous souveraineté israélienne. Jérusalem qui doit par ailleurs faire face à des changements urbains importants. Correspondance sur place, Olivier Granic.
5: Et face aux nombreuses critiques sur les travaux gigantesques dans la ville, notamment autour du tramway, Moshe Léon demande encore un peu de patience de la part des habitants de Jérusalem. Le maire affirme que Jérusalem est en pleine transformation et promet que la capitale sera la première grande ville israélienne à sortir des embouteillages grâce au développement du réseau de tramway. Il assure également vouloir faire revenir les jeunes à Jérusalem avec de nouveaux logements, des tours de bureaux et davantage d'emplois.
4: Notre correspondant à Jérusalem, Olivier Granilic. Par ailleurs, un attentat terroriste qui devait frapper ce jour a été déjoué par les forces israéliennes. Un homme a été arrêté, il est toujours interrogé. La police a en outre affirmé hier avoir interpellé 13 suspects impliqués dans des altercations et violences qualifiées d'isolées dans la vieille ville en amont de la marche des drapeaux.
1: La mort ce matin d'un nouveau soldat de Tsahal au sud Liban.
4: Le sergent d'état-major Negev Dagan, 20 ans de la brigade Golani et originaire de Degel. Negev a été tué hier soir vers 22h par un missile anti-char tiré par le Hezbollah dans le secteur du Litani. Il est le 6e soldat de Tsahal tué sur le front nord depuis le début de la trêve, le 19e depuis le lancement des opérations au sud Liban. Hier soir, plusieurs roquettes ont été interceptées dans le nord, notamment vers Kiryat Shmona, sans faire de blessés. Face à la menace des drones piégés, Tsahal a installé des filets de protection sur ses véhicules et ses bases. A noter qu'au même moment avaient lieu hier des pourparlers à Washington entre les ambassadeurs libanais et israéliens, des discussions jugées productives par les États-Unis.
1: Le reste de l'actualité, Nina, c'est la guerre avec l'Iran. Donald Trump affirme que Xi Jinping lui a proposé son aide pour rouvrir le détroit d'Hormuz.
4: En effet, Greg, les deux chefs d'État ont exprimé hier en Chine leur convergence de vue sur le fait que le détroit d'Hormuz devait rester ouvert. Donald Trump tente de faire pression sur Pékin pour faire cesser son aide au régime iranien. Pourtant, selon un rapport du New York Times, 4 navires chinois ont livré en Iran des produits chimiques servant à fabriquer des centaines de missiles balistiques. Mais la Chine a assuré qu'elle ne souhaitait pas que Téhéran obtienne l'arme nucléaire.
1: Aux États-Unis, un drapeau avec une étoile de David accompagné de croix gammée hissée au-dessus de l'université de New York.
4: Au centre du drapeau, une étoile de David placée au-dessus de lettres flanquées de deux croix gammées. Nous sommes choqués et profondément troublés que ce symbole de haine, expression de l'antisémitisme, ait pu flotter au-dessus de Washington Square Park, a déclaré l'université dans un communiqué. Réaction également hier soir du maire de New York, Zoran Mamdani, qui a écrit sur X être indignés et parlent d'un acte antisémite conçu pour répandre la peur parmi les juifs de New York.
1: On en vient à cet homme de 66 ans, mis en examen et placé en détention provisoire après avoir été piégé par une mineure générée par intelligence artificielle.
4: Il est poursuivi pour des propositions sexuelles faites à un mineur par Internet ainsi que pour la fabrication et la diffusion de contenus violents ou pornographiques accessibles aux mineurs et la sollicitation de mineurs pour des images pornographiques. Ancien professeur de sport, l'homme avait déjà été condamné en juillet 2025 pour détention d'images pédopornographiques.
1: Enfin, on termine avec une bonne nouvelle. Coupe du Monde 2026, Didier Deschamps a dévoilé sa liste de 26 joueurs.
4: À la conquête de l'Amérique avec nos bleus, c'est ce qu'a écrit le président Emmanuel Macron sur X. Plusieurs joueurs du Paris Saint-Germain ont été sélectionnés, dont Ousmane Dembélé et Désiré Doué. Fait à signaler, aucun joueur de l'Olympique de Marseille ne participe au Mondial, une première depuis 1986.
6: J'ai bien conscience que c'est dur pour certains. Je ne vais pas dire que c'est plus dur pour, évidemment, des joueurs qui sont habitués à venir régulièrement et qui ne sont pas là. Évidemment que c'est dur humainement, mais à un moment, voilà, il y a le côté professionnel qui prend le dessus. Nous sommes dans une logique par rapport à ce que je pense être le mieux pour l'équipe de France.
4: Le sélectionneur de l'équipe de France, Didier Deschamps, hier soir en conférence de presse.
1: Merci beaucoup Nina Louche, on vous retrouvera à 10h pour le journal avec très grand plaisir. Et à 9h30, le rappel des titres vous sera présenté par Benjamin Berman.
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1: Il va faire un meilleur temps aujourd'hui par rapport à hier où il a plu sans cesse. Ne vous inquiétez pas, la journée s'annonce plus ensoleillée. Ce matin, temps humide et frais tout de même du côté des Pyrénées et des frontières de l'Est avec un ciel chargé qui s'accompagne de pluie et d'averses. La neige tombe dès 1200 mètres en montagne. Dans le nord et le nord-ouest, on observe une certaine accalmie avec des éclaircies cet après-midi. Un temps instable concernant la plus grande partie du pays avec une alternative de soleil et de passage nuageux s'accompagner en par moment, c'est vrai, d'averses et de giboulées. Donc plutôt dans l'après-midi. En Ile-de-France, il fera 12 degrés, qu'à Lille 17, à Perpignan 19, tout comme à Nice. Et puis en Israël, évidemment, il fait meilleur. C'est toujours une semaine presque caniculaire avec un grand ciel bleu en Israël, 25 degrés à Jérusalem, 23 à Tel Aviv et 37 degrés, la maximale pour Eilat. On en vient avec vous avec la correspondance en direct de Jérusalem de Pascal Zenshine.
4: Pascal, on vous retrouve pour faire un point politique en Israël avec pas encore de date définitive pour les législatives de cet automne. Une nouvelle fois, la situation sécuritaire sur tous les fronts pourrait brouiller les cartes.
7: Israël est entré en campagne électorale, le calendrier politique se met en place avec des législatives qui pourraient être avancées de quelques semaines sous la pression des partis orthodoxes, furieux de ne pas avoir obtenu leur réforme du service militaire, pourtant promise par Benjamin Netanyahou et qui figurait dans les accords de coalition. Mais avancer de plus d'un mois la date du scrutin initialement fixée au 27 octobre ne fait pas les affaires du Premier ministre israélien qui va tenter une nouvelle fois de convaincre ses partenaires orthodoxes de rentrer dans le rang. D'abord parce qu'il aura besoin d'eux pour former sa prochaine coalition et ensuite parce que la situation sécuritaire n'est toujours pas stabilisée. Un des arguments avancés par Benjamin Netanyahou, c'est que s'il doit continuer à conduire des opérations militaires d'ici la fin de l'été, c'est autant de temps qu'il ne pourra pas consacrer à la campagne électorale avec le risque de donner la victoire au bloc de l'opposition. On saura dans les prochains jours si cette explication a convaincu les partis orthodoxes, comme cela avait été le cas en juin dernier, quand ils avaient accepté de stopper leur manœuvre de dissolution de la Knesset quelques heures avant le lancement de l'opération Éveil du Lion contre l'Iran. Et on voit bien qu'aucun front n'est réglé. Au nord, le Hezbollah attaque les troupes de Tsahal déployées au sud Liban et continue à tirer sur le nord d'Israël malgré le cessez-le-feu entré en vigueur le 17 avril. Sur le front de Gaza, où là aussi une trêve est entrée en vigueur il y a plus de 6 mois, le

0: organisation islamiste. Et il reste bien sûr le front iranien qui empoisonne toute la région et même le monde entier. Israël est de nouveau suspendu à la décision de Donald Trump. À son retour de Pékin tout à l'heure, le président américain doit tenir des consultations sécuritaires. Si une médiation chinoise ne semble pas réaliste, le chef de la Maison-Blanche pourrait alors décider de reprendre son opération d'escorte des navires dans le détroit d'Ormuz, le projet Liberté, ou bien de relancer des frappes contre l'Iran, une opération qui pourrait être massive mais limitée dans le temps, étant donné que Donald Trump a maintenant une limitation de 30 jours pour conduire des opérations militaires et que le mondial de football doit commencer le 11 juin. En Israël, on se prépare à cette option et à une escalade qui pourrait donc être très rapide. La guerre n'est pas terminée, rappelait hier soir Benjamin Netanyahou, et le calendrier électoral devra peut-être s'adapter au calendrier stratégique.
1: Merci Pascal Zunshine, on vous retrouve cet après-midi dans le Grand Journal au micro de Steve Nadjar.
2: Merci beaucoup chère Nina, on vous retrouve donc à 10h pour le journal complet, à 9h30 le rappel des titres vous sera présenté par Benjamin Berman.
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2: Et dans le 9-10, on retrouve exceptionnellement à 9h10 le rabbin Yeshaya d'Alsace, président de la communauté. Bonjour Yeshaya.
5: Bonjour et Shabbat Shalom.
2: Et aujourd'hui on parle avec vous de la paracha Ben Midbar.
5: Oui, la paracha Ben Midbar est une paracha qui entame un nouveau livre, le livre de Ben Midbar, connu en français sous le nom du livre des nombres. En hébreu, Sefer HaPekudim, le livre des contes. Et donc, pourquoi on l'appelle comme ça? Parce que c'est un livre qui est plein de listes de gens, de listes de nombre de personnes par tribu, etc. Alors, ma petite chronique d'aujourd'hui, j'ai appelé « Ordre et désordre ». Alors, pourquoi « Ordre et désordre » Parce que dans la paracha, quand on la lit, la paracha donc, qui est le début de ce livre des nombres, et quelques premiers chapitres, eh bien, on a d'abord affaire à des listes, liste des chefs de tribus, liste des tribus, liste des chefs de tribus, liste de nombre de personnes qui sont en âge de servir, c'est-à-dire qui ont plus de 20 ans dans chaque, et des hommes qui ont dans chaque tribu, et donc on a l'impression d'une espèce de conscription qui nous amène à voir, à mettre en place un ordre comme une espèce d'armée, mais une armée pas pour faire la guerre, une armée pour avancer dans la sainteté, une armée pour être dans Midbar Sinaï, parce que Ben Midbar c'est dans le désert du Sinaï. Donc voilà la paracha qui continue comme ça ensuite à expliquer le campement où chaque tribu, il y a 12 tribus tout autour du Mishkan et au centre du, autour du Mishkan lui-même, il y a la tribu de Lévi. Et donc chaque tribu est placée selon les 4 points cardinaux, 3 tribus, 3 tribus, 3 tribus. Tout ça est agencé parfaitement. Et donc rien ne dépasse. Vous voyez, c'est un peu comme quand on va chez le coiffeur. On revient, on est tout, tout est bien, tout est à sa place. Chacun est nommé, on sait qui est qui, etc., etc., etc. Et l'impression qu'on a en lisant cette paracha, j'ai envie de comparer avec une fugue de Bach. Vous voyez, ça démarre parfaitement agencé. Dans une fugue de Bach, tout d'un coup, tout fonctionne bien. Et puis, il y a quelque chose tout d'un coup qui va dénoter, ce qui va faire la grandeur musicale. C'est qu'on n'est pas complètement enfermé dans ce quelque chose qui fonctionne de façon lisse. Qu'est-ce qui va dénoter dans la paracha? Apparemment rien. À la première lecture, rien, et c'est même une paracha assez monotone. Je dirais qu'elle est presque une lecture qui fascine au sens de la méditation. C'est méditatif de lire ces listes. Mais a priori, on n'y voit pas vraiment de sens, à part ce dont j'ai parlé, cette impression de perfection et d'ordre. Mais où est le contretemps? Où est la note qui fait différence. Alors, il y en a une très nette, tout clairement signalée. On rappelle la mort des deux fils d'Aaron. Aaron, le frère de Moïse, a 4 fils. Et on nous dit, et on dit leur rôle. Sauf que tout d'un coup, on nous rappelle qu'il y en a 2 qui sont morts. Et en nous disant pourquoi ils sont morts. Très brièvement, cet épisode, on le connaît du Lévitique chapitre 10. Ils sont morts parce que ils ont profané, c'est pas très clair d'ailleurs, ils ont fait un feu étranger, il y a plusieurs hypothèses, mais ils ont été foudroyés. Bon. Deuxième point qui fait dérangement un peu, vous voyez, qui fait un peu désordre. On avertit Moïse, à la fin de la paracha, que les fils de Kehath ne doivent pas, les fils de Kehath, c'est des Lévis, c'est une famille de Lévis, et ne doivent pas s'approcher trop près de la sainteté, parce que s'ils le faisaient, ils mourraient. Et que la sainteté est dangereuse, mais ils pourraient être tentés, c'est très intéressant la façon dont c'est dit d'ailleurs, de avaler, d'engloutir la sainteté. Ils seraient des gloutons de la sainteté. Ils voudraient trop en faire. Deux autres illusions que je vois. Allusion à du désordre. Les fils de Moïse, ben il n'y en a pas. On ne les cite pas. Alors, évidemment, si je ne fais pas attention, comme ils ne sont pas cités, je ne vois pas ce silence. Mais si je fais attention au silence, c'est toujours très intéressant les silences dans la Torah, eh bien, je me dis, mais ils sont passés où les fils de Moïse? On parle des fils d'Aaron, on parle de tous les membres de chaque tribu. Où sont les fils de Moïse? Alors, c'est pas traité directement, mais on sait par ailleurs que les fils de Moïse ont mal tourné. L'éducation donnée par Moïse à ses propres enfants est un échec. Donc là encore, petite note de désordre. Enfin, et la dernière note de désordre, mais qui là est vraiment une allusion d'allusion, c'est juste un mot. Un mot qui est employé pour dire, on dit que on a prononcé les noms de ceux qui ont certaines fonctions. Mais le mot en hébreu employé pour dire prononcer le nom, c'est nekvou. Nekvou, c'est nekev, nokev. Or, c'est un terme qui veut dire percer et qui est employé très rarement dans la Torah. En fait, on le retrouve dans le livre du Lévitique, au chapitre 24, dans l'épisode dit du blasphémateur. C'est le seul endroit. Et donc, ça y fait, vous voyez, allusion. Seulement, faut-il entendre cette allusion? Bien évidemment, dans une traduction, ça peut pas marcher. Sauf celle de Chouraki, où il emploie effectivement le mot de percer. Donc, qu'est-ce qui s'est passé dans l'épisode du chapitre 24, à la fin du chapitre 24 de Lévitique? Eh ben, il s'est passé un autre épisode très violent où quelqu'un qu'on traite de blasphémateur, en fait, c'est pas tout à fait un blasphémateur, c'est quelqu'un qui a percé le nom, faut-il comprendre ce que ça veut dire, eh bien, a été lapidé pour sa faute. Mais quelle est sa faute précisément? Comme l'épisode en question commence par le mot Vayetse, il est sorti, cet homme. Et on précise l'identité de cet homme de façon très curieuse, tout à fait anormale. Là, je fais référence, encore une fois, non pas à notre paracha, mais à celle de Emor, qui est la paracha de Lévitique, chapitre 24. Eh bien, on dit qu'il est le fils d'un Égyptien, et on dit ensuite qui est sa mère. Sa mère est de la tribu de Dan. Et là, le Midrash fait quelque chose d'assez génial. D'abord, il pose la question d'où il est sorti. En hébreu, c'est pas clair. On dit, il est sorti, et ensuite il a fait, il est sorti d'où? On dit d'où il est sorti. Il y a plusieurs hypothèses là encore, bien sûr. On va pas toutes les développer, mais une des hypothèses, qui est sans doute la plus intéressante d'ailleurs, il est sorti de notre paracha. C'est-à-dire que dans notre paracha, il est dit clairement que chacun doit camper selon la maison de son père. Or, lui, son père, il est égyptien. Il n'est pas juif. Donc, qu'est-ce qu'il fait? Il va avoir la tribu de sa mère, parce qu'elle est de Dan. Les gens de Dan lui disent, écoute, t'as rien à faire là, t'es pas de la tribu de Dan, puisque c'est par le père, c'est pas par la mère. Donc, va ailleurs. Donc, qu'est-ce qu'il fait? Il va voir Moïse. Moïse est incapable de lui trouver une solution. Alors là, Tout d'un coup, si on réfléchit à ça, on se pose la question dans notre paracha, mais effectivement, on décrit dans notre paracha les 12 tribus d'Israël, les Lévis au centre, le Mishkan, etc. C'est parfait, c'est extrêmement équilibré, tout va très bien. Mais qu'est-ce qu'on fait avec les autres? On nous a dit dans le livre de l'Exode qu'il y a Erev Rav qui est sorti, il y a des gens qui sont venus s'installer, qu'on rejoint. Il y a par exemple des quantités de gens qui accompagnent. Il y a Yitro qui est venu, le beau-père de Moïse et d'autres gens. Qu'est-ce qu'on fait avec ces gens-là? Ils campent où? Alors vous allez me dire, ils sont pas juifs. Ah bah ils accompagnent. Il y a la mère adoptive de Moïse, Batia, la fille de Pharaon, et il y en a plein d'autres. Qu'est-ce qu'on fait avec ces gens-là? Eh bien, apparemment, ils n'ont pas de place. Et c'est là où, à mon avis, il y a quelque chose de génial dans cette paracha. C'est que la question de l'ordre, c'est une question qui habite le fantasme de toute société. Surtout une société qui se veut parfaite. Or, la Torah nous invite à la perfection. Elle nous invite à la sainteté, Kedoshim Teyu. Elle veut que nous soyons parfaits. Sauf que, elle sait pertinemment, la Torah, que nous ne le serons pas. Nous pouvons tendre à la perfection. Nous pouvons souhaiter une société qui fonctionne de façon absolue, parfaite, etc. Mais ce ne sera pas forcément le cas. Et là, on voit dans notre paracha ces petites imperfections qui apparaissent. Ça me fait penser, moi, à certaines banlieues soviétiques ou au contraire américaines. C'est chacun dans leur style, vous savez, avec des immeubles bien alignés ou les banlieues américaines où tout le monde a la même maison sur des kilomètres et des kilomètres, la même pelouse, le même truc. Alors allez trouver votre propre maison, elles se ressemblent toutes. Heureusement que vous connaissez votre adresse, parce que sinon vous pouvez débarquer chez le voisin sans faire attention. Il y a exactement la même voiture et la même maison, la même pelouse, la même petite haie bien taillée, etc. À la fois c'est merveilleux, quel ordre, fantastique, en même temps c'est un cauchemar. Et là, c'est la force de dire, attention, faut mettre du désordre là-dedans. Il faut ouvrir, percer le nom. Il faut oxygéner tout ça, parce que ça fonctionne pas. Parce qu'il y aura toujours des hors normes. Il y aura toujours le fils de l'Égyptien qui trouve pas sa place. Il y aura toujours le fils de Moïse qui a mal tourné. Il y aura toujours les fils d'Aaron qui, eux, n'ont pas de descendance parce que ils ont été tués de façon malencontreuse parce qu'ils ont fait une erreur. Il y aura toujours celui qui correspond pas. Pour une raison ou une autre, peu importe la raison. Et où est-ce que je le mets, celui-là? Et c'est en sous-jacent ce que vient nous dire cette paracha. Et ce point-là est essentiel. Il est essentiel, à mon avis, non seulement pour l'individu qui a ses fantasmes de perfection et pour toute société qui a ses fantasmes de perfection. Et si on réfléchit à ce qui s'est passé au XXe siècle, on a eu deux grands fantasmes de perfection qui ont tous les deux été des catastrophes. C'est le nazisme qui élimine tout celui qui ne correspond pas à ses biais et c'est le communisme qui, lui aussi, a voulu éliminer tout ce qui ne correspondait pas au projet. Donc, attention à vouloir trop de perfection. C'est le message de la paracha et qui concerne tout le monde aujourd'hui. Si on prend la société française, c'est évident qu'elle doit apprendre à donner de la place aux hors normes. Et le hors norme, c'est toutes sortes de gens, toutes sortes de raisons. Mais y compris, par exemple, dans le système scolaire, un enfant qui a du mal à suivre, qui a des problèmes de concentration, des comportements quelquefois un peu difficiles. La pratique la plus courante, c'est de vouloir mettre cet enfant de côté, l'exclure du système scolaire. Et le nombre de chercheurs importants qui étaient très mauvais élèves et qui avaient une scolarité catastrophique, c'est extraordinaire, il y en a plein. Donc c'est bien que le système ne savait pas bien les intégrer et qu'eux ont réussi à malgré tout retomber sur leurs pieds. On pourrait trouver plein d'exemples, mais c'est aussi au sein de la communauté juive, qu'est-ce qu'on fait avec ceux qui correspondent pas à ce qu'on voudrait, on prétendrait être. Et là, les exemples aussi sont nombreux. Qu'est-ce qu'on fait avec celui qui pense différemment? Qu'est-ce qu'on fait de nos jours avec les très nombreux enfants de mariage mixte. Qu'est-ce qu'on fait avec les... Évidemment, il y a les handicapés, il y a les gens, mais il y a aussi les femmes qui ont des désirs de monter à la Torah ou de sortir de derrière le rideau. Est-ce qu'on leur donne une place ou on leur en donne pas? Et si elles en prennent une, est-ce qu'on les laisse faire ou non? Qu'est-ce qu'on fait avec les agounotes qui n'ont pas leur guette? Qu'est-ce qu'on fait avec ceux qui veulent faire les choses un peu autrement pour une raison ou une autre et qui ont quelquefois des très bons arguments? Est-ce qu'on accepte leur argument ou on l'accepte pas? Est-ce qu'on fait comme s'ils n'existaient pas ou on les intègre? Qu'est-ce qu'on fait avec un rabbin qui veut faire un hérouv dans sa communauté? Je peux continuer comme ça les exemples. Et dans la société israélienne, qu'est-ce qu'on a fait une loi sur l'État juif? Nous sommes l'État des Juifs en Israël ou l'État juif? C'est un vrai débat qui déchire la société israélienne aujourd'hui. Et si on est l'État juif, qu'est-ce qu'on fait de ceux qui ne sont pas juifs? Il y a plus de 20% de la population qui ne l'est pas. Qu'est-ce qu'on fait avec les Arabes israéliens? Qu'est-ce qu'on fait avec les minorités chrétiennes qui vivent en Israël, avec des gens qui sont pas juifs pour une raison ou une autre? On leur donne une place, ils ont des possibilités de vivre correctement ou pas, ou c'est des gens de seconde zone? Et donc, toutes ces questions se posent, elles sont fondamentales, et surtout la réflexion qu'il va y avoir, c'est que dans une société qui se veut trop parfaite, qui veut arriver à couper tout ce qui dépasse, eh bien cette société ne peut produire que de la violence. Et la Torah nous dit en sous-jacence, attention, et le livre des Nombres, le livre de Bamidbar, commence avec notre paracha à nous donner l'illusion d'une perfection. Comme je l'ai précisé, il y a des petites touches comme ça de désordre pour nous dire, tu vas voir, ça va pas fonctionner. Et effectivement, la suite de la lecture du livre de Bamidbar va mettre en scène tout un tas de troubles qui viennent mettre du désordre. Ça ne veut pas dire que ce désordre est positif. C'est pas ce que j'ai dit. Ça veut dire que ce désordre, il est aussi la résultante d'une nécessité de respiration. Et il faut écouter cette nécessité de respiration dans n'importe quelle société. Et la force de la Torah, c'est de nous dire à la fois tu aspires à l'ordre, tu aspires à la sainteté, mais fais attention, ne te prends pas au piège de ton aspiration et laisse respirer le système. Donne-lui la possibilité d'autre chose, parce que toi-même tu en auras besoin, parce que toi-même t'es pas parfait, parce que toi-même dans ta propre famille t'auras des problèmes avec tel enfant, tel cousin, telle chose, peu importe. Et donc tu vas devoir donner de la respiration pour que tout cela s'aère. Et le jour où on aura compris cela, eh bien les choses iront beaucoup mieux. Parce qu'on pourra à ce moment-là dialoguer, on pourra discuter, et on pourra trouver une place, y compris à celui, le fils de l'Égyptien, qui n'est juif que par sa mère, ou le cas contraire, il faudra trouver le moyen d'être justement une société harmonieuse, dans le shalom, mais diverse. C'est, à mon avis, le grand message de la paracha. Et je vous souhaite, sur ce Shabbat Shalom, dans toutes nos variétés, d'être et avec le maximum d'oxygène possible.
2: Shabbat Shalom, monsieur le rabbin Yeshaya d'Alsace. Je rappelle que vous êtes rabbin de la communauté d'Or Vador du 20e arrondissement de Paris. Shabbat Shalom et à la semaine prochaine.
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0: 9h30, merci beaucoup d'écouter Radio J. Shabbat shalom à tous. Dans un instant, un jour une synagogue, mais tout de suite, le rappel des titres. Rappel des titres qui vous est présenté par Benjamin Berman. Bonjour Benjamin.
1: Bonjour Greg, bonjour à toutes et à tous. Le sergent-chef Negev Dagan, 20 ans, est tombé au combat dans le sud du Liban. Il s'agit du 10e soldat tué depuis le début de la trêve. Son décès est survenu hier soir dans le secteur du Litani après l'impact d'un obus de mortier tiré par le Hezbollah. Ce matin, les alertes ont notamment retenti en Basse-Galilée. En réponse, l'armée israélienne a émis ce matin des appels à évacuer 5 villages du sud du Liban. En parallèle, les discussions entre représentants israéliens et libanais ont repris à Washington. Une première journée jugée positive par un responsable américain. Donald Trump menace l'Iran après son échange avec Xi Jinping sur Hormuz. Le président américain durcit encore le ton face à l'Iran, laissant entendre que la confrontation militaire avec Téhéran pourrait reprendre si aucun accord n'était trouvé. « Je ne vais pas faire preuve de beaucoup plus de patience », prévient-il. De son côté, Pékin appelle à un cessez-le-feu complet au Moyen-Orient et la réouverture du détroit d'Hormuz. Xi Jinping n'enverra pas d'équipement militaire à l'Iran, assure Donald Trump. En Russie, une loi autorise Vladimir Poutine à envoyer l'armée à l'étranger pour protéger les citoyens russes. Le texte autorise Moscou à déployer des forces à l'étranger afin de les protéger. Des citoyens justement russes qui seraient arrêtés, interrogés, poursuivis ou même menacés par des États étrangers. Cette décision inquiète vivement en Europe, notamment dans les Pays-Baltes, qui redoutent depuis plusieurs années d'être les prochaines cibles de la stratégie russe. Pour Kiev et plusieurs capitales européennes, ce texte pourrait servir de justification à de nouvelles opérations militaires sous couvert de défendre des Russes ou des russophones hors de Russie. Enfin, Didier Deschamps a dévoilé hier soir sa liste pour la Coupe du Monde 2026. Une grande émotion sur le JT de TF1 pour le sélectionneur des Bleus qui participera à son dernier tournoi cet été. Parmi les grands absents, Randal Kolo Muani, Kingsley Coman ou encore Florian Thauvin. Aucun joueur marseillais n'a été sélectionné. Une première depuis 40 ans.
0: Merci beaucoup Benjamin Berman. Et nous retrouvons bien sûr avec grand plaisir Nina Alouche pour le journal à 10h.
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0: Restez avec nous dans quelques secondes à peine. Maya Brodsky, Léa Moscona pour un jour une synagogue. Nous partons bien sûr aujourd'hui à Jérusalem.
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0: Alors, je ne révèle pas la destination, c'est vous qui allez nous expliquer.
1: Oui, tout à fait. Portée par la beauté de ses voix, nous partons à Jérusalem pour découvrir la grande synagogue au cœur de la ville. Il faut savoir que le projet a démarré en 1923, où il était évident qu'il fallait un hommage à la communauté. Et la première pierre, finalement, n'a été posée qu'en 1969. Ça ne veut pas dire qu'entre-temps, il n'y avait rien, puisqu'il y a eu une première synagogue. Ensuite, il y a eu l'Eichal Shlomo qui a été construit, mais où se trouvait le rabbinat, d'ailleurs, jusqu'en 1966, avec une petite synagogue, avec un Aron HaKodesh qui venait de Padoue. Bon, évidemment, la communauté grandissant, il a fallu plus grand. Et donc, la première pierre sur un terrain adjacent a été posée en 69 et construite par l'architecte Alexander Friedman pour avoir une inauguration en 1982.
0: Alors là, voilà. Maya, la pierre de Jérusalem est la star de cette synagogue.
1: Elle est extraordinaire. Et quand on arrive devant cette choule, nous sommes en face d'un immense rectangle qui part vers le ciel, de toute beauté. Et nous avons pour entrer la chance de pousser les portes d'un portail avec des carreaux de verre rouge et bleu. Et ce qui est magnifique la nuit, parce qu'il y a la lumière qui passe à travers, et c'est de toute beauté. Quand vous rentrez, tout de suite, vous êtes saisi par une pièce circulaire avec des vitrines tout le long et une collection de mezuzot du monde entier. Mmh. Le sol est en marbre avec un graphisme qui dessine une menorah au sol. Donc c'est blanc et marron. Et puis si vous avancez de quelques pas, vous rentrez dans cette choule qui est iconique puisque c'est quand même la grande choule de Jérusalem.
0: Oui, ce qu'il y a de merveilleux, c'est que d'abord elle est grandiose, hein, donc la taille est immense. Et puis le style,
1: le style beau.
0: Ah, c'est ça, voilà.
1: Tout à fait. Ouais, c'est-à-dire avec un peu d'art déco aussi, puisque quand vous rentrez, la première chose qui va vous saisir, c'est un lustre qui fait 3 tonnes. Et alors ce lustre, pour essayer de le décrire...
0: 3 tonnes, c'est une façon de penser ou c'est une façon de parler, je veux dire, ou c'est vrai?
1: Non, c'est la réalité.
0: Oh, c'est extraordinaire.
1: Et en fait, pour essayer de vraiment le faire visualiser aux auditeurs, vous pouvez imaginer 3 bobines qui s'emboîtent, c'est-à-dire qu'une petite, une moyenne, une grande. Après, il y a 12 coupelles avec 12 lampes à l'intérieur. Et ensuite, vous avez comme un tourniquet en fait avec des franges de métal qui descendent pour s'accrocher au plafond. Voilà, c'est pas évident à décrire parce que c'est très cylindrique. Mais en même temps, ça part de très gros et ça diminue plus ça descend.
0: Oui. Alors, voilà. Donc, ce que je voudrais marquer quand même, c'est à la fois la modernité de cette architecture, mais ça n'a pas perdu en chaleur, ça n'a pas perdu on sent vraiment une ambiance particulière.
1: Absolument, Léa. Mais alors, surtout, ce qui donne énormément de chaleur, c'est les vitraux.
0: C'est les vitraux.
1: Les vitraux, et surtout, alors ce qui était intéressant à mentionner, c'est que les vitraux ont été faits par une femme. Souvent, ce sont des hommes. Donc là, on le note.
0: Oui, voilà. C'est tout à fait absolument notable et remarquable. Et ils sont d'une grande beauté.
1: Tout à fait. Et c'est une artiste suisse qui a fait ses vitraux. Et elle représentait toutes les scènes de la vie juive. Et quand vous allez devant la Aron HaKodesh, qui lui aussi est en marbre et en pierre, vous avez au-dessus de la Aron HaKodesh, trois petits paliers. Et ensuite, vous avez 5 fines colonnes parsemées entrecoupées de vitraux dans les rouges et dans les bleus. Et c'est juste... Moi, je suis en admiration.
0: Oui, parce qu'il y a toute une scène, des scènes décrites. Toute la palette de couleurs est utilisée dans ces vitraux qui sont en hauteur. Donc, je ne sais pas de combien de mètres, mais enfin, c'est vraiment immense.
1: Grand,
0: c'est au-dessus de la porte d'entrée, enfin, du portail d'entrée.
1: Et immense, parce que ça a été fait en souvenir du Second Temple. Donc, le Second Temple était quand même quelque chose d'immense.
0: Oui,
1: et donc, en fait, c'est à l'image du Second Temple, d'où les dimensions gens, voilà. Et comme vous avez aussi à côté, avant ce qui a été construit, les Ralph Slovo, bien il fallait quelque chose d'encore plus vers le ciel, donc ils ont fait encore plus grand.
0: Oui, c'est majestueux. En fait, je crois que c'est le terme qui définit bien cette synagogue. Elle est majestueuse,
1: tout
0: finalement.
1: Tout à fait.
0: Elle
1: et alors, en parlant de vitraux, dans le bâtiment adjacent, il y avait des vitraux absolument magnifiques aussi d'un artiste qui s'appelait Hillman, qui est un artiste anglais que nous retrouverons dans d'autres choules à Londres. Et vraiment, il y a un musée de judaïque aussi. Il faut savoir que le financement de cet magnifique endroit a été fait par un Britannique qui s'appelle la famille Wolfson. Et ils ont donné le nom d'ailleurs au musée qui se trouve juste à côté.
0: Alors, petite question. Alors, c'est grand, on imagine, il y a deux étages.
1: Il y a l'étage des femmes.
0: Il y a l'étage.
1: Voilà. Et alors, ce qui est très joli, c'est le rappel. Vous savez, sur le portail, vous avez des carreaux de verre rouge et bleu. Quand vous rentrez tout le long de l'étage des femmes, vous avez pareil des petits carrés rouge et bleu. Et le sol, évidemment, c'est du marbre. La Rona Kodesh, un peu art déco, complètement. Les fauteuils, les bancs sont en bois d'olivier avec des petits coussins rouges. Et la forme est un petit peu octogonale au niveau de l'étage des femmes.
0: Est-ce qu'il y a plus qu'une synagogue à l'intérieur de cet édifice qui est quand même assez grand?
1: Comme je vous le disais, Léa, en fait, vous avez la première salle avec les mezouzotes, donc c'est une salle d'exposition. Après, vous avez cette immense choule. Voilà. Et vous avez aussi une petite Ashkenaz. Et donc, vous avez aussi une petite choule qui est séfarade. Et là, il y a ça permet aux différents rites de pouvoir se partager l'endroit.
0: Alors oui, c'est vrai qu'elle est très colorée à l'intérieur. On a ce tapis rouge qui marque le cheminement pour accéder aux places, des places qui sont nombreuses. Et ça, là, c'est du bois assez foncé qui est recouvert de velours rouge également.
1: Tout à fait.
0: Un côté assez princier, assez royal, je dirais presque.
1: Et alors on peut contenir à peu près 1500 personnes, 1000 pour les hommes et 500 pour les femmes. C'est vraiment au niveau architecture de toute beauté.
0: Eh bien, merci infiniment, Maya, de nous avoir donné un petit aperçu de cette grande synagogue. D'ailleurs, c'est son nom, la grande synagogue de Jérusalem. Merci à vous. Shabbat Shalom et à très vite sur Radio J.

0: Radio G. Il y a Moscona qui est en vacances pour encore quelques jours, mais ne vous inquiétez pas, tous vos rendez-vous sont là en son absence avec maintenant, bien sûr, le docteur Daniel Benayoun, enseignant au racidisme. Shabbat shalom, docteur. Vous nous parlez aujourd'hui, bien sûr, de Bamidbar.
1: Shabbat shalom. Nous allons entrer dans le Shabbat qui précède la fête de Shavuot, la fête dans laquelle nous revivons chaque année de manière toujours plus forte, plus élevée, le don de la Torah. Alors il y a une question prégnante, une question intime que chaque juif est en droit de se poser. Est-ce qu'aujourd'hui, un juif est autorisé par la loi juive, par les maîtres du judaïsme, à écrire, voire à publier ses propres innovations sur la Torah ? Bien sûr, cette question se pose pourvu qu'il respecte les principes d'exégèse, d'analyse de la Torah et qu'il reste dans le cadre de la loi juive. Mais est-ce que le plaisir dans l'étude peut justifier et autoriser un juif à produire ses propres innovations dans la Torah ? Il est vrai que dans la génération précédente, nos maîtres étaient très pointilleux pour autoriser un Talmid Chacham à écrire, à diffuser ses commentaires, aussi innovants furent-ils. Car il fallait surtout répondre à de nombreux critères rigoureux d'exactitude, d'intégrité, de probité, et connaître la sincérité et les intentions de l'auteur. Était-il en phase avec l'esprit de la Torah ? Est-ce que cette mise en phase était perceptible dans ses commentaires ? Mais voilà, Rabbi Shneur Zalman de Liadi, l'Admour Hazaken, a quant à lui affirmé que notre génération, il est non seulement autorisé pour chaque juif, mais il est une obligation qui incombe à chaque juif d'innover dans la Torah, comme il le rapporte dans son psak, dans Ilchot Talmud Torah au Perek Bet, et dans le Tanya, dans Igret HaKodesh au chapitre 26. D'autre part, il est aussi connu que chaque juif a sa propre part dans la Torah, comme nous le disons dans la Mishnah Avot, Veten Chelkeinu Betoratera, donne-nous notre part dans la Torah, dans ta Torah. Alors on peut s'interroger sur la raison pour laquelle Rabbi Shneur Zalman autorise et même exige aujourd'hui désormais de chaque juif, non seulement d'écrire mais de publier ses chidushim. Quels paramètres ont pu le conduire à prendre et à valider cette décision ?
0: Alors docteur Benayoun, comment peut-on être sûr qu'un juif, quel qu'il soit aujourd'hui, est suffisamment en phase avec le Créateur pour pouvoir produire et publier ses commentaires personnels sur la Torah ?
1: Nos maîtres rapportent dans le traité Shabbat 88a et Avodah Zarah 3 que le monde a été empreint de Menoucha lorsqu'il y a eu le don de la Torah. La Torah a introduit de la Menoucha, de la stabilité, de l'apaisement dans le monde. Car en effet, le Créateur avait posé une condition suspensive à cette création. Il fallait à tout prix que les Juifs acceptent de recevoir la Torah, faute de quoi le monde retournerait irrémédiablement au néant. Et en ce sens, il y a un point commun fondamental entre le don de la Torah et le Shabbat. Les deux sont pourvoyeurs de menoucha, de stabilité et d'apaisement dans ce monde. Et en acceptant de réaliser les 613 mitzvot, un juif ne se disperse pas dans une multitude de détails a priori fragmentaires, dans l'accomplissement de multiples commandements, parfois très complexes et très divers. Non, en réalité, nos maîtres nous enseignent que celui qui est occupé à faire une mitzvah est dispensé de réaliser toute autre mitzvah. Aosek b'mitzvah, patur mina mitzvah. Le Gaon de Rogatchov nous enseigne que cela

0: permanent avec l'essence divine et il a un rapport direct avec la finalité de la création de ce monde, avec l'objectif divin dans cette création. Et donc un juif, oui, est en phase, aujourd'hui plus que jamais, avec son avenir ultime, la délivrance du peuple juif et du monde. Et dans tout ça, il faut prendre conscience que l'enjeu n'est pas seulement le judaïsme de diaspora ou le judaïsme de France. L'enjeu est bien la stabilité, la menoucha de chaque juif, en tout lieu, en tout temps. Le Mashiach révélera les dimensions les plus insoupçonnées de la Torah, et donc de ce fait un juif est autorisé aujourd'hui plus encore, et plus encore il doit, il est obligé, avec l'assentiment de la Mora Zaken, de mettre à jour sa propre part de dimension insoupçonnée de la Torah, car il va de la sorte participer à la délivrance de la Torah.
1: Merci beaucoup, docteur Daniel Ben-Ayoun. Je rappelle que vous êtes enseignant en racidisme. Shabbat shalom à vous et à la semaine prochaine.
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1: Nous retrouvons maintenant le Rav Mendel Nissenbaum, comme chaque semaine, rabbin de la communauté de Saint-Quentin en Yvelines. Rav Mendel Nissenbaum, bonjour. Aujourd'hui, nous parlons bien évidemment de Bamidbar.
3: En effet, bonjour à tous. Aujourd'hui, nous parlons de la paracha de Bamidbar, qui est le début du quatrième livre de la Torah. Bamidbar, qui veut dire le désert, et qui nous parle, d'ailleurs, comme on appelle ce quatrième livre plus communément, les nombres. Parce que oui, nous parlons de nombres, compter le peuple. Quelle est l'importance du compte? Pourquoi les compter à nouveau? Mais pour ça, rappelons-nous dans quel moment nous nous trouvons dans l'histoire du peuple juif. En effet, nous allons maintenant quitter le désert du Sinaï, après le don de la Torah, après la faute du d'or qui a été pardonnée, construction de ce tabernacle, de ce sanctuaire dans le désert, l'inauguration a été faite. Donc nous sommes prêts maintenant à avancer, à prendre la route vers la terre d'Israël, vers cette terre promise pour laquelle Dieu nous a fait sortir d'Égypte et nous dit que nous allons le servir sur le mont Sinaï pour arriver en terre d'Israël. Et avant d'y arriver, Dieu veut nous compter. Rachid explique, parce que quand il nous aime, on compte. Quelque chose qu'on aime, on compte à nouveau et on recompte. Dieu va maintenant accompagner le peuple, va résider sur eux, sera avec eux. Et à partir de ce moment-là, Dieu veut les compter. Mais il y a un point ici, encore une fois, sur le compte, qui est quelque chose qu'on compte et quelque chose qu'on n'annule pas. C'est-à-dire quelque chose qui reste et quelque chose qui est éternel. Dieu veut donner ici une force au peuple de service, une force de pouvoir avancer et une force d'éternité. En effet, le peuple juif est toujours là, et toujours existant, puisque Dieu le compte et le recompte. Mais parce que c'est quelque chose qui compte pour Dieu. Si d'ailleurs on regarde un petit peu à la suite, il y a une exception dans ce compte, qui est la tribu des Lévites. En effet, les Lévites, eux, ne sont pas comptés. Les Lévites, eux, font partie, comme l'a commentaire de Rachid, la légion du roi. Du fait qu'eux viendront au service de Dieu dans ce sanctuaire, eux seront dans le service pour le service de Dieu, pour être l'intermédiaire entre Dieu et son peuple. Et c'est également qu'ils n'ont pas fauté pour la faute du vaudor, comme la faute des explorateurs qui aura lieu plus tard. Mais Dieu vient les compter de manière différente. De manière différente, ou comme le texte de la Torah nous dit, c'est Alpi Hachem, selon la bouche d'Hachem. C'est-à-dire, Moshe venait devant chaque tente, et Dieu lui disait combien ils étaient à l'intérieur. Et non pas le reste du peuple qui devait donner leur demi-shekel pour pouvoir les compter. Et cette différence vient ici montrer quelque chose. C'est qu'il y a le compte qui doit se faire par l'homme. Où Moshe va compter chacun, va prendre ce demi-shekel et va donner une valeur à la personne. Rappelons-nous que ce demi-shekel vient aussi pardonner, vient racheter l'âme de chacun. Dans la tribu de Lévi, il n'y a pas besoin. Eux ont besoin d'une élévation supplémentaire, puisqu'ils viendront au service du peuple. Ce que le commentaire de Rachid appelle la légion du roi, c'est-à-dire ceux qui sont complètement consacrés à Dieu. Donc ne font pas partie du compte habituel, mais font partie plutôt d'un compte qui vient de là-haut, qui vient de Dieu. Mais si la Torah nous le dit, c'est qu'il y a un enseignement pour nous. En effet, nous sommes, durant cette période du Homer, nous nous préparons à la fête de Shavuot, la fête de la Torah qui sera vue dans une semaine. Nous avons compté les jours jusqu'aujourd'hui, depuis la fête de Pessah, depuis la sortie d'Égypte, compté jour après jour,

0: il y a notre compte à nous. De ces 49 jours où nous avons avancé, nous sommes préparés à recevoir la Torah. Puis, il y a ce cadeau divin, ce 50e jour d'Ouvrière, la fête de Shavuot, cette 50e porte de sainteté, de spiritualité, que nous pouvons atteindre par nos propres forces, et plus parce que Dieu nous la donne après nos efforts. Mais en fin de compte, il y a l'unité absolue qui arrive avec la divinité. Ça, c'est la Torah. Le don de la Torah, où Dieu s'attache avec nous, et nous nous attachons à Dieu par cette sagesse divine et illimitée qui est la Torah. C'est-à-dire que nous avons aussi dans notre vie, chaque jour, à des moments, être cette légion du roi, être complètement au-dessus et séparé du monde. Ces moments d'étude, ces moments de prière, ces moments que nous consacrons à faire du bien, même si nous sommes dans ce monde matériel, parce que Dieu nous a créés dans ce monde et nous a donné la Torah pour qu'on puisse l'appliquer dans ce monde, mais nous avons la force d'être au-delà de ce monde pour voir le raffiner, pour voir l'élever et ramener de la lumière dans ce bas monde. Ça, c'est le sort de notre paracha à une semaine du don de la Torah. Comment nous préparer, nous aussi, à recevoir la Torah. Shabbat shalom à tous.
1: Merci beaucoup, monsieur Mendel Nissenbaum, rabbin de la communauté de Saint-Quentin-en-Yvelines. On vous retrouve avec grand plaisir la semaine prochaine. Shabbat shalom.
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4: Bonjour à toutes et à tous, bienvenue sur Radio J. Il est 10h, tout de suite, l'essentiel de l'actualité. Fait le point sur l'actualité avec le journal présenté par Benjamin Berman. Bonjour Benjamin.
5: Bonjour Nina, bonjour à toutes et à tous.
4: Alors ce matin, l'armée israélienne a détruit le lanceur utilisé hier soir par le Hezbollah.
5: Le groupe terroriste avait tiré des roquettes près de la région de Kiryat Shmona. Plusieurs bâtiments utilisés par le mouvement chiite ont également été frappés par Tsahal. Ce matin, les alertes ont notamment retenti en basse Galilée. En réponse, l'armée israélienne a émis des appels à évacuer 5 villages du sud du Liban. Par ailleurs, le sergent-chef Negev Dagan, 20 ans, est tombé au combat hier soir dans le sud du Liban. Il s'agit du 10e soldat tué depuis le début de la trêve. Son décès est survenu hier soir dans le secteur du Litani après l'impact d'un obus de mortier tiré par le Hezbollah. En parallèle, les discussions entre représentants israéliens et libanais ont repris à Washington, une première journée jugée positive par un responsable américain.
4: Et toujours au Moyen-Orient, Donald Trump menace l'Iran après son échange avec Xi Jinping sur Hormuz.
5: Le président américain durcit encore le ton face à l'Iran, laissant entendre que la confrontation militaire avec Téhéran pourrait reprendre si aucun accord n'était trouvé. Je ne vais pas faire preuve de beaucoup plus de patience, prévient-il. De son côté, Pékin appelle à un cessez-le-feu complet au Moyen-Orient et la réouverture du détroit d'Hormuz. Xi Jinping, le président chinois, n'enverra pas d'équipement militaire à l'Iran, assure Donald Trump. Le président américain qui vient tout juste de quitter la Chine mettant fin à une visite diplomatique de 2 jours.
4: En Judée-Samarie, maintenant, de nouvelles violences d'extrémistes israéliens d'implantation.
5: Tôt ce matin, ils auraient mis le feu à une mosquée et à plusieurs véhicules dans le village de Djibia au nord-ouest de Ramallah. Ils auraient même tagué des graffitis racistes. Il a également été rapporté qu'ils auraient attaqué des maisons civiles dans un village au sud de Naplouse. On écoute le colonel de réserve de Tzal Meir Dahan au micro d'Ilana Ferradian.
6: Il n'y a pas beaucoup, mais une seule attaque est trop. Et vraiment géante. Qui a, c'est pas un ou deux, bien sûr, c'est des dizaines, mais c'est pas vraiment. Mais les dégâts qu'ils font, c'est.

0: Meir Dahan, colonel de réserve de Tsahal, au micro d'Ilana Ferradian ce matin. Dans ce contexte de violence répétée, l'Union européenne sanctionne ces extrémistes de Judée-Samarie. Elle prévoit un gel des avoirs et une interdiction d'entrée sur le territoire de l'Union européenne. Les ministres Bezalel Smotrich et Itamar Ben-Gvir appellent quant à eux à renforcer la présence israélienne en Judée-Samarie et jusqu'au Liban.
1: En Russie, une loi autorise Vladimir Poutine à envoyer l'armée à l'étranger pour protéger les citoyens russes.
0: Le texte autorise Moscou à déployer donc des forces à l'étranger afin de protéger des citoyens russes arrêtés, interrogés, poursuivis ou menacés par des États étrangers. Cette décision inquiète vivement en Europe, notamment dans les pays baltes, qui redoutent depuis plusieurs années d'être les prochaines cibles de la stratégie russe. Pour Kiev et plusieurs capitales européennes, ce texte pourrait servir de justification à de nouvelles opérations militaires sous couvert de défendre des Russes ou des russophones hors de Russie.
1: Et justement, la guerre continue entre la Russie et l'Ukraine. Les secours ukrainiens ont terminé l'opération de sauvetage dans un immeuble de Kiev.
0: Immeuble touché par des frappes russes dans la nuit de mercredi à jeudi. Le bilan est donc définitif, 24 morts et 48 blessés. De son côté, la Russie dit avoir abattu 355 drones ukrainiens dans la nuit. Les deux pays échangent aujourd'hui 205 prisonniers de guerre de chaque camp, a annoncé l'armée russe.
1: Antisémitisme à New York, un drapeau à croix gammée hissé au-dessus d'une université.
0: Il reprend l'apparence du drapeau israélien, mais deux croix gammées y encadraient une étoile de David avec les lettres NYU en référence au nom du premier ministre israélien. Zoran Mamdani, le maire de New York, dénonce un acte antisémite. Il se dit notamment indigné et scandalisé. Une enquête policière est en cours.
1: Enfin, on termine avec du sport. Didier Deschamps a dévoilé hier soir sa liste pour la Coupe du Monde 2026.
0: Oui, Nina, une grande émotion sur le 20h de TF1 hier soir pour le sélectionneur des Bleus qui participera à son dernier tournoi cet été. On l'écoute.
2: L'équipe de France va me manquer, oui, forcément, parce qu'elle a fait partie de ma vie pendant 14 ans d'affilée. Mais je rassure, s'il y a des gens qui sont inquiets, je ne pars pas à la retraite. J'aurai une vie. Aujourd'hui, le plus important pour moi, je suis focalisé sur la Coupe du Monde. Je ferai autre chose. J'ai pas pris de décision. Ça sera quelque chose de différent, mais ça sera quelque chose de bien. Mais j'ai aussi un privilège, c'est que là, j'ai la liberté de choisir. Et ça, aujourd'hui, c'est un privilège.
0: Didier Deschamps, sélectionneur de l'équipe de France de football. Parmi les grands absents, Randal Kolo Muani, Kingsley Coman ou encore Florian Thauvin. Aucun joueur marseillais n'a été sélectionné, une première depuis 40 ans, Nina.
1: Merci Benjamin Berman pour ce journal. On vous retrouve à 10h30 pour le rappel des titres.
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6: En ce vendredi matin, chers amis, c'est un bonheur de parler d'un écrivain dont on a fêté très récemment le 50e anniversaire de la disparition. Cet écrivain, c'est un monument national, mais j'allais dire aussi mondial. C'est évidemment André Malraux, le compagnon de la Libération, le compagnon de De Gaulle et surtout, bien sûr, un grand ministre de la Culture. Pour en parler, alors, on peut pas trouver meilleur spécialiste. Notre ami Michael de Saint-Chiron. Bonjour Michael.
7: Bonjour Alexis Lacroix.
6: Vous êtes philosophe, vous êtes essayiste, vous êtes éditorialiste sur la règle du jeu et vous êtes aussi à vos heures perdues le président de ce très beau centre international de recherche et d'études consacré à la vie et à l'œuvre d'André Malraux. Vous nous revenez avec un nouveau Malraux, si j'ose dire, Malraux, une vie au miroir de l'art et du sacré. C'est un très beau livre dont j'ai fait personnellement mon miel, connaissant Malraux mais beaucoup moins bien que vous. Alors justement, vous allez nous initier à son actualité, on va en parler dans un instant. Et surtout, on peut commencer par là, ce que vous montrez dans cet essai, qui est un exercice d'admiration, c'est l'amour de l'art qui est au fond l'une des portes d'entrée dans l'œuvre de Malraux. Ça commence d'ailleurs très tôt, hein, avec cette aventure
7: indochinoise
6: dont vous allez nous rappeler, et ça se prolonge jusqu'à très tard. Alors ma question est très simple, Nous sommes aujourd'hui dans un débat français très intéressant sur l'essence de la France. On va entrer évidemment dans le détail de votre livre, mais quelle était la conception d'André Malraux, qui reste encore valide aujourd'hui, selon vous, Michael de Saint-Chéron, de cette fameuse identité française?
7: La question se posait beaucoup moins de son temps.
6: Évidemment.
7: Mais je pense qu'en créant le ministère de la Culture, il était là pour donner, pour affirmer l'identité française, mais pour l'affirmer en dialogue avec les autres civilisations et les autres cultures. Et il est vrai que l'un des actes fondateurs de l'importance qu'il a prise pendant 10 ans au sein des divers gouvernements de Gaulle entre 1958 et 69, c'est d'être une sorte de super ministre de la culture, de ministre de l'identité culturelle et le ministre de la diplomatie culturelle, un thème aujourd'hui très à la mode. Dès 1958, Malraux, de Gaulle envoie Malraux dans 4 pays, au Japon, en Iran, au Brésil et en Grèce, pour représenter la France et représenter le nouvel apport justement de la République, de la Ve République.
6: Ah voilà, c'est la Ve République
7: c'est
6: naissante.
7: La Ve République
6: vous avez
7: naissante.
6: Raison, hein, Michael.
7: Bien sûr, bien sûr.
6: La Ve République naissante, on peut dire qu'il l'a portée sur ses fonds baptismaux, si j'ose dire, avec De Gaulle, hein, bien sûr, il est l'un de ceux qui l'ont portée sur les fonds baptismaux. Et on peut ajouter un autre pays dans lequel il est envoyé par le nouveau.
7: L'Inde.
6: Vous avez raison. Et même les États-Unis, puisque il va convoyer avec son ami Jacqueline Kennedy, la Joconde à la National Gallery de Washington. Donc, c'est un ambassadeur culturel de la France, j'allais dire multicarte, si j'ose dire.
7: Et les États-Unis, c'est arrivé un peu plus tard. Vraiment au début, la première année en 58, avant d'être nommé ministre d'État chargé des affaires culturelles, il est vraiment envoyé dans 4 pays, Inde, Japon, Iran et je disais Brésil, enfin il a été au Brésil dès 1959. Les États-Unis c'est 63-64. Et effectivement, il y a une sorte de coup de foudre intellectuel avec Jackie Kennedy lorsqu'il est l'ambassadeur extraordinaire pour la Joconde et avec la Joconde et que le président John Fitzgerald Kennedy et Jackie Kennedy le reçoivent, lui et Madeleine Malraux, aux États-Unis, en grande pompe, à Washington, évidemment.
6: Alors, vous avez répondu à votre manière, à la manière Michael de Saint-Chéron, sur l'actualité, bien sûr, de son héritage, j'allais dire de son héritage politique. On va entrer, évidemment, dans sa conception de l'esthétique. On peut dire qu'il est un des grands génies du XXe siècle, et par définition, comme tous ces grands génies, il ne connaît pas les frontières, les désinences de discipline. Il s'intéresse à l'histoire de l'art, il s'intéresse à la philosophie, il s'intéresse à l'histoire des religions, comme vous, Michael de Saint-Chéron.
7: Beaucoup.
6: Et il écrit le seul domaine où le divin soit visible, l'art. Quelques noms qu'on lui donne. Alors comment justement se présente chez André Malraux la conception de l'art, la conception de l'esthétique?
7: Question tout à fait intéressante
6: et difficile.
7: Et difficile en même temps. Pour lui, l'art, dès qu'il avait 21 ans, était lié à l'Asie. Enfin, donc il a fait l'école du Louvre. Enfin, en dilettante, comme il faisait beaucoup de choses. Enfin, beaucoup plus qu'en dilettante, parce qu'il apprenait tout par cœur et il avait une culture à la fin, dès les années 30, vraiment universelle, et puisqu'il pouvait parler aussi bien de l'art indien que de l'art iranien, que de l'art d'Afghanistan, gréco-bouddhique. Enfin, bref. Il avait vraiment une mémoire et une connaissance quasi universelle de l'art. Donc, dès 1921-22, lorsqu'il se marie avec Clara Goldschmidt, il lui dit « Vous ne pensez tout de même pas que je vais travailler, nous allons aller sur place en Indochine, donc au Cambodge, pour essayer de rapporter quelques œuvres d'un temple d'Angkor ou dans les environs d'Angkor. »
6: Bon, alors on va être clair, hein, Michael, c'est passionnant. Est-ce qu'il a commis le vol que lui reprochent certains biographes?
7: Oui, mais absolument. Il l'a commis, mais après, il l'a jamais rapporté puisqu'il a été arrêté. Enfin bref. Donc, pour lui, l'art et l'Asie sont indissociables. Et donc, dès 1921-22, Il dit, mon projet était l'Asie et à travers l'Asie, l'art. Donc c'est quelqu'un qui, effectivement, bien avant d'autres penseurs et écrivains d'art ou historiens d'art, a associé indistinctement et d'une manière indélébile ce que l'Asie avait apporté à l'art mondial finalement.
6: Alors je rappelle notre conversation de ce matin, c'est passionnant. Michael de Saint-Chéron, vous êtes un grand spécialiste d'André Malraux et d'ailleurs vous présidez la société d'études internationale qui se consacre à son œuvre et à sa vie. Malraux, une vie au miroir de l'art et du sacré, c'est votre dernier essai événement à l'occasion des 50 ans de la disparition du grand écrivain et du grand ministre de la Culture. On évoque ça, hein, vous voyez, on évoque cette conception de l'art, mais aussi, j'allais dire, cette conception de la civilisation, parce qu'en fait, c'est une vision civilisationnelle de la politique. Ministre, avez-vous rappelé, Michael, il mêle politique de prestige et œuvre sociale. En fait, il reproche à François Mitterrand de n'avoir même pas été en Espagne. Et il veut, lui, alors c'est ça qui est incroyable, hein, parce que c'est un homme de droite, entre guillemets, dit-on, il veut, lui, en revanche, renouer avec le vrai esprit du Front Populaire. Et d'ailleurs, quand on lui demandera un petit peu plus tard, il se définira comme un gaulliste de gauche. Il peut y avoir de politique de civilisation française que de ce côté-là, j'allais dire, de l'échiquier politique, selon vous, aujourd'hui?
7: Je pense que oui. Quand vous dites un homme de droite, il disait que De Gaulle n'était ni de droite ni de gauche, mais qu'il était au-dessus des partis.
6: Il se définissait, lui, comme un gaulliste de gauche, hein, vous êtes d'accord?
7: Oui, oui, il se considérait donc un homme plutôt de gauche, qui avait été compagnon de route du Parti communiste dont il s'est séparé au moment de la guerre d'Espagne, quand il a vu tout de même les effets ravageurs du stalinisme et des brigades internationales dont il n'a jamais fait partie au moment où il a créé sa propre escadrille d'aviation.
6: Alors juste une parenthèse, hein, dans l'immédiate après-guerre, au moment où la guerre froide se met en place en 1947, Raymond Aron a témoigné plus tard dans ses mémoires que selon lui, ses grands amis Paul Nizan comme André Malraux étaient philo-soviétiques. Donc il a eu quand même son moment d'attachement à l'Union soviétique.
7: Jusqu'en 1937-38, parce qu'au moment donc où Malraux crée sa brigade Espagna, donc une escadrille d'aviation en Espagne, aux alentours de Madrid et de Tolède, dès 1936, il met un point d'honneur à ne pas se rallier du tout aux brigades internationales. Donc il a gardé son indépendance, parce que contrairement à ce que dit Aron, que je ne vais pas non plus complètement contredire.
6: Vous avez le droit.
7: J'ai le droit.
6: Même si c'est un grand intellectuel.
7: C'est un grand intellectuel que dès 36, donc Malraux a senti tout de même le danger énorme qu'il y avait à être du côté des staliniens et du côté du côté finalement du stalinisme.
6: D'accord, alors c'est passionnant, on évoque à Sauzet à Grand-Bade ce livre étincelant, cet exercice d'admiration merveilleux que vous signez à l'occasion des 50 ans de la disparition d'André Malraux. Je rappelle que vous présidez la Société internationale d'études de son œuvre, cher Michael de Saint-Chéron. Malraux, une vie au miroir de l'art et du sacré. Alors en lisant sur votre livre, mais je suis tombé sur une photo, alors le très très jeune Michael de Saint-Chéron, accompagné de son frère tout aussi jeune, François, ben vous le fréquentiez?
7: Ah oui, mais nous l'avons connu à peu près les 4 dernières années de sa vie, de 73 à sa mort à 76.
6: Et c'était une amitié?
7: C'était, disons, une relation amicale plus qu'une amitié. Il avait tout de même 50 ans de plus que nous et on le voyait pas tous les jours, malheureusement, même si nous l'eussions aimé. Donc, en tout cas, il avait, je crois, une certaine amitié. Et il était étonné tout de même dès 1974-75 que deux frères, je rappelle tout de même qu'il avait perdu ses deux fils qui avaient à peu près notre âge 10 ans avant de nous rencontrer en 1961 lorsqu'ils sont morts tous les deux en remontant de hier à peu près sur la route où Camus s'était tué à la même époque d'ailleurs, un an avant. Donc, il était vraiment étonné que deux frères du même âge que ses fils, dont il ne parlait pas, cherchent en même temps à gagner son amitié. Ça, c'est quelque chose qui l'a beaucoup marqué.
6: Est-ce que vous pensez qu'il a senti, chez vous, je ne connais pas votre frère, mais cette dimension de recherche de la spiritualité qui faisait ciment entre vous et lui?
7: Oui, mais peut-être pas à l'époque. On était tout de même un peu jeunes. Et après, mon goût moi-même et celui de mon frère pour la spiritualité, mon retour au judaïsme, tout ça, c'est venu tout de même bien après.
6: Bien après.
7: Donc, il sentait en tout cas qu'on avait une admiration totale pour lui, pour son œuvre, et qu'on était déjà de jeunes garçons qui aimions énormément l'art Et c'est vrai que nous aimions énormément l'art dès 18-19 ans.
6: Alors, Malraux, une vie au miroir de l'art et du sacré, c'est votre livre. Alors justement, c'est passionnant. On apprend plein de choses, évidemment, sur les goûts artistiques. Vous avez commencé avec l'Asie, hein, c'est très symptomatique.
7: J'ai commencé avec l'Asie.
6: Et c'est vrai que c'est normal, il y a eu encore... Et puis après, il y a eu l'ombre portée, en quelque sorte, de sa fascination pour l'art asiatique.
7: Absolument, il y a eu l'Afghanistan dès 1929, il y a eu le Japon en 1930, il y a eu l'Inde en 1931, et il a eu un coup de foudre jusqu'à la fin de sa vie pour l'Inde.
6: Alors, on peut dire qu'effectivement, il a eu un coup de foudre pour l'Inde, il a eu un coup de foudre pour le Bangladesh, voilà.
7: Différent, le Bangladesh.
6: Est-ce que c'est cette dimension, on va dire, surnaturelle, hein, de spiritualité métaphysique, qui le séduisait dans la civilisation indienne, dans l'indianité, Michel de Saint-Chéron?
7: Ce qui le séduisait dans la civilisation indienne, c'est d'ailleurs d'abord ce qu'il appelait la transcendance de l'Inde, la transcendance qu'il ressentait à travers l'hindouisme et à travers le bouddhisme. Et je dis toujours, à tort ou à raison, que finalement, il y a deux grandes régions au monde qui ont été des religions, des territoires où le divin est né. Il y a toute la sphère, disons, égypto-judéenne, où effectivement le souffle de l'esprit est né avec Moïse, évidemment, toute la religion juive, ensuite le christianisme, et ensuite l'islam. Et si l'on se rapporte à l'autre bout du monde, à l'Inde, ce n'est pas du tout en Chine que les grandes religions asiatiques sont nées, mais c'est curieusement dans tout le bassin autour de l'Indus, l'hindouisme, qui a conquis tout de même, aujourd'hui il y a à peu près 800 millions d'Indiens, et pas que d'Indiens qui sont hindous, et le bouddhisme est né aussi en Inde. Donc c'est assez étonnant de penser que dans la stratosphère, que dans la l'étendue terrestre et dans notre globe terrestre, il y a deux régions, même si elles sont un peu importantes, où l'idée du divin ou l'idée du sacré est née.
6: Alors, Michel de Saint-Chéron, c'est passionnant. On évoque ce matin les 50 ans de la mort d'André Malraux.
7: Il est au mois de novembre. Il est mort le 23 novembre prochain.
6: Oui.
7: Où il y aura une grande cérémonie, probablement présidée par le président
6: Macron. Organisée par l'État, absolument.
7: Organisée par l'État, et qui aura lieu au Panthéon, où on se souvient que non seulement lui repose au Panthéon, mais qu'il y a fait entrer Jean Moulin en 1964.
6: Voilà, ça c'est l'axe des résistants,
7: c'est
6: si j'ose dire, qui va être évidemment remémoré et célébré à cette occasion. Alors oui, bah, puisque vous évoquez ça, après on va revenir à la question de la civilisation, mais puisque vous évoquez ça, puisqu'effectivement vous êtes l'un des artisans de cette commémoration nationale qui va lui être rendue au moment des 50 ans de sa mort, c'est-à-dire en novembre, on prend un petit peu d'avance. Voilà, puisque vous l'évoquez aussi dans Malraux, une vie au miroir de l'art et du sacré, qui est un livre étincelant et merveilleux, cher Michael, vous avez une idée un peu de... J'allais dire des axes de l'hommage que va lui rendre Emmanuel Macron à cette occasion?
7: Pas du tout. Je pense qu'évidemment, il y a le côté résistant, il y a aussi l'ambassadeur, enfin comme je le disais, le créateur du ministère de la Culture, et l'homme qui a eu tout de même un rapport immédiat avec l'art et avec l'art mondial, et qui disait dès 1975, avant 10 ans, avant 20 ans, l'art nègre, comme on disait à l'époque, entrera au Louvre. Et on a attendu, et on a vu en 2000 Chirac faire entrer l'art océanien, l'art africain et l'art amérindien rentrer au Louvre.
6: Alors donc, ça c'est fondamental, Michel Saint-Chiron, c'est d'abord dans sa conception même de l'art.
7: Parce qu'on n'a pas employé le mot musée imaginaire. Effectivement, le musée imaginaire est la grande création, le grand concept que Malraux a conçu, a porté.
6: Alors ça, c'est fondamental ce que vous dites, Michel de Saint-Chéron, ce matin au micro de Radio J. Je rappelle Malraux, une vie au miroir de l'art et du sacré. Vous venez de le dire, hein. Sa conception même de l'art, dont on va voir qu'elle est intimement reliée aux dimensions métaphysiques, aux dimensions les plus sacrées de l'existence, elle est aussi décloisonnée. C'est-à-dire, on a commencé cette conversation passionnante en lui rendant hommage sur l'Asie. Vous venez de nous dire, il est aussi très proche de ce qu'on appelait alors l'art nègre, l'art africain, en fait.
7: L'art africain.
6: Et il est aussi très proche des arts océaniens, ceux de la Mélanésie, ceux de la Polynésie, etc. Est-ce qu'on peut dire que sa conception même de la France, en tant que civilisation fondée sur une certaine idée de la culture, est la conception d'un pays qui, contrairement à ce qu'on croit aujourd'hui trop souvent, n'est pas replié sur l'Hexagone, mais est un pays qui est présent dans les 5 continents et dans les 3 grands océans?
7: Complètement d'accord avec vous. Pour lui, la France rayonnait, mais bien au-delà de son empire, puisqu'il n'y avait plus d'empire français, évidemment. Et elle rayonnait par quoi pour lui? Pas du tout par l'économie. Enfin, bon, c'était pas du tout un économiste ni un homme de marché. Mais elle rayonnait avant tout par l'art et par la culture. Et en créant le musée imaginaire, donc en conceptualisant le musée imaginaire, il a vraiment fait un pont comme nul n'avait fait avant lui. Et Elifort, on dit, mais enfin, ça n'a pas été aussi loin que Malraux, Faucillon, Elifort, qui ont été évidemment des piliers de cette conception, mais Malraux a été plus loin qu'eux. Et pour lui, effectivement, l'art asiatique, l'art africain, l'art océanien étaient des arts fondamentaux qui mettaient en question la conception même que les Occidentaux, donc les Européens, avaient de leur propre art.
6: Alors, de nombreux intellectuels, très différents, chacun dans leur registre, Régis Debray, par exemple, réclame aujourd'hui une politique de civilisation. Est-ce que réclamer une politique de civilisation, dans la trace d'André Malraux, Debray admire Malraux, bien sûr, hein, est-ce que c'est pas se souvenir que pour Malraux, hein, une civilisation, c'est lié fondamentalement, pas seulement à des éléments de puissance géopolitique, objective, etc., économique ou militaire, mais c'est lié à une spiritualité. Une civilisation, c'est un projet spirituel. Est-ce que c'est pas ça le legs principal d'André Malraux en matière justement de réflexion sur ce qu'est une civilisation?
7: Vous avez raison, et je pense que Régis Debray est l'un des seuls qui mettent le point d'ancrage de l'héritage de Malraux sur cette question à la fois artistique et spirituelle. BHL, Bernard-Henri Lévy, lui, c'est beaucoup plus sur l'ordre de l'engagement, la guerre d'Espagne.
6: Les droits de l'homme,
7: absolument.
6: Et c'est la civilisation en tant qu'elle protège une certaine idée de la civilisation.
7: Complètement. Voilà. Jorge Sempun, Georges Semprin, lui, mettait l'accent sur la fraternité avec la guerre d'Espagne, la résistance, la déportation, toute la question de Malraux sur le mal et sur les camps d'extermination, qui était une question fondamentale pour Sempun. Et à l'autre bout de l'échiquier, il y a Dany Laferrière, qui est
6: le grand écrivain haïtien de langue française,
7: voilà. Et pour lui, Malraux est des grands intellectuels français, le seul avec Breton à avoir, et effectivement Régis Debray qui a été, mais enfin beaucoup plus tard, Breton et Malraux ont été les deux grands esprits français à avoir découvert Haïti, l'art haïtien, avant 1900, donc Breton c'était avant 50, Malraux c'était en 75, et Dany Laferrière de dire les deux seuls qui ont compris l'art haïtien, c'était Breton et Malraux.
6: Alors Haïti, c'est pas n'importe quel pays. Un pays profondément matricé par cette civilisation française dont on cherche aujourd'hui à rehausser en quelque sorte la valeur. On sait d'ailleurs que dans la campagne présidentielle qui viendra, certains candidats, je ne les nomme pas ici, mais en parleront, bien sûr, ils parleront de la civilisation française, ils exalteront la civilisation française. Malraux, une vie au miroir de l'art et du sacré. Michael de Saint-Chéron, c'est votre essai événement. On l'a dit, hein, bien sûr, vous êtes là ce matin parce qu'on vous préparait avec d'autres les cérémonies pour le cinquantenaire de sa disparition. Elles auront lieu notamment à Paris au Panthéon. André Malraux, c'est le premier grand ministre de la culture et c'est surtout un homme, c'est un petit peu l'axe de notre conversation, qui nous lègue une certaine idée de la culture et de son universalité. Absolument. Alors, est-ce qu'on peut dire que, j'allais dire, il y a un lien intime qu'il a lui-même d'ailleurs forgé avec cette phrase célèbre, entre la civilisation et la religion? Est-ce qu'il y a un lien intime entre les deux?
7: Il y a certainement, dans son concept de métamorphose des dieux, il expliquait que tous les arts naissaient, que toutes les statues naissaient déesses ou divines, et que la métamorphose des dieux, la métamorphose de l'art, pouvait effectivement que les statues avaient perdu leur divinité et leur côté sacré pour devenir des œuvres d'art. Et ça, c'est tout de même un passage absolument capital de l'art. Il disait que le principe fondamental de l'art, c'était la métamorphose. Donc, les grandes statues du monde sont toutes nées dans une religion et dans une civilisation religieuse et ont perdu au fil des siècles, finalement, leur côté fondamentalement sacré. Je voudrais tout de même ajouter une autre chose, avant d'oublier, parce qu'on n'en a pas parlé, c'est le rapport et l'intérêt que Malraux avait pour le judaïsme, mais aussi pour l'islam. Et là, il posait une question très importante que je redis pour nos auditeurs. Il disait, imaginez-vous l'histoire de l'humanité sans une œuvre d'art, c'est-à-dire sans un tableau, sans une culture. Et il ajoutait, eh bien, c'est comme si on imaginait effectivement une civilisation où il n'y aurait que le Coran, que la Bible, ou que la Bible au sens hébraïque, sans une œuvre d'art. Donc c'est inconcevable pour nous. Donc l'œuvre d'art en tant que tableau et sculpture, c'est un phénomène qui appartient mais totalement à l'humanité.
6: Alors de ce point de vue-là, vous avez raison, Michel de Saint-Chiron, ce matin de le rappeler sur Radio J, il n'était pas iconoclaste au sens métaphysique du terme. Il pensait que les œuvres d'art, c'était un plus dans une civilisation, hein, voilà, pour le dire simplement. Malraux, une vie au miroir de l'art et du sacré. Alors on va terminer là-dessus. Au cœur de la civilisation européenne, il l'a médité, même s'il n'était pas pour la construction européenne, hein, vous le rappelez, mais au cœur de la civilisation européenne, il y a cela, il y a cette trace du judaïsme. Absolument. Il en avait une claire conscience ou c'est vous, on va dire, qu'il y avait sensibilisé?
7: Il avait pas mal d'amis juifs et même sa première femme, Clara Goldschmidt, était juive, oui. Et juive allemande. C'est elle qui l'a initié à Nietzsche et aux grands penseurs allemands. Après, il a eu Chagall, après, il a eu Manet Sperber, donc oui. Et après, Emmanuel Berl. Donc, il a eu tout autour de lui un certain nombre d'intellectuels.
6: Une constellation juive, voilà.
7: Et le hasard a voulu qu'au moment du centenaire de l'Alliance israélite, De Gaulle, qui était très attendu par René Cassin pour marquer le centenaire de l'Alliance israélite à Paris à l'UNESCO, a demandé in fine à Malraux d'en le représenter, enfin de faire le grand discours à sa place à l'UNESCO. Parce que De Gaulle était à ce moment-là embarqué dans l'affaire algérienne qui était effectivement d'une importance que l'on sait aujourd'hui. Et donc Malraux s'est retrouvé à la place du ministre de l'Intérieur, à la place du ministre des Cultes et en tant que ministre de la Culture, en tant que André Malraux, à parler du judaïsme au nom de la France en 1960. Donc il y a eu un lien vraiment fécond et un lien réel avec le judaïsme. Alors évidemment, Annette Wieber-Cady, quand on pense à Malraux, on pense plus à la Chine et à l'Inde que au judaïsme. Elle n'a pas tort.
6: Hein, voilà.
7: Mais il y avait cette fidélité à Israël en tout cas.
6: Merci infiniment, cher Michael, d'avoir fait un tour par Radio J. Radio qui vous est familière.
7: Oui.
6: André Malraux, une vie au miroir de l'art et du sacré, c'est votre essai événement. Faut le lire pour comprendre, hein, tout ce dont on a parlé. Le lien entre l'art, le sacré, la question de la civilisation aujourd'hui, ces rebonds probables dans la campagne présidentielle à venir, parce qu'on va en parler beaucoup.
7: Le rapport au judaïsme et à l'islam sont présents dans le livre.
6: Merci infiniment. Merci. Shabbat shalom.
7: Shabbat shalom.
1: Bonjour à toutes et à tous, vous êtes bien sur Radio J, il est 10h30 et tout de suite on fait le point sur l'actualité. L'essentiel de l'actualité qui vous est présenté par Benjamin Berman. Bonjour Benjamin.
0: Bonjour Nina, bonjour à toutes et à tous. Ce matin, l'armée israélienne a détruit le lanceur utilisé hier soir par le Hezbollah. Le groupe terroriste avait tiré des roquettes près de la région de Kiryat Shmona. Plusieurs bâtiments utilisés par le mouvement chiite ont également été frappés par Tsahal. Ce matin, les alertes ont retenti en Basse-Galilée. En réponse, l'armée israélienne a émis des appels à évacuer 5 villages du sud du Liban. Par ailleurs, le sergent-chef Negev Dagan, 20 ans, est tombé au combat hier soir dans le sud du Liban. Il s'agit du 10e soldat tué depuis le début de la trêve. Son décès est survenu hier soir dans le secteur du Litani après l'impact d'un obus de mortier tiré par le Hezbollah. En Judée-Samarie, maintenant, de nouvelles violences d'extrémistes israéliens d'implantation ont été rapportées. De ce matin, ils auraient mis le feu à une mosquée et à plusieurs véhicules dans un village au nord-ouest de Ramallah. Ils auraient même tagué des graffitis racistes. Il a également été rapporté qu'ils auraient attaqué des maisons de civils dans un village au sud de Naplouse. Dans ce contexte, l'Union européenne sanctionne ces extrémistes de Judée-Samarie. Elle prévoit un gel des avoirs et une interdiction d'entrée sur le territoire de l'Union européenne. Les ministres Bezalel Smotrich et Itamar Ben-Gvir appellent quant à eux à renforcer la présence israélienne en Judée-Samarie et jusqu'au Liban. Le chef d'état-major Eyal Zamir s'est rendu aux Émirats arabes unis pendant la guerre contre l'Iran. Mercredi, le bureau du Premier ministre avait affirmé que Benjamin Netanyahu s'était lui aussi rendu secrètement aux Émirats arabes unis au cœur de l'opération Rugissement du Lion. D'autres visites de diplomates auraient également eu lieu entre mars et avril. En parallèle, les Émirats arabes unis accélèrent leur projet d'oléoduc. L'objectif, contourner le barrage du détroit d'Ormuz.
1: Merci Benjamin Berman. On vous retrouve à 11h pour un journal plus complet.
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Bonjour, bonjour à toutes et à tous. En cette veille de Shabbat Bamidbar, qui est toujours le Shabbat qui précède la fête de Shavuot, comme on nous dit dans le tour, Manu ve'atzru. Manu, vous allez compter, ve'atzru, vous allez arrêter. Atzeret, la fête de Atzeret, c'est la fête cessation de travail. C'est la fête de Shavuot. Vous allez dire, mais toutes les fêtes, on ne doit pas travailler. Oui, sauf que pour les autres fêtes comme Pessah, Sukkot ou Rosh Hashanah, il y a des symboles, des mitzvot particulières que l'on doit faire. Pessah, manger la matzah, et puis la gada, et à Sukkot, le lulav, la souka, et Rosh Hashanah, le shofar. Et à chaque fois, il y a toujours des mitzvot particulières qui vont être un peu la caractéristique, le côté spécial de la fête. Alors que pour la fête de Shavuot, il n'y a pas de mitzvah spéciale, de mitzvah phare. La seule mitzvah qui est vraiment particulière à Shavuot, c'est les chem habikurim, les pains de prémices qu'on a menés dans le Beth Amikdash, donc qui n'est pas aujourd'hui géré d'actualité, puisqu'on n'est pas Beth Amikdash. Donc on n'a pas une mitzvah tout à chacun. Alors vous allez me dire, mais il y a la veillée. Oui, mais ce sont les kabbalistes qui l'ont institué. C'est pas une mitzvah de la Torah. Manger les mets lactés, c'est pas une mitzvah, c'est une coutume qui n'est même pas suivie par tout le monde et qui est bon, qui a son importance. Mais on peut relativiser les choses. C'est pas beaucoup de communautés séfarades n'avaient pas de tradition de manger des mets lactés à Shavuot. C'est le Rama qui le ramène d'ailleurs en lien, je dirais, avec l'aspect des lechem habikurim, une des explications qui est donnée pourquoi on doit prendre des mets lactés à Shavuot, c'est parce que on nous dit que on ne peut pas manger des mets lactés et des mets carnés avec le même pain. Et donc on est obligé d'avoir un pain avec lequel on va manger le mets lactés et un autre pain différent donc pour les mets carnés. Et comme il y a un débat à savoir est-ce que à Yom Tov on doit avoir deux pains ou pas? Oui, parce que pourquoi on doit avoir deux pains? Réfléchissons. On doit avoir deux pains parce qu'il y avait la manne qu'on ne recevait pas le Shabbat. Pourquoi on recevait pas la manne le Shabbat? Parce qu'on n'a pas le droit de transporter. Donc comme on peut pas transporter le Shabbat, donc pas de manne le Shabbat, parce qu'on pouvait pas transporter. Mais le jour de Yom Tov, le jour de fête, c'est un jour où on a le droit de transporter, puisque on nous dit ce qui est nécessaire pour manger dans une certaine limite. On peut cuisiner des choses pour Yom Tov et par extension, on a autorisé aussi de transporter dans le domaine public, chose qui est interdite Shabbat. On peut faire Yom Tov. Donc si on peut transporter de la nourriture du domaine public au domaine privé, donc les enfants Israël quand ils étaient dans le désert, ils pouvaient recevoir la manne, la récupérer à l'extérieur de chez eux et la rentrer chez eux, puisqu'on la retransportait. Donc si on pouvait, donc il n'y avait pas de nécessité d'avoir double part la veille de Yom Tov. Alors c'est un débat parce que certains vont dire que non, mais quand la manne tombait à l'endroit, c'est pas qu'un problème de portée, c'était aussi un peu un problème de quelque part déraciner, de déplacer un quelque chose qui arrive à son endroit où il est quelque part produit. Ce serait un peu comme cueillir ou moissonner quand on prend la manne à l'endroit où elle est tombée. Bon, je ne vais pas rentrer dans l'histoire. En tout cas, il peut y avoir un débat de savoir est-ce que on doit avoir deux pains. Le Rambam me dit on n'est pas obligé d'avoir deux pains pour Yom Tov. Alors maintenant, comme on doit, si on prend des mets lactés, on doit avoir un pain pour le lait et un pain pour la viande. Donc nécessairement, on aura deux pains. Et ces deux pains seront le symbole des pains, les rema bikurim, les pains de bikurim, de prémices, qui correspondent à la symbolique de Shavuot. Mais tout ça, c'est, je dirais, des traditions. Lire le livre de route aussi, les Hazarot, les mitzvot sous forme poétique. Tout ça, ce sont des traditions. Mitzvah spécifique, c'est seulement les rema bikurim, les pains de prémices, qui était que dans le temple, donc pas de mitzvah spéciale. Donc l'aspect, la particularité de la fête de Shavuot, c'est Atzeret, c'est un jour où on fait pas de travaux, on arrête. Comme en hébreu, Atzor, c'est un stop. Donc c'est un stop. Et donc le cycle, c'est Manu ve'Atzru. Vous allez compter, c'est le compte des enfants d'Israël, donc dans notre paracha, et bien après, c'est la fête de Shavuot. Alors, cette fête de Shavuot, c'est une fête qui a besoin d'une préparation. Il y a marqué quand il devait sortir d'Égypte, Ta'avdu neta Elokim ala razé. Vous allez servir Dieu sur cette montagne. Et Ta'avdu, il y a un nun à la fin qui pose un peu problème.
problème. On aurait dit Tavdou, vous allez servir. Le nom de fin va nous dire qu'en fait, au bout de 50 jours, vous allez recevoir la Torah sur cette montagne. Et là, je suis tenté de mettre en exergue la puissance de la fête de Shavuot, qui est donc le jour du don de la Torah, qui permet, à travers cette Torah, je dirais presque de transformer ce qui est négatif en positif. C'est ça le symbole de la fête de Shavuot. C'est pour revenir sur les mélactés. Pourquoi des mélactés à Shavuot? Eh bien, il y a une explication qui dit qu'en fait le lait c'est du sang qui s'est transformé dans le corps. Il y a un lien entre le sang, comme une femme quand elle allait, elle a pas de sang, etc. Donc il y a un lien entre le sang et le lait. Et on aurait pu être tenté de penser que si le sang est interdit, gravissime. Hein, c'est très grave de prendre du sang d'une bête. Hein. Je ne parle pas du sang humain, mais consommer alors que vous pouvez avoir une bête qui est complètement cachère. Elle a été abattue rituellement. Tout. Si vous voulez prendre le sang, si on prend le sang de cette bête, on est chayav karet, on est passible de retranchement. C'est plus grave de prendre du sang d'une bête cachère que d'une tranche de jambon. Je vous incite pas à prendre une tranche de jambon, mais la tranche de cochon, c'est un lave, c'est un interdit de la Torah, c'est grave, hein, c'est pas. Mais c'est beaucoup plus grave de consommer du sang. Donc le sang d'un animal cachère, c'est grave. En plus, on aurait pu penser que le lait, comme finalement à la base c'est du sang, il devrait être interdit. Et on lui dit non. Ça, la puissance que la Torah nous dit, c'est que comme elle dit que la terre d'Israël, cette terre où coule le lait et le miel, eh bien c'est pour nous montrer que la terre d'Israël, c'est la Kedusha, grâce à la Torah, permet de transformer ce qui pourrait être négatif en positif. Donc ce lait qui pourrait être du sang d'origine, qui aurait pu être interdit, eh bien est permis. Comme le miel, quand on parle du miel d'abeille, les abeilles ne sont pas cachères. On peut pas consommer des insectes. Et alors comment on peut consommer ce qui vient d'un animal qui n'est pas cachère? Eh bien, n'est pas cachère. Du lait de chamelle est interdit. Parce que l'animal, le chameau est interdit, donc tout ce qui produit est interdit. Alors, ce que produisent les abeilles devrait être interdit. Alors, on va nous expliquer que, en fait, c'est pas vraiment produit de l'intérieur de leur corps, mais de l'extérieur. Et c'est comme ça que le miel, finalement, est autorisé. Et donc, finalement, à travers la fête de Shavuot et la Torah, c'est la transformation de ce qui est négatif en positif. Et je vous donne deux exemples. Deux points qui me semblent remarquables. Le premier, c'est justement, on a dit, c'est au bout de 50 jours que depuis la sortie d'Égypte, on va recevoir la Torah. Alors le 50 est symbolisé par lettre Noun. La valeur numérique du Noun, c'est 50. Et le Noun, en général, on va le considérer comme une lettre négative. Dans le psaume 145, où vous avez en acrostiche tout l'alphabet, il y a le Noun qui est absent. Pourquoi on dit que le Noun est absent? Parce que le Noun évoque la chute, la Nephila. Quand on parle de Nophel, Nephila, ça commence avec un Noun. Et donc, comme ça évoque la chute, eh bien, c'est pour cela qu'il n'y a pas de Noun dans le Hachré. Et c'est pour ça que, à la place du Noun, on a le Samer directement, qui suit dans l'alphabet, et c'est le verset 10, Somer Hachem, le Cholonouflim. Dieu soutient tout celui qui tombe. Alors voilà, celui qui tombe, il est soutenu. Et donc le Noun, qui normalement est une lettre négative, eh bien là, il devient positif. C'est au bout de 50 jours, Noun de jours, qu'on reçoit la Torah, qui est quelque chose de fondamental. Il y a aussi l'autre aspect que, je vous ai dit que le symbole de la mitzvah, le symbole de la fête de Shavuot, ce sont les lechem habikurim, les pains de prémices. Mais c'est des pains qui sont chametz. Chametz? Mais en préparation à la fête de Pessah, pendant toute la fête de Pessah, on nous a développé en long, en large et en travers que le chametz, c'est négatif, c'est le yetzer hara, c'est l'orgueil, c'est ce qui gonfle, etc. Donc c'est tout ce qui est négatif. Et dans le Beth Amikdash, dans le temple, tout ce qui était offert était toujours kasher le Pessah. Quand on parle des pains, des 12 pains qui étaient sur la table, sur le shulchan, et qu'on changeait de Shabbat en Shabbat, ces 12 pains, c'était en fait des matzot. C'est on pourrait dire les pains azim, si vous voulez. Donc il n'y avait pas de chametz. Il y a que deux cas où il pouvait avoir du chametz dans les offrandes qu'il y avait dans le Beth Amikdash. Au niveau individuel, c'est quand on amenait un sacrifice de remerciement, Korban Toda, il était accompagné de 40 pains.
sur ces 40 pains, il y en avait 10 qui étaient chametz. Sinon, tous les autres, les 30 étaient kasher le Pessah, c'était la Matzah. Et quand on offrait des pains avec d'autres sacrifices, c'est toujours kasher le Pessah. Il y a que avec le Korban Toda qu'il y a ces pains qui sont chametz. C'est ça le sens, au passage, de la question le soir de Manishtana, que l'enfant dit Manishtana, là il a zemi kol elot, pourquoi cette nuit c'est différent des autres nuits? Chez Bechol elot, tous les soirs on mange chametz ou matzah, du chametz ou de la matzah. On mange les deux, et chametz et matzah. Mais non, mais attendez, c'est quoi cette question? Tous les soirs on mange que du chametz. De l'année on mange pas de la matzah. On mange que du chametz. Alors c'est quoi cette question de l'enfant? La question de l'enfant, c'est qu'elle est très fine, parce qu'il dit on a l'agneau pascal. L'agneau pascal, c'est un sacrifice de remerciement à Hachem qu'on est sorti d'Égypte, etc. Donc c'est un remerciement. Donc c'est comme un korban toda. Le korban toda, le sacrifice de remerciement, c'est un sacrifice qui est accompagné de 30 pains qui sont matzah et 10 pains chametz. Alors l'enfant, à juste titre, il dit si le korban pessah, l'agneau pascal, c'est un sacrifice de remerciement, il devrait avoir des pains chametz. C'est ça. Chez Bechol Halelot, tous les autres soirs, quand on amène un sacrifice qui est un sacrifice de remerciement, il y a de la matzah et du chametz. Et ce soir, eh bien, comment se fait-il qu'il n'y a que de la matzah? Et là-dessus, on va expliquer. Alors, c'est spécial parce que le chametz, c'est négatif, etc. Alors, quand même, Korban Toda, à Pessah, on doit être tout kasher, vraiment. Et donc, pas de chametz. L'autre cas où on avait du chametz, ce sont les chem habikurim, les pains de prémices. C'est la seule offrande d'offrande communautaire, d'offrande collective, où il peut avoir du chametz. Toutes les autres offrandes qu'il pouvait avoir au niveau collectif, comme au niveau individuel, sauf le korban toda, eh bien, c'était toujours caché le pessah, c'est toujours la matzah, c'est jamais du chametz. Et là, alors, que vient faire le chametz dans cette fête de Shavuot? Eh bien, ce chametz vient nous dire que quand on est avec la Torah, la Torah a une telle puissance qu'elle peut transformer ce qui est négatif en positif. Et on va dire que le Yetzer Hara, le mauvais penchant, qui est symbolisé par le Chametz, eh bien, quand on est à Shavuot, on va pouvoir l'utiliser d'une façon positive. En effet, quand on va être intéressé, on va se passionner dans l'étude de la Torah, c'est quelque part un Yetzer, c'est un élan qu'on a, mais qui va pas être mauvais, qui va être positif. Et donc, le Yetzer en lui-même, eh bien, on peut l'orienter, et la force qui permet de l'orienter, c'est la Torah. Et ça, c'est quelque chose de fondamental. Sans la Torah, sans la puissance de la Torah, on ne peut pas dompter le Yetzer Hara. Dieu a dit, j'ai fait le Yetzer Hara, et j'ai fait la Torah qui peut permettre de juguler, de contrecarrer la force du Yetzer Hara. Alors c'est ça, le jour de Shavuot, on reçoit la Torah, on peut avoir des pains chametz, les chem habikurim, et cette symbolique de ces pains qui sont chametz, eh bien va être donc le symbole. Finalement, on dit

tomber un vendredi. Vous savez, un premier jour de fête qui tombe un vendredi, c'est quelque chose de rarissime. On peut avoir la fête de Shavuot qui est possible et le septième jour de Pessah. Ce sont les deux seuls jours de fête en Israël qui peuvent tomber un vendredi. Pour nous qui sommes en dehors d'Israël, on a aussi d'autres jours qui peuvent tomber le vendredi, c'est en général le deuxième jour de fête. C'était le cas pour la fête de Pessah qui est passé les premiers jours de Pessah. Premier jour c'était jeudi, deuxième jour c'était vendredi. En Israël c'était pas férié. Donc nous on a dû faire le Hérouf Tafshilin, c'est quand on a le jour de fête qui tombe un vendredi. Eh bien on doit faire le Hérouf Tafshilin quand on va faire la pourveille de Shavuot, mais en Israël ils avaient pas besoin de le faire. Et alors il y a un principe qui nous dit Lo Adou Rosh Bedou Pessah. C'est-à-dire le premier jour de Rosh Hashanah ne peut pas tomber un vendredi et le premier jour de Pessah ne peut pas tomber un vendredi. Donc ça réduit beaucoup en Israël les occasions où ils vont avoir besoin de faire un Hérouf. Il va avoir que trois cas où en Israël il y a une obligation de faire le Hérouf. C'est veille de Rosh Hashanah qui va tomber un jeudi, parce que même en Israël il y a deux jours, et donc le vendredi sera férié, et donc comme il est jour de fête, il y a besoin de faire le Hérouf la veille de mercredi, donc avant que la fête commence. Et là, les deux autres cas, c'est le septième jour de Pessah qui peut tomber un vendredi, ou la fête de Shavuot, le premier jour de Shavuot, qui peut tomber aussi un vendredi. Et donc en Israël, ça va être l'occasion rarissime pour eux de faire la mitzvah du Hérouf. Alors cette mitzvah du Hérouf, c'est quoi son sens? C'est que quand on est un jour de fête, on a le droit de cuisiner pour le jour même. On n'a pas le droit de cuisiner pour le lendemain, même si c'est Yom Tov le lendemain, même pour le soir. C'est-à-dire dans l'après-midi d'un jour de fête, le soir c'est encore le deuxième jour de fête, et ben on peut rien faire, on peut rien préparer pendant le jour de fête pour le soir, parce que chaque jour de fête a sa kedusha, sa sainteté. Et normalement, même si après c'est Shabbat, on ne pourrait rien faire. Alors, une discussion entre Rav Hisda et Rabba, comment on peut permettre finalement de cuisiner un jour, un vendredi, pour le Shabbat? Alors, Rav Hisda considère que dans l'absolu, on ne peut pas cuisiner un Yom Tov pour un jour Chol, mais pour Shabbat, on a le droit. Maintenant, pour ne pas que les personnes soient tentées de dire, ben, si on peut cuisiner pour le Shabbat, on pourrait cuisiner pour la semaine, alors on a exigé de faire un Hérouf. C'est-à-dire de prendre un plat qui est déjà cuisiné avant Yom Tov, avec un pain, mais surtout le plat qui est plus important, et de dire, voilà, ça c'est le début de notre pâte de Shabbat qu'on a commencé à préparer, en s'appuyant sur ce Hérouf, on va pouvoir cuisiner pendant le vendredi pour le Shabbat. Ce Hérouf, donc permet, alors d'après Rabat, ben non, en fait le principe c'est que on va dire, si j'ai des invités qui arrivent dans l'après-midi de Yom Tov, il faudrait que je puisse leur donner à manger. Donc c'est pour ce Ho'il, puisqu'il peut avoir des invités, qu'on va avoir l'obligation de faire donc ce Hérouf. Point important, si on n'a pas besoin de cuisiner pendant Yom Tov, on va faire un Hérouf, mais sans faire la bracha. Bon, on en parlera jeudi prochain, puisqu'on fera une émission spéciale sur Shavuot et sur le Hérouf. Pour l'heure, ben, je vais vous donner rendez-vous cet après-midi, on va parler de Yom Yerushalayim. Aujourd'hui, c'est Yom Yerushalayim, et puis de Bamidbar, de... Donc rendez-vous tout à l'heure à 15h07, pour le plaisir de vous retrouver. Pour l'heure, je vous souhaite Shabbat Shalom, Guy Shabbos, Shabbat Shalom.

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2: Avec Franklin Roski, doyen de l'Institut universitaire d'études juives Elie Wiesel et auteur du livre Le complexe de Samson, paru aux éditions Hermann. Franklin Roski, bonjour. Aujourd'hui, nous allons évoquer avec vous Shabbat Bamidbar.
3: Bonjour. Comme je l'ai signalé dans mon récent ouvrage Le complexe de Samson, les royaumes des Hébreux, après les règnes de Saül, David et Salomon, connaît un schisme dramatique. Au nord, en Samarie, 10 tribus refusent de prêter allégeance aux descendants légitimes de David, Roboam, et fondent un royaume séparé et rival, le royaume d'Israël, Malchut Israël.

0: sud, autour de Jérusalem, seules deux tribus, Yehuda et Binyamin, restent fidèles à la couronne légitime. C'est le commencement d'une époque cruelle et dramatique. Les Hébreux sentent et déchirent et vivent dans la jalousie, la rancœur, la rivalité. Pour les rois d'Israël en Samarie, les habitants de Juda ne sont plus des frères, mais des ennemis à abattre et à détruire. Telle est la situation après le schisme. Les prophètes de la foi mosaïque ne cesseront de contester cette vision suicidaire, désastreuse. Ils rappellent aux habitants des deux royaumes rivaux qu'ils sont des enfants d'un seul et même peuple. Ce sont des frères, le peuple d'Abraham, d'Isaac et de Jacob, le peuple de Moïse et du Décalogue, le peuple héritier de la terre promise. Ainsi, la séparation n'est pas, ne saurait être définitive. Un jour viendra où les habitants de Juda et d'Israël, du nord et du sud, comprendront qu'ils ont un destin commun. Ça sera l'œuvre de la réconciliation annoncée par Oséa, en français Osée. Les prophètes qui vivent dans les royaumes du nord et qui refusent de croire que les frontières qui séparent ses compatriotes du nord et du sud seront éternelles. Il écrit « Benik Betsu, Bené Yehuda ou Bené Israël, Yardav, les enfants de Juda et les enfants d'Israël se rassembleront et s'établiront ensemble. » C'est l'annonce de l'heureuse future réconciliation des frères. La rivalité et la haine ne triompheront pas. Shabbat shalom.
1: Shabbat shalom, Franklin Roski. Là.

0: 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Il est 11h.
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0: Il est 11h.
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0: 77e jour de guerre au Moyen-Orient. Ça a annoncé ce matin la mort du sergent-chef Negev Dagan, 20 ans, combattant du 12e bataillon de la brigade Golani, tombé au combat. Negev Dagan a été tué hier soir vers 22h après l'impact d'un obus de mortier tiré par le Hezbollah contre les forces israéliennes opérant dans la zone. Les Émirats arabes unis vont accélérer la construction d'un nouvel oléoduc afin de doubler d'ici 2027 leur capacité d'exportation vers Fujairah dans le golfe d'Oman. Un projet motivé par le contexte dans la région et qui doit permettre de pouvoir contourner le détroit d'Ormuz. La Russie et l'Ukraine ont échangé ce jour 205 prisonniers de guerre de chaque camp, une semaine après l'annonce par le président américain Donald Trump d'un accord portant sur un nouvel échange. Parallèlement, l'Ukraine va observer une journée de deuil national après les bombardements russes qui ont touché la capitale de Kiev dans la nuit. Le bilan de l'attaque s'élève pour le moment à 24 morts, dont 3 enfants et 47 blessés. L'Australie a interdit un réseau néo-nazi anciennement connu sous le nom de National Socialist Network dans le cadre d'une nouvelle loi criminalisant les groupes haineux et de soutien qui leur a apporté. Fin janvier, le Parlement australien avait voté un durcissement des sanctions contre les personnes soupçonnées d'incitation à la haine, une décision motivée par la tuerie terroriste et antisémite de Bondi Beach ayant fait 15 morts en décembre dernier. Et enfin, sur une note plus légère, le représentant israélien Noam Bétan se produira en troisième position lors de la grande finale de l'Eurovision, prévue samedi soir à Vienne. À 36 heures du concours, Israël figure à la quatrième place des pronostics, derrière la Finlande, l'Australie et la Grèce. 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
2: L'inhumation de notre ami Franck Dan Hayat auront lieu cet après-midi à 15h au cimetière de Saint-Pierre, dans le carré juif du cimetière de Saint-Pierre. Merci de lui rendre l'hommage qu'il mérite, vous qui l'avez connu, vous qui l'avez aimé, vous qui l'avez côtoyé, et que Hachem l'accueille dans son paradis. Amen.
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7: Mes chers amis, très chères auditrices et auditeurs de RCJ, très heureux de vous retrouver pour cette nouvelle page de Chavruta, de méditation, de pensée juive, que je partage avec vous et que vous pouvez retrouver sur tous les podcasts, tous réseaux sociaux, les podcasts sur Amazon, iTunes, Deezer, Spotify, et en téléchargeant gratuitement l'application RCJ 94.8. Dans le prolongement de l'émission de vendredi dernier, je voudrais revisiter avec vous cette question de l'errance en poursuivant avec une réflexion du Rav Soloveitchik sur la thématique de l'exil intérieur et de l'exil extérieur. J'avais rappelé la semaine dernière qu'il n'y a pas de d'exil imposé, ou plutôt subi. Il y a un exil assumé, qu'on peut réguler, qu'on peut gérer, et c'est ce qu'a fait Abraham avec avec en particulier Avimelech, dont j'ai parlé la semaine dernière, où on a un Abraham qui explique que ce qui pourrait s'apparenter à une forme de vulnérabilité, eh bien lui, il l'exploite, il la transfigure, cette expérience d'errance, puisqu'il n'a pas de destination finale identifiée. Et c'est tout cela qui peut nous faire dire qu'il faut jamais de manière manichéenne appréhender l'exil ou être hors de chez soi comme quelque chose d'abord de définitive, d'inéluctable. Il faut pouvoir s'en saisir de cette expérience, même si elle peut paraître quelque peu éprouvante. Alors, il est vrai que pour Abraham, c'est un défi. C'est un défi d'aller à la recherche de cheminement qui puisse, une fois pour toutes, l'amener à bon port. Sans conteste, il va faire tous les efforts pour y arriver. Mais au-delà de cette réflexion que nous avons partagée dans une précédente émission, il y a évidemment cette réaction que j'ai quelque peu traitée rapidement l'autre fois, c'est de se dire oui, mais on a toujours cette réaction de dire bah, si on n'est pas chez soi, si on est exilé, si on est condamné à l'errance, on peut pas arriver directement à la conclusion que ça peut être une source de bénédiction. Qu'on en fasse une source de bénédiction à un moment donné, c'est ce que Abraham essaye de faire, parce qu'il faut bien qu'il avance. Mais le fait que l'exil soit appréhendé comme tel, il est évident que nous le voyons depuis le troisième chapitre du livre de la Genèse. Quand Dieu répudie Adam, accompagné d'Ève, lorsqu'il le répudie du jardin d'Éden, lorsqu'il le chasse, évidemment que cela suit la réalisation de l'infraction à la première loi alimentaire qui lui avait été donnée. Adam ne peut plus rester dans le jardin d'Éden. Cela s'apparente à une sanction, même s'il est vrai que Dieu, auparavant, rétablit le dialogue avec Adam. Il ne le sanctionne pas immédiatement. Il rétablit le dialogue, et ce dialogue débute, certes de manière chaotique, par cette phrase « Ayeka, où es-tu, où en es-tu ?» mais ça se passe encore dans le jardin d'Éden. Donc il n'y a pas de répudiation immédiate. Mais ce premier exil, cette première expulsion en dehors d'un jardin qui est censé incarner l'harmonie, la paix et le ressourcement, c'est après la première faute. Et on ne peut pas éluder la question d'une, non pas peut-être d'une sanction, même si c'en est une, mais d'une résultante, d'une conséquence. Adam ne peut plus prétendre à rester dans le jardin d'Éden suite à cette consommation du fruit défendu. Il perd donc son endroit d'origine dans lequel il avait une garantie, une assurance de sécurité pour se retrouver déraciné de son milieu d'origine puisque il a été fait à partir du matériau noble de la terre. Et comment appréhender son avenir? Comment ne pas repenser à chaque fois à ce moment si douloureux du déracinement? Donc, on ne peut pas contourner cette question, même si je l'ai un tant soit peu fait dans la première partie de notre thématique. Alors, pour mieux comprendre que il n'est pas question d'appréhender ou de circonscrire cet exil à un éloignement géographique, que en fin de compte, ce n'est pas juste la conséquence d'une infraction, mais c'est plutôt la traduction, l'expression d'un exil déjà qui était intérieur. Adam avait beau être encore dans le jardin d'Éden, mais il n'y était plus. Par l'esprit. Il était peut-être encore physiquement présent, dit le Rav Soloveitchik, mais il était déjà perdu dans sa tête. Lorsqu'on est confronté à ses propres contradictions, qu'on a presque un sentiment de honte, comme ils l'ont eu au moment d'être confronté à la propre nudité, parce que la nudité, c'est pas juste une question de nudité physique, c'est être au creux de la vague, c'est le vague à l'âme, c'est à se sentir nu parce qu'on était d'une certaine manière habillé par un cadre législatif qui se résumait à une seule loi alimentaire, et puis du jour au lendemain, on n'a plus de cadre. On a le sentiment de plus avoir le cadre parce que on a fait une transgression. Et c'est pour ça que nous ne pouvons pas dire qu'il y a de faute originelle. Parce que ça serait être condamné toute sa vie à porter le poids de cette faute. Même s'il est vrai que pour beaucoup de commentaires, il y a des réparations comme celle de l'allumage des bougies du vendredi soir. Mais ce que veut dire le Rav Soloveitchik, c'est que ici, Adam est chassé d'un endroit délimité, comme celui du jardin d'Éden, pour être dans un endroit qui n'est plus délimité et qui vous condamne d'une certaine manière à errer. Vous me direz, on pourrait errer aussi dans un endroit délimité. Mais ce que veut dire le Rav Soloveitchik, c'est que ici, c'est là où la nuance mérite notre attention. C'est pour ça que plus on a de mots pour définir les choses et plus on a le sens de la nuance. Il faut le garder. Et on n'a pas toujours par les temps qui courent. C'est, dit le Rav Soloveitchik, que confronté à ce mouvement de déracinement, d'être confronté l'ailleurs, qui d'une certaine manière n'est pas défini, donc c'est l'inconnu. On quitte un terrain connu, le jardin d'Éden. Il y a deux manières d'apprendre les choses. Ou vous le vivez comme une malédiction, cet exil, un abandon imposé, comme un mouvement géographique de déracinement d'un terrain connu vers un terrain inconnu. Et vous le vivez comme une source d'insécurité, d'angoisse. Et donc, vous mettez dans une configuration de malédiction. Ou vous le voyez plutôt comme un mouvement passager, un mouvement qui ne serait pas géographique, mais qui serait intérieur, l'exil de soi. Pour le Rav Soloveitchik, ça serait donc Adam qui se serait lui-même imposé d'être en dehors d'eux. en dehors d'un endroit authentique et source de plénitude. Et que toute la difficulté, c'est de ne pas céder à la panique, à la frayeur qui nous tétaniserait et qui nous empêcherait d'avancer. Et là, vous êtes dans l'exil. L'exil, c'est pas juste une question d'être ballotté d'un endroit à l'autre. C'est d'être, à un moment donné, arrivé dans un endroit et d'être incapable de faire quoi que ce soit. Et de subir. Et d'être dans une forme de nostalgie continue qui n'est pas productive. C'est tout cela que ce à quoi le Rav Soloveitchik nous invite à méditer. Je vous retrouve dans quelques instants après la pause musicale rafraîchissante.

0: voilà de retour après cette pause musicale rafraîchissante. Je disais donc que le Rav Soloveitchik nous démontrait que même si il est vrai, et là sans conteste, un exil, et c'est tout à fait humain de le prendre comme tel, peut être vécu comme une sanction, et qui nous amène à nous remettre en question, on ne peut pas rester dans cette configuration imposée. Si par contre, dit le Rav Soloveitchik, je vis cet exil de moi-même comme quelque chose qui peut être source de remise en question, de reconstruction et de délivrance de mes propres contradictions, de mes propres démons, alors j'en sortirai encore plus fort, et c'est peut-être cela qu'Avraham voulait dire de manière subliminale à Avimelech. Je serai plus fort parce que je me serai libéré de moi-même. Et il n'y a rien de pire qu'un carcan asphyxiant qu'on s'impose à soi. Et c'est là où le Rav Soloveitchik, me semble-t-il, apporte un enseignement de taille. Arrêtons d'être dans une vision manichéenne. L'exil, c'est la punition, c'est le châtiment. Ce n'est pas comme cela que l'histoire juive doit être appréhendée. Et c'est là encore, je dirais, la réflexion du Rav Soloveitchik qui nous permet de voir qu'il ne faut pas céder à la panique et que un exil ne doit pas être subi, qu'il doit être aussi une occasion de se reconstruire et de réenchanter son propre environnement. Et Avraham, face à ce Avimelech qui porte un regard, malveillant sur lui et son épouse, eh bien, il répond de manière assez étonnante, un peu comme le paysan qui rapportait au temple de Jérusalem sa production agricole au point culminant de sa réussite. Non, je me remémore mon histoire personnelle, et puis je la fais partager à quelqu'un que je connais pas. Et ce qui pourrait s'apparenter à une forme de vulnérabilité, je dis tout de suite à Avimelech, ne te fie pas aux apparences, c'est pour moi une source, non pas d'insécurité, mais de reconstruction. Et donc Avraham est vraiment, je dirais, pardonnez-moi l'expression, droit dans ses bottes. Voilà, je suis dans un endroit, je vais pas me lamenter, je constate que l'environnement n'est pas propice à mon évolution personnelle et à l'épanouissement de mon couple. Je constate qu'il n'y a pas de craignant de Dieu, donc il n'y a pas d'autorité respectée en tant que telle. Alors, je demande le droit de continuer mon chemin. Et c'est cela ce à quoi nous invite le Rav Soloveitchik. C'est de comprendre que, oui, nous avons le droit de prétendre à chercher un refuge, un abri, un endroit dans lequel on peut se poser, un endroit dans lequel on peut se ressourcer. Et pour revenir à Adam, lui, sa nostalgie, c'était le jardin d'Éden. Et en même temps, il ne faut pas sombrer dans ce sentiment d'insécurité qui nous laisserait croire qu'on est abandonné. Abandonné par tout le monde et abandonné par Dieu. Et face à l'inconnu, face au défi qui nous est lancé, la réaction d'Avraham, c'est de se mettre en mouvement, même en exil, même dans une configuration où on ne sait pas vraiment où on va. La galoute, au sens du Rav Soloveitchik, ce n'est pas une fin en soi, c'est un passage pour revenir encore plus fort et encore plus affirmé. Lorsque la Torah, dans le livre du Deutéronome, nous met en garde face à ce sentiment qu'on peut avoir d'être ivre de soi-même, ce passage biblique du chapitre du Deutéronome, chapitre 8, met en perspective le manque d'espérance. Je m'explique. Regardons le texte. Le texte est très clair. Il nous met en garde. Garde-toi d'oublier l'Éternel ton Dieu. Au point de ne plus rien observer parmi ses commandements. Et cette mise en garde, elle est assortie d'exemples. Parce que lorsque tu mangeras et que tu te rassasiras, lorsque tu bâtiras et tu habiteras et tu seras propriétaire de belles maisons, lorsque tu verras multiplier ton gros et ton menu bétail, s'augmenter ton argent, ton or, s'accroître tout ce qui est à toi. Et enfin, le texte poursuit, en guise de conclusion, prends garde que ton cœur ne s'enfle. Ram levavecha, il soit au-dessus de tout, et que tu n'oublies l'Éternel ton Dieu qui t'a fait sortir du pays d'Égypte, de la maison de servitude. Et là, on voit bien l'écueil dans lequel on ne doit pas sombrer. C'est précisément par le biais d'une prise de conscience de ce déracinement permanent, de parfois ce manque, cette sensation de manque de sécurité, et confronté parfois à l'absurdité de sa propre existence, l'homme peut revenir à de meilleurs sentiments et à pouvoir prétendre, face à une tragédie d'ivresse de soi, à prétendre quand même à une forme de délivrance. C'est en traversant, dit le Rav Soloveitchik, l'obscurité de l'exil dans lequel on tâtonne. C'est en traversant cette opacité de l'exil qu'on peut tendre vers la délivrance. Et une délivrance qui à la fois nous ramènerait à l'harmonie et au ressourcement, mais qui nous délivrerait, donc c'est un passage salvateur, qui nous délivrerait de tout sentiment d'orgueil et qui nous amènerait à aller à l'essentiel et à se départir de ce qui est secondaire, voire accessoire. Et là, on pourrait prétendre la chose suivante. On n'a plus besoin de s'éloigner hors de sa maison, hors de la maison de ses parents, parce qu'on est revenu à de meilleurs sentiments. Ce n'est pas l'exil qui nous égare. Ce sont ces petites choses mesquines. C'est cet orgueil, cette incapacité à regarder autour de soi qui nous égare. Eh bien, les pérégrinations de nos ancêtres, leurs voyages, ce qui pourrait là encore nous laisser croire qu'ils sont ballottés d'un endroit à l'autre, alors qu'ils se saisissent de ces endroits, à la manière d'Abraham avec Avimelech, ils se saisissent de ces endroits, comme nous l'avait expliqué Nachmanide, et que j'avais cité la semaine dernière, eh bien, comme l'explique si bien Nachmanide, c'est se saisir de ces pérégrinations, de ces différentes étapes, comme des signes qui, à la fois, incarnent, certes, et on ne peut pas éluder cette question, le côté désagréable de l'exil, cette atmosphère de servitude, mais être capable aussi de s'en sortir. Et le mot galoute, au sens du Rav Soloveitchik, couvre de nombreuses explications. Cet exil est décrété dans certaines époques de l'histoire du peuple d'Israël, eh bien, le Midrash nous explique que si nous avons l'obligation chaque année d'habiter dans des cabanes pour célébrer la fête de Soukhot, c'est pour ne jamais oublier ce que c'est la sensation d'être dans du temporaire, d'Yerat Arai, une résidence temporaire, fragile, précaire. C'est un peu ce que l'on dit aussi au couple, que l'on met sous une forme de cabane à travers le dénuptial. Rappeler la précarité de la condition humaine. Et nous obliger à prendre conscience que malgré la victoire sur le temps et l'adversité, célébrée à travers un mariage religieux, ou célébrée à travers Yom Kippour, parce que quand même Yom Kippour, on est délivré de tout, et on lui dit, ah ben non, tu vas quand même résider dans des cabanes, alors que ça y est, on est purifié de toutes nos scories. C'est donc bien que la théologie juive nous met constamment face à une forme d'insécurité pour mieux se retrouver en sécurité. Oui, c'est peut-être un peu tortueux, voire tordu, aux yeux de certains, j'en conviens, mais c'est ainsi que nous pouvons appréhender ces différents exils qui parfois ont laissé des traces indélébiles dans les cœurs et les esprits et les psychismes de beaucoup d'entre nous. Je vous souhaite, mes chers amis, de vivre ces différents exils dans les meilleures conditions. Soyez heureux, soyez bénis. Shabbat shalom.
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9: Aujourd'hui dans les petits plats dans les grands, nous recevons un globe-trotteur, mais pas que un globe-trotteur, un collectionneur, un globe-trotteur, disais-je, pâtissier également, passionné. Pour nous parler d'un produit que tout le monde croit connaître, dont on ignore souvent tout, une fleur, une épice, un parfum d'enfance, un parfum évidemment de pâtisserie, de voyage, un produit de luxe aussi parfois, la vanille. Nous allons parler de vanille avec Paul Galland. Bonjour Paul.
10: Bonjour, vous allez bien ?
9: Je vais très bien, et je vais d'autant mieux que je vois devant vous une infime partie de votre collection de vanille.
10: Exactement.
9: Dans des petits tubes, et vous allez nous décrire tout cela, ce que vous avez à l'intérieur de ces petits tubes, de ces vanilles merveilleuses qui nous viennent du monde entier.
7: Avec grand plaisir.
9: Bon, on va vous écouter dans quelques instants. Et puis, évidemment, j'ai Noah Katz à mes côtés qui ne pouvait pas louper cette émission.
10: Ah non, là, je campe au studio depuis hier. Moi, j'attends Paul et Sévanie.
9: Voilà, Paul et Sévanie. Donc, Noah Katz, que vous connaissez. Noah Katz pour sa chronique pâtisserie. Et évidemment, on va parler pâtisserie. Voilà, incontournable. On va parler vanille. Vous n'avez pas le choix, Noah.
10: Non, c'est un dessert craquant, on va dire.
9: Un dessert craquant. Très bien. Nous, on craque pour la vanille et pour la vanille de Paul Galland. Vous revenez d'où, Paul? Votre dernière découverte, c'était où et quand?
7: Eh ben, mon dernier voyage, c'était la Colombie. Donc plein d'espèces botaniques que je connaissais pas non plus, dont une variété sauvage de vanille qu'on a découvert sur place, qui est pas encore répertoriée. Peut-être une nouvelle variété. Les lianes ont été envoyées en Suisse pour analyse, pour savoir si c'est une nouvelle variété ou non.
9: Est-ce que c'est cette liane que vous avez découverte et vous avez fait partager cette découverte dans le documentaire sur France 5,
7: diffusé
9: sur France 5,
7: ouais.
9: Produit par François-Régis Gaudry.
7: Exactement, c'est ça.
9: Donc je vous recommande de faire une incartade et d'aller voir cette ARCJ et d'aller voir ce très beau documentaire. Vous êtes tombé dans la vanille très jeune, Paul,
7: ouais,
9: puisque
7: exactement.
9: Vous avez passé un CAP de pâtisserie.
7: Ouais, en fait ma grand-mère j'ai de la famille sur Tahiti. Mmh. Et donc la vanille de Tahiti, c'était toujours la vanille de mon enfance. Et ma grand-mère, qui était une super pâtissière, qui me faisait des riolets à la vanille de Tahiti, des crèmes caramel, enfin plein de choses à la vanille. Mmh. Et moi, la pâtisserie, ça a tout de suite été mon truc. Et la vanille à côté, j'ai toujours vu ça comme un produit hyper rare, incroyable. Et en fait, en grandissant, j'ai commencé à collectionner comme ça diverses origines de vanille, à voyager et ainsi de suite. Et puis, avec mon métier de pâtissier, forcément, que je travaillais la vanille et je m'y intéressais vraiment fortement et vraiment une grande passion.
9: Une grande passion et je disais en introduction, c'est un produit méconnu. On parle d'épices, oui. Mais aussi on parle de fleurs, on parle de gousses. Est-ce que vous pouvez nous décrire botaniquement, je dirais, ce qu'est la vanille?
7: La vanille, donc c'est comme on a dit, c'est une orchidée qui va faire donc des fleurs. La fleur va être pollinisée soit manuellement, donc par la main de l'homme, ou naturellement dans certaines régions du monde.
9: Au Mexique,
7: en Amérique du Sud généralement, ouais. Même en Afrique, il y a un peu de pollinisateurs naturels. En fait, il y en a un peu partout, mais c'est très méconnu. Et puis ensuite, une fois la fleur pollinisée, alors en fonction des espèces de vanille, ça met entre 9 mois jusqu'à 2 ans et demi pour avoir le fruit, donc la gousse de vanille. Donc le fruit va être récolté alors soit vert, soit jaune, noir, ça dépend de la variété. Et ensuite, il y a tout un processus de séchage de la vanille où là, le fruit vert va être préparé comme un gâteau. Et là, on va, c'est un affinage, donc ça peut être de 1 an jusqu'à 2, 3, 4 ans, même 5 ans, ouais, pour certains grands crus de vanille.
9: Et donc, vous disiez, il y a certaines espèces qui doivent être pollinisées à la main, ce qui rend le produit vanille que l'on a sur nos étals extrêmement précieux, parce que c'est un travail manuel, fleur après fleur, et c'est un travail très précis avec une petite
7: exactement,
9: une petite aiguille, quoi, quasiment.
7: Par exemple, à La Réunion ou même à Madagascar, ils ont pas en fait ce pollinisateur naturel. Le pollinisateur, c'est soit le colibri ou une petite abeille qui est endémique de l'Amérique du Sud. Vu qu'ils l'ont pas, ils sont obligés de polliniser naturellement les fleurs. Et la floraison, c'est pas une fleur qui va durer pendant un mois. C'est la fleur, c'est une demi-journée. Et c'est juste le temps
10: vraiment.
7: Ouais, faut être très rapide, précis. Et en plus de ça, dans un champ de vanille, c'est pas il y a 1000 fleurs d'un coup. Il y a une fleur par-ci, une fleur par-là.
9: Ah oui, c'est un travail.
7: Pas tout en même temps.
9: C'est un travail de précision et d'attention constante.
7: Exactement.
9: À la vanille, à la fleur, pour venir la polliniser.
7: Totalement.
9: C'est une fleur donc que l'on trouve, vous disiez, un peu partout dans le monde.
7: Oui.
9: C'est une espèce qui est originaire d'où?
7: Alors la variété planifolia,
9: celle
7: qu'on trouve un peu partout, elle a été découverte au Mexique. Et ensuite, elle a été introduite que ce soit à Madagascar, à La Réunion, enfin d'abord à La Réunion, ensuite à Madagascar et ainsi de suite. Mais c'est cette espèce-là qu'on utilise le plus. Après, évidemment, il y a aussi la variété de Polynésie française qui est la variété tahitensis, qui est une hybridation, en fait, c'est un croisement entre deux espèces botaniques qui sont sont de base sauvages. Mm-hmm. La Soto arenensis d'ailleurs qu'on retrouve en Colombie et l'odorata qu'on retrouve aussi en Colombie. Donc ça, on ne sait pas encore si c'est un croisement naturel ou si c'est un croisement fait par l'homme. Mais en tout cas, c'est vraiment ce croisement-là qui a été introduit en Polynésie française et qui donne cette hybridation, la Tahitensis.
11: Mmh. Alors Paul Galland, donc vous disiez, vous avez de la famille originaire de Tahiti, c'est vrai, oui. Vous avez découvert la vanille. Quelle différence, maintenant que vous les connaissez absolument toutes et que vous êtes même un découvreur de nouvelles espèces, quelle différence vous faites entre ces différentes entre la Tahitensis
7: et la planifolia. Alors en fait, la planifolia, il va y avoir la molécule la plus importante dans cette variété, ça va être la vanilline. Et la vanilline, en fait, c'est ce goût vanillé qu'on connaît tous. Dans la Tahitensis, il y a quasiment pas de vanilline. Donc, il y a d'autres aromatiques comme l'acide anisique et la coumarine qui donnent du coup une autre aromatique. Donc, la planifolia, elle va être plus cacaoté, chocolaté, vanillé, caramélisé, alors que une Tahitensis va être plus épicée, fruitée, anisée et florale en fait, plus délicate.
11: Comme vous avez combien de d'échantillons là sous les yeux?
7: Là,
11: et encore, il y en a plein dans le sac, hein.
7: J'en ai une trentaine. Et donc, là, j'ai la variété planifolia, j'ai la variété Tahitensis. Donc, les deux qu'on vient de dire. La variété pompona sous différentes sous-espèces de pompona. Ensuite, je vais avoir la cribbiana, la baiana, la Soto arenensis, la cribbiana, et puis odorata. Et une autre variété qui s'appelle la Calliculata.
11: Ah bah on va essayer celle-ci. Alors est-ce que vous pouvez nous la décrire, nous la présenter, nous la décrire? D'où vient-elle d'abord?
7: Alors celle-ci, elle vient du Panama. On la retrouve aussi au Brésil, mais celle-ci vient du Panama. C'est une variété qui est très particulière, qui va avoir vraiment un goût un peu de fromage bleu. Comme la variété baiana, en fait, elles se ressemblent. D'ailleurs, visuellement, les goûts sont presque rougeâtres. Et c'est des variétés qui contiennent une multitude de caviar assez impressionnante. Mmh. Encore plus que les autres variétés, elles en contiennent vraiment beaucoup. Mais les gousses sont un peu plus courtes.
10: Ouais, ce qui est fou là, parce qu'on vous voit avec toutes vos gousses de vanille, elles ont des tailles différentes. Ouais. Il y en a qui sont longues, il y en a qui sont courtes, il y en a qui sont charnues, il y en a qui sont un peu plus fines. Il y en a qui ont des couleurs différentes. Enfin, c'est très impressionnant. La variété,
7: elles sont
10: quoi.
7: Toutes, elles ont vraiment des visuels complètement différents, que ce soit des vanilles qui sont longues, fines, des gousses qui sont beaucoup plus larges, beaucoup plus trapues, des gousses toutes petites qui font 2-3 cm et au contraire d'autres qui font plus de 20 cm.
11: Et donc justement entre ces différentes types de gousses, ouais, variétés, on a toujours un peu de mal quand on est sur un marché. Souvent l'été, on voit des étals avec des centaines, ouais, de gousses de vanille avec des spécificités et des prix qui sont extrêmement différents. Quelles sont les bonnes manières, j'allais dire, pour reconnaître la bonne gousse, ouais, de vanille de celle qui est de laquelle il faut s'écarter?
7: Alors c'est pas si facile que ça, malgré que dans les outre-mer françaises, la vanille est quand même assez rare et assez chère. Donc déjà, généralement, elles sont vendues en tube en verre. Donc, quelques gousses, 5 gousses souvent, une gousse. Et des fois même, elles sont limitées parce qu'ils en ont pas beaucoup. Donc, ils les limitent. Et souvent, quand on voit des grandes étales avec des prix très attractifs et des vanilles qui sont très fraîches, très gorgées, c'est souvent déjà qu'elles ne viennent pas forcément, que ce soit de La Réunion ou de Martinique ou de Guadeloupe. C'est qu'elles viennent sûrement d'ailleurs, donc par exemple de Madagascar qui est le plus gros producteur, et ils les font passer évidemment pour des vanilles de La Réunion à un moindre prix, et forcément la qualité est pas du tout la même.
11: Pas au rendez-vous. Et vous alors justement, puisque vous êtes un découvreur, je disais, mais vous commercialisez aussi, oui, des gousses de vanille. Vous avez ouvert, alors je l'ai pas dit, mais vous avez 26 ans, Paul.
7: Oui.
11: Paul a 26 ans, il est déjà à la tête d'une entreprise qui est très remarquable. C'est-à-dire qu'on ouvre son Instagram, on est un peu foodie, on tombe sur les vanilles Paul Galland, sur Galland Vanille. Et quand on fouille encore un tout petit peu plus, on voit par exemple, on voit ça dans le documentaire de François Régis Godric que je mentionnais, que vous avez conseillé rien de moins que Pierre Hermé a modifié la recette de son célèbrissime Infinivent Vanille.
7: Exactement.
11: Tout ça à 26 ans.
7: Ouais, ben en fait c'est je m'entraîne depuis tout petit à faire plein de recettes, à manipuler la vanille dans tous les sens et donc bah c'est vrai que j'ai peut-être une avance sur certains sur la vanille malgré que
10: juste sur Pierre Armé, ça va.
11: Ouais. Tout va bien.
7: Mais moi j'ai encore plein de choses à découvrir dans la vanille, il y a tout à découvrir encore.
11: Alors est-ce que vous voulez partager à Noah un de ces tubes? On va
7: bien sûr
11: démarrer par une des plus allez-y, je vous laisse choisir.
7: Bon, une très particulière du coup qui sont pas forcément la vanille, c'est une variété qui s'appelle la Pompona. Okay. Donc celle-ci celle-ci vient de Nouvelle-Calédonie. Donc on est sur des petites gousses.
11: Ah là là, vous verriez la tête de Noah.
10: C'est impressionnant parce que ça sent presque pas la vanille.
7: Ouais. Bah là on est vraiment sur la banane, sur la
10: pomme, la banane,
7: sur la cannelle. Presque un petit peu alcoolique aussi.
10: C'est impressionnant. Et puis elle est minuscule mais énorme.
7: Ouais. Très grosse.
11: C'est-à-dire qu'elle est très riche à l'intérieur en caviar, on appelle ça le caviar, hein, les petits grains de vanille.
7: Exactement. Et ces variétés-là, alors ça dépend des Pompona parce que il y a des sous-espèces de Pompona comme celle-ci qui n'a rien à voir et qui là pour le coup est beaucoup plus grosse.
11: Incroyable.
7: Mais on reste sur la Pompona.
10: Et alors, juste, je me permets de vous couper.
11: Il y a du caramel aussi hein, dans celle-ci, dans celle de.
10: Je me permets
11: de
10: juste de vous couper parce que si vous voulez faire ça chez vous, bah vous pouvez parce que Paul il vend un coffret de découvertes. Comment il s'appelle sur le site internet?
7: Le coffret les essentiels du pâtissier.
10: Le coffret les essentiels du pâtissier. Ouais. Et déjà là vous avez 5-6 variétés différentes de vanille à découvrir.
7: Mmh, exactement.
10: Ça vous fait déjà.
7: Oui, il y a de quoi faire déjà.
11: Il y a de quoi à la fois découvrir, s'initier aux odeurs, aux saveurs, aux origines.
7: Oui.
11: Et puis il y a de quoi cuisiner aussi.
7: Bien sûr.
11: C'est-à-dire qu'une gousse comme celle-ci, celle que vous nous présentez, donc qui fait déjà bien 15-20 centimètres.
7: Oui. Ah bah là celle-ci.
11: On peut l'utiliser plusieurs fois évidemment. Ouais. Une fois qu'elle est ouverte.
10: Ouais, exactement. Pour un usage domestique, moi je sais que les vanilles de Paul, j'utilise une demi-gousse, ça suffit pour faire. Par exemple, un riolet, on a peut-être déjà donné la recette.
11: On a déjà donné la recette du riolet de Noah, mais pas avec les gousses de vanille Paul Galland. Non, pas encore, mais ça va venir. C'est merveilleux. Et donc ça, Paul, vous avez des fournisseurs dans le monde entier.
7: Oui.
11: Qui nous permettent.
7: Des petits producteurs, oui.
11: Voilà, des petits producteurs. Donc vous avez ici de la Nouvelle-Calédonie.
7: Oui.
11: Vous avez ici.
7: Ça, c'était de la vanille du Pérou.
11: Vanille du Pérou. Alors, vous pouvez nous parler de cette vanille du Pérou là qui est magnifique,
7: qui est très grande.
10: Incroyable.
7: Ouais. Alors celle-ci en fait c'est une variété sauvage du Pérou. Donc sur celle-ci on retrouve donc de la pollinisation naturelle. Et en fait ça fait partie des plus grosses Pompona. Les gousses sont vraiment très longues, très grosses. Et encore celle-ci elle est bien affinée donc elle est assez sèche. Et ça c'est vraiment une vanille qui est très aromatique. La petite Pompona de tout à l'heure, on pourrait presque la manger crue comme ça entièrement, ouais. Parce que la peau est très agréable comme confite. Alors que la Pompona du Pérou, elle va vraiment contenir une amertume assez présente parce qu'elle contient beaucoup de coumarine. La coumarine c'est une molécule qu'on retrouve dans la fève de tonka et qui est très amère en fait. Et cette variété, pour la petite histoire, Maxence Barbeau au Bristol voulait faire un dessert, le chef Arnaud Fay voulait vraiment un dessert avec une vanille un peu fumée, avec des notes un peu de tabac, et donc cette vanille correspond à la perfection. Et je leur avais apporté cette vanille, je lui avais vraiment dit de bien doser, et il m'a rappelé, il m'a dit, mais Paul, ta vanille, elle est horrible, c'est immangeable, tellement c'est amer, il y a tout le monde qui fait la grimace. Ah oui. Mais je lui avais dit d'en mettre 3 à 4 fois moins d'une vanille classique, parce que vraiment, c'est très puissant. Et donc, il a revu les quantités, il a revu la méthode d'infusion, et au final, le dessert aujourd'hui, vous pouvez le retrouver à Épicure, avec cette variété, il est passé comme ça et le chef Arnaud Fay l'a adoré et il plaît énormément.
11: Merveilleux. Donc vous êtes à la fois un découvreur mais aussi un consultant pâtissier d'une certaine manière parce que comme vous le disiez, le dosage de la vanille en fonction des origines, en fonction de l'intensité des goûts et en fonction aussi, on l'a bien vu, il y a des notes tabac, des notes caramel, des notes banane, des notes chocolat
7: complètement
11: sont à bien doser de manière très précise. Noah, ça
10: Non, mais moi j'ai mis l'idée dans ma tête.
11: Allez-y. Là, ça bouillonne.
10: Fuse. J'ai envie de créer plein de desserts à la vanille.
11: Alors, sur celle que vous avez, sur celle que vous venez de sentir, celle qui vient de Nouvelle-Calédonie, par exemple, donc qui avait des notes bananes. Moi, je trouvais des notes caramel.
7: Oui, oui.
11: Voilà.
7: Bien sûr.
11: Qu'est-ce que vous imagineriez avec cette vanille?
10: Bah, justement, je resterais dans cet élément-là et en fait, souvent. Ce qui est sympa avec la vanille, je trouve, c'est de rehausser le goût. Et donc, par exemple, parfois dans un banana bread ou dans des choses qui sont un peu douces comme ça, rajouter un petit peu de vanille, eh ben, ça rehausse le goût. Même dans un marbré, ça donne tout de suite une autre dimension au gâteau.
11: Mmh. Ben, comme vous avez la parole, vous allez la garder, Noah.
10: Ok.
7: Mais ça, dans le riolet, c'est top aussi. Hein.
11: Ouais. Ah, ça, c'est-à-dire?
7: Ouais, la pomponade Nouvelle-Calédonie dans le riolet, c'est vraiment top. Ma grand-mère, elle me faisait un riolet, donc à la vanille de Tahiti, et elle mettait en plus des morceaux de fruits confits, des feuilles de mandarinier. Et en fait, quand j'ai voulu reproduire un peu le riolet de ma grand-mère, mais 100% vanille, et avec une autre vanille, j'ai utilisé cette vanille-là justement parce que je trouve que elle reprend un peu tous les ingrédients qu'elle mettait dedans, mais juste 100% vanille avec cette variété.
11: Et le secret du riolet de votre grand-mère, parce que ici on dévoile les secrets de grand-mère. Donc est-ce que vous voulez le partager?
7: Elle met un jaune d'œuf à la fin dans son riolet.
11: Ah voilà un vrai secret.
7: Ouais, mais alors moi je le fais pas du coup, mais elle met un jaune d'œuf et ça je le savais pas avant longtemps parce que elle garde quand même pas mal ses recettes.
11: Bah, bien sûr.
10: Les grand-mères elles gardent souvent les recettes.
11: Hein, notez-les. Ouais. Donc elle met un jaune d'œuf à la fin, toute fin de la cuisson.
7: Ouais, exactement. Exactement.
11: Ce qui donne de l'onctuosité. Ouais.
7: Exactement.
11: Si le riolet n'est pas assez onctueux, il le devient un peu plus.
7: Ouais, totalement.
11: Génial. Ben on vous reprenez du coup la parole, Noah, pour votre chronique pâtisserie autour de la vanille. C'est

0: vanille de Madagascar bourbon. On la gratte, on la laisse infuser, on chauffe dans les liquides, donc la crème et le lait.
1: On chauffe à quelle température?
0: On porte à ébullition.
1: On porte à ébullition, Paul, vous êtes d'accord avec ça?
2: Alors le top, c'est d'essayer de la mettre à froid.
0: Exactement,
2: la
0: mais alors attendez, parce que ça va dans mes astuces d'après.
1: Pardon, je spoil.
0: Là, c'est la recette classique et je vous donne des petites astuces à côté. Ensuite, à côté, vous allez mélanger 5 jaunes d'œufs et 50 grammes de sucre cassonade. Vous allez verser le lait et la crème chaude en plusieurs fois sur ce mélange, bien mélangé, versé dans 6 ramequins. Et vous allez mettre ces 6 ramequins dans le lèche-frite de votre four avec de l'eau. Vous allez enfourner pendant 50 minutes à 120 degrés. On laisse cuire, ensuite on sort du four, on laisse refroidir, on met au frais une nuit. Et le lendemain, on va parsemer un petit peu de sucre cassonade. Si dans le sucre cassonade, vous pouvez avoir mis votre petite gousse de vanille asséchée pour donner un petit peu de goût, c'est encore mieux. Et ensuite, vous allez passer un petit coup de chalumeau pour lui donner ce côté craquant. Et j'en viens à mes 3 petites astuces pour réussir encore mieux ce gâteau. 1. Laissez infuser. Donc effectivement, vous allez dans votre casserole mettre le lait et la crème, mettre la vanille grattée et la gousse de vanille, et vous allez laisser ça infuser à froid toute la nuit. Et en fait, le goût de la vanille va être encore plus fort et encore plus parfumé. La deuxième astuce, c'est pour twister un petit peu la recette, vous pouvez utiliser du lait de coco au lieu du lait entier. Ça va le parfumer un peu autrement. C'est toujours sympa de changer.
1: On remplace intégralement ou on ajoute un peu
0: de lait? En fait, vous laissez
1: coco.
0: La crème liquide, mais vous remplacez le lait entier par
1: d'accord,
0: du lait de
1: la
0: coco.
1: La part de lait. Okay.
0: Exactement. Et ensuite, privilégiez des ingrédients de qualité. Parce qu'en fait, vous avez vu, il y a 4 ingrédients dans la crème brûlée. Donc, pour qu'elle soit vraiment exceptionnelle, utilisez des œufs de qualité, de la crème et du lait de qualité. Mais surtout, une vanille de qualité.
1: Merci Noah pour cette recette toujours plus gourmande, toujours plus twistée. La crème brûlée à la vanille. Justement, Paul, on a sous les yeux des vanilles vraiment d'exception.
2: Oui.
1: On parle de collection, on parle quasiment parfois de luxe, on parle même de caviar à l'intérieur même des gousses de vanille. Et pour autant, dans le commerce, on a des produits qui se prétendent être à base de vanille, mais qui n'ont rien à voir avec la vanille.
2: Totalement, ouais. Il y a beaucoup d'arnaques, on va dire, surtout visuelles, du coup, sur par exemple les yaourts ou même des glaces avec les beaux packaging, avec la gousse de vanille, la fleur de vanille, où on se dit
1: il y a de la vanille dedans.
2: Il y a de la vanille dedans.
0: Des faux grains de vanille dedans.
2: Ouais,
0: aussi.
2: Ouais, totalement. Et puis en fait, on tourne l'étiquette et c'est une catastrophe parce qu'il y a marqué. Quand il y a marqué arôme de vanille, même s'il y a marqué naturel, c'est qu'il y a zéro gousse de vanille dedans. C'est l'arôme, ça peut être fait naturellement, mais c'est un dérivé de la vanille. C'est pour reproduire le goût de la vanille, mais il y a pas de vanille.
1: On oublie. Arôme, saveur, goût. On oublie, il n'y a pas de vanille.
2: Par contre, s'il y a marqué extrait, là, c'est un véritable extrait donc de gousse de vanille. Donc là, effectivement, il y a de la gousse de vanille dedans. Après, tout dépend de la teneur de l'extrait en gousse de vanille. Donc voilà. Mais extrait de vanille, c'est bien. Mais
1: on se rapproche un peu de la.
2: Et faire attention parce que comme vous disiez, il y avait donc les petits grains de vanille et au final généralement c'est de la poudre de vanille épuisée. Donc en gros c'est la peau de la vanille qui a déjà été utilisée pour faire des extraits par exemple. Et ensuite ils la font sécher, donc ça a plus du tout de goût, c'est juste du visuel.
1: Aucune saveur, rien.
2: Exactement. Ils la mettent dans le yaourt et ensuite ils rajoutent des arômes par dessus. Donc comme ça,
0: c'est l'effet placebo.
2: Voilà.
1: On s'est fait totalement arnaquer.
2: Full arnaque.
1: Full arnaque.
2: Exactement.
1: Full arnaque. Et donc. Paul, votre entreprise, je disais, elle a à peine 2 ans.
2: Oui, exactement.
1: Donc, quels sont les développements ou les collaborations que vous envisagez désormais, malgré vos 26 ans, malgré vos 2 ans, mais un incontournable pour ceux qui aiment la pâtisserie et la vanille? Est-ce que vous avez des Everest que vous aimeriez gravir?
2: Des chefs pâtissiers avec qui j'aimerais travailler?
1: Par exemple, ouais.
0: Quand on a déjà fait Pierre Imbé,
2: j'ai vraiment la chance de travailler avec des chefs avec qui déjà de base en tant que pâtissier j'aurais aimé travailler avec eux. Aujourd'hui je travaille avec eux mais dans la vanille.
1: Est-ce que sur le salé par exemple, est-ce que le salé ça peut être
2: totalement
1: une ouverture
0: alors,
1: supplémentaire?
0: Oui, et je peux même dire que

0: si vous mettez une gousse de vanille dans votre purée de pommes de terre, c'est incroyable. Ça donne une autre dimension à la purée de pommes de terre.
1: Dites-nous ça, qu'est-ce que vous faites?
0: Moi, j'ai appris ça sur un tournage avec Cyril Lignac. Il a mis une gousse de vanille dans une purée de pommes de terre bien onctueuse déjà, avec du beurre, de la crème, du lait, enfin, voilà.
2: Tout ce qu'il faut.
0: Tout ce qu'il faut. Et ça devenait, mais rond en bouche encore plus. Enfin, c'était une autre dimension.
1: On gratte une vanille et on met la gousse de vanille.
0: Exactement.
1: À quel moment de la préparation?
0: À la fin de la préparation. Au moment où vous avez fini votre purée de pommes de terre, vous ajoutez la gousse de vanille grattée. Enfin, moi, j'ai trouvé ça incroyable.
1: D'accord. Et vous utiliseriez, oui. Quelle gousse de vanille, Paul,
2: Une planifolia, n'importe.
1: La classique, là.
2: De Madagascar, en fonction des budgets. Mais ouais, une planifolia, parce que, en fait, dans cette variété, donc, il y a la vanilline, et la vanilline se colle très bien aux matières grasses, en fait. Donc, ça va vraiment très bien.
0: Parce que c'est gras, une purée de pommes de terre.
1: Tout petit peu, mais la vanille allège, justement.
2: Ouais, exactement. Voilà.
1: Justement, vous parliez de prix. Quelles sont les fourchettes?
2: Il y a vraiment de tous les prix. Hein. Ça peut aller jusqu'à un peu plus de 100 euros le kilo, jusqu'à plus de 3000 euros le kilo.
1: Ouais, bien sûr. Ouais. Et pour un coffret, comme le mentionnait Noah, un coffret de découverte.
2: Sur mon site internet, le coffret c'est 60 euros.
1: 60 euros, voilà. Et vous avez 5
2: 6 tubes de vanille, donc avec 2 gousses dans le tube. Il y a juste le dernier tube où c'est juste une seule gousse, mais c'est une très grosse gousse qui vient de Tahiti. Donc
1: oui, donc à la fois la qualité, la quantité,
0: c'est un très bon investissement.
1: Et la possibilité justement de pas utiliser une gousse pour un dessert,
2: exactement,
1: mais d'utiliser à plusieurs reprises.
2: Oui, puis c'est des variétés qui sont quand même assez faciles dans ce coffret que j'ai mis. J'ai plusieurs coffrets et ça va un peu en fonction de forcément en fonction des budgets, mais aussi en fonction de si on est amateur ou si on est un peu plus professionnel, voilà.
0: Et qu'est-ce que ça donne en France aujourd'hui, la vanille? J'ai vu que, par exemple, en Bretagne, ils commençaient à vouloir développer...
2: Oui, exactement. Mais je le laisse, si jamais.
0: Ah.
2: Je pourrais vous montrer. Alors, c'est de la vanille, évidemment. C'est pas dans la forêt de Bretagne. Voilà, c'est ça. C'est sous serre. Mais c'est vraiment une très belle, comment dire... c'est, comment dire, faire pousser de la vanille en dehors de son habitat naturel, c'est vraiment très difficile. Déjà, la vanille, c'est difficile à faire pousser dans son habitat naturel. La cultiver, c'est vraiment difficile. Donc, dans un lieu comme en Bretagne, même si c'est sous serre, c'est vraiment très difficile. Et ils arrivent quand même à avoir une superbe qualité, alors que c'est que leur deuxième récolte. Là, il va y avoir la troisième, donc j'attends de voir ça, mais c'est assez bluffant.
1: Merci beaucoup, Paul Galland, d'être venu nous partager votre savoir, une toute petite partie, infime partie de votre collection de vanille du monde entier. Merci infiniment de nous avoir partagé tout cela. Merci Noah.
0: Avec
1: on va retrouver
0: plaisir.
1: Votre recette de crème brûlée à la vanille, idéalement Paul Galland, sur Instagram, Noah Katz Bakery. Et puis merci à tous les deux, et on vous souhaite Shabbat Shalom.
0: Shabbat Shalom.
2: Merci beaucoup.
1: Merci Paul.
2: Au revoir.

0: 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Il est midi. 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
1: Le flash, Victor Benchimol.
2: 77e jour de guerre au Moyen-Orient. Tsahal a annoncé ce matin la mort du sergent-chef Negev Dagan, 20 ans, combattant du 12e bataillon de la brigade Golani. Il est tombé au combat. Negev Dagan a été tué hier soir vers 22h après l'impact d'un obus de mortier tiré par le Hezbollah contre des forces israéliennes opérant dans la zone. Des alertes d'infiltration de drones retentissent actuellement dans le nord d'Israël. Un engin explosif a détonné près de la frontière entre Israël et le Liban. L'incident est en cours d'examen. De son côté, Israël continue ses opérations. L'armée israélienne frappe actuellement des infrastructures du Hezbollah dans la région de Tyr, au sud du Liban. Tsahal affirme avoir éliminé plus de 20 terroristes du Hezbollah au cours des dernières 24 heures et visé environ 65 infrastructures du groupe terroriste. Selon des informations du média Bloomberg, les Émirats arabes unis ont essayé de convaincre des pays voisins de participer à une campagne militaire contre l'Iran afin de répondre aux agressions subies sur les États du Golfe. Mais toujours selon Bloomberg, l'Arabie Saoudite et le Qatar auraient refusé l'initiative émirati alors que le président Mohamed Ben Zayed était convaincu qu'une attaque groupée était la réponse adéquate pour affaiblir l'Iran et stopper ses agressions contre ses voisins. Et enfin en France, les jours de l'adolescent de 13 ans, gravement blessé lors de la fusillade survenue hier soir, ne sont plus en danger, a confirmé Laurent Nunez en déplacement à Nantes. La guerre contre le narcotrafic, qui serait très probablement à l'origine de la fusillade, le ministre de l'Intérieur a réaffirmé sa détermination totale dans cette bataille. Deux individus cagoulés ont rafalé à l'aveugle, a-t-il expliqué, avant de confirmer le décès d'un jeune de 15 ans mortellement touché par balle lors du drame. Pour la suite de vos programmes sur RCJ, à 13h, vous retrouverez un livre, un lecteur. Florence Berthoud reçoit Hélène Rio qui nous parlera des métamorphoses d'Ovid. Mais tout d'abord, place à Patronyme. Sylvain Attal reçoit Pierre Martinet, ancien agent du service action de la DGSE.
3: L'inhumation de notre ami Franck Dan Hayat auront lieu cet après-midi à 15h au cimetière de Saint-Pierre, dans le carré juif du cimetière de Saint-Pierre. Merci de lui rendre l'hommage qu'il mérite, vous qui l'avez connu, vous qui l'avez aimé, vous qui l'avez côtoyé, et que Hachem l'accueille dans son paradis. Amen.
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0: patronyme. Patronyme.
1: Pierre Martinet.
0: Sylvain Attal. Pierre Martinet, vous êtes avant tout un homme d'action, même au pied de la lettre, puisque vous avez été sous-officier du service action de la DGSE, les services français de renseignement extérieur, qui, comme son nom l'indique, agissent contre un certain nombre d'ennemis de la France quand il s'agit de les empêcher de nuire, ce qui peut vouloir dire aussi, faut le dire, les éliminer parfois. Il est rare de voir un militaire entraîné à être discret, voire secret, s'exprimer publiquement, surtout sur des sujets aussi sensibles que l'islamisation de la société, la menace terroriste, la politique étrangère de la France même. Et vous le faites dans les médias, vous le faites aussi dans plusieurs livres. J'en cite certains, Un agent sort de l'ombre, c'était paru il y a 20 ans, vous racontiez votre itinéraire. Ans, oui. Et plus récemment, Pris en otage, qui est le récit d'une capture par une katiba islamiste en Libye, lors de laquelle votre ami Pierre Marziali a été tué sous vos yeux. Pierre Martinet, cet univers de l'espionnage qui était le vôtre, il est toujours un peu mystérieux. Il est peut-être un peu moins depuis que les Français ont vu, par exemple, le Bureau des légendes. Vous semblez un peu un personnage sorti de ce genre de série, mais qui sont très réalistes.
1: Alors, le Bureau des légendes, c'est pas vraiment ce que j'ai connu, moi. Ouais. Parce que, comme vous le disiez en préambule, je suis un ancien agent du service action de la DGSE. Le service action de la DGSE, c'est la branche armée clandestine des services secrets français. Mmh. Donc, on n'a pas vraiment les mêmes missions que dans le Bureau des légendes. C'est-à-dire qu'on n'a pas, on part pas sur des missions de très longue durée. On n'est pas infiltré avec un métier particulier dans une mission de très longue durée. Ça peut durer 6 mois, hein, pour certains. Mais on a des missions. En fait, on fait du renseignement. La plupart du temps, c'est à fin d'action. D'action sur quoi? Soit sur du matériel, soit sur des individus qu'on appelle les opérations HOMO ou des opérations ARMA.
0: L'action, c'était vous, c'est ce
1: Alors,
0: que vous faisiez.
1: Moi, je faisais partie de la chaîne, hein, et j'étais un maillon de la chaîne, et ma cellule faisait ce qu'on appelle des missions RFA. RFA, c'est renseignement à fin d'action. Notre mission était à partir d'une photo, on va prendre un exemple dont je cite dans le premier livre, hein, Abou Walid, qui était près de Wembley à Londres. On part d'une photo, d'une adresse. Il y a une équipe qui va faire une reconnaissance, une pré-ops avant, du bureau qui nous emploie, le bureau d'action spéciale. Et ensuite, il y a des équipes du SA qui vont monter un dossier sur cet individu dans le but de trouver une habitude. Et comme vous le savez, une habitude, c'est forcément ça tue, quoi. Donc cette habitude-là, on va essayer de la mettre vraiment au jour sur un dossier. Mais une habitude, c'est pas sur 2 semaines, c'est sur plusieurs mois. Et dans le but, éventuellement, si le pouvoir politique le décide, c'est de l'éliminer. À cette période, dans les années 90, là c'était 97, il y avait 97 début 98, il y avait des menaces sur le Stade de France parce qu'il y avait la Coupe du Monde, donc on travaillait sur des groupes qui menaçaient cette Coupe du Monde là. Donc on avait plusieurs cibles à Londres, dont un célèbre qui s'appelle, je sais pas s'il est toujours vivant, mais qui s'appelait Abou Hamza. Qui était le recteur de la mosquée de Finsbury. Ouais.
0: Cette mosquée. Le crochet, non, c'est pas celui-là.
1: Exactement. A priori, il est toujours dans les prisons américaines, s'il n'est pas décédé. Et c'était l'époque du Londonistan. Donc le Londonistan, c'était vraiment autour de cette mosquée de Finsbury. On vivait à l'heure de Kaboul moi j'étais assez impressionné de les voir parce que à cette période-là, ils se baladaient avec des djellabas, des vestes de treillis camouflées américaines dessus. Et ils étaient assez impressionnants.
0: Par exemple, à Londres, vous opériez sous votre véritable identité?
1: Absolument pas, bien évidemment.
0: Donc,
1: à chaque fois qu'on quitte le territoire, voilà. Ah oui, c'était dans le bureau de légende, la partie légende, ça correspond à ce qu'on vivait. Ouais. Quand on partait en mission à l'étranger, on partait à Paris d'abord, pas à Paris, dans la banlieue parisienne où il y avait l'état-major du service action, parce qu'on n'était même pas dans les murs de la piscine. Hein. Donc, on allait poser notre vraie vie et on prenait notre fausse vie et on partait en mission. Voilà. Avec une légende, bien évidemment.
0: Comment est-ce que vous, Pierre Martinet, vous avez décidé d'épouser cette carrière-là? Est-ce que c'est la famille, le milieu familial? Est-ce que c'est le goût de l'action, de l'aventure? Qu'est-ce qui a pesé?
1: Alors, c'est plusieurs choses, hein. Alors, c'est la littérature aussi. Et c'est pour ça d'ailleurs que ça m'a donné l'idée après de transmettre à mon tour de façon à susciter des vocations. Ça, d'ailleurs, ça a très bien marché. Et c'était les années 80, Beyrouth. Déjà à Beyrouth, on voyait parfois le soir autour de nos postes des Européens en jean basket avec des blousons de cuir, et ils avaient pas l'air de Libanais, donc on se disait c'est bizarre. Et petit à petit, on savait que c'était le SDEC de l'époque. Après l'attentat de Drakkar, donc le SDEC on a tenté des représailles sur une annexe de l'ambassade d'Iran, pas loin de Drakkar d'ailleurs, qui n'a pas fonctionné, la Jeep n'a pas explosé. Et ensuite, il y a eu UVA, la prise d'otage en 1988. J'étais sur le caillou à cette époque. Ma section a été la première héliportée sur UVA, et c'est le 11e choc, donc la branche armée de la DGSE et le GIGN qui ont libéré les otages.
0: Vous avez choisi la carrière militaire, vous avez été casque bleu au Liban, c'est ça?
1: Jamais. C'était la force d'interposition, il y avait les Anglais, les Américains, les Italiens, et on était sur la ligne de démarcation, la fameuse ligne verte entre les chrétiens et les musulmans. Et d'ailleurs, on a eu ce dieudon-là, la mission s'appelait Dieudon 4. On a eu énormément de morts, dont Drakkar, 58. Moi, j'ai failli y passer aussi avec trois de mes camarades dans une grosse embuscade. On s'en est sortis, je ne sais pas comment. Et donc, on a vraiment vécu des heures terribles là-bas. Et c'est là que j'ai pris conscience de ce terrorisme-là, le terrorisme islamiste de cette période-là, c'était les chiites, hein.
0: Comme beaucoup de gens, semble-t-il, qui sont passés par le Liban à cette époque-là. Ils ont vu en face ce que c'était que le Hezbollah.
1: Ils ont vu en face des gens déterminés, surtout, avec un projet réel. Et tout au long de ma carrière, après, j'ai eu de cesse de les côtoyer. Et pour répondre concrètement à votre question, après l'affaire du Rainbow Warrior, il y a un livre qui est sorti, qui s'appelait, il est toujours en vente d'ailleurs, d'occasion, je pense, Mission Oxygène. Et qui a été écrit sous pseudonyme par un ancien agent, qui était encore agent d'ailleurs. Et donc j'ai lu ce livre dans la nuit et j'ai dit bon, c'est le métier que je veux faire. Donc j'ai eu de cesse j'ai tenté les nageurs de combat, j'ai fait les tests d'entrée, tests médicaux, etc., etc. Pour des raisons administratives, j'y ai pas été parce que j'étais parachutiste dans un régiment, un jeune parachutiste dans un régiment, donc ils avaient investi sur moi, donc
0: j'ai pas fait. Il y a des tests d'aptitude qui devaient être sacrément.
1: Oui, mais c'est compliqué. dès qu'on a 24 ans et qu'on est instructeur commando, moniteur parachutiste, etc., etc., qu'on est très fort physiquement, les tests d'aptitude, c'est très facile.
0: Oui, il n'y a pas que l'aptitude physique.
1: Il y a des tests psychotechniques, il y a des tests psychologiques, etc., etc., que j'ai passé après quand j'ai postulé pour rentrer au service action, mais à la branche clandestine de d'Orléans. Et donc, après, au fil de mes rencontres, au fil de ma carrière, j'ai postulé pour le service action. Et en 95, et là, il y a un tri, il y a un premier tri sur dossier. Ceux qui sont retenus vont passer des tests à Paris pendant une semaine. Aujourd'hui, c'est bien plus long aujourd'hui, avec des mises en situation. Et ensuite, ceux qui réussissent, il y a une enquête de sécurité qui est menée sur vous plus votre famille. Et ensuite, on est affecté dans un centre. Donc ça commence par une immersion dans ce milieu-là, et ensuite une formation qui est très longue pour apprendre toutes les techniques clandestines de ce service, qui est particulier parce qu'on opère qu'à l'étranger. Donc
0: ça dure assez peu de temps dans une carrière, le service action. Or, vous dites que combien de temps dans votre carrière?
1: Alors moi j'ai fait, alors ça peut durer longtemps pour certains. Moi je connais des gens qui ont fait 20 ans là-bas, 25 ans. Moi j'ai fait que 5 ans parce que j'arrivais en fin de carrière aussi. Quand j'ai arrêté, j'avais 20 ans d'armée. Donc j'avais fait le choix de partir avant 40 ans pour essayer de me reconstruire, pour me recréer une autre carrière derrière.
0: Et pourtant, vous dites, on quitte jamais vraiment le service action. Alors, un tatouage, vous dites.
1: Alors, c'est un tatouage parce que moi, bien évidemment, on quitte. Moi, j'ai quitté encore plus quand j'ai fait mon premier livre en 2005. Mais intellectuellement, psychologiquement, ça marque une carrière par ce qu'on a fait, par la formation qu'on a eue, par les gens qu'on a rencontrés, par les missions. Je me souviens, parfois, il y a des blagues qu'on faisait entre nous, notamment un copain qui était dans un avion pour une mission en Suède, parce qu'on partait souvent en Suède aussi, et il disait, mais si tu savais qui je suis, la personne avec qui discuter, voilà, voilà. Effectivement, c'est un métier qui est à part, parce que on a des vies parallèles, mais au service de la France, avec un peu d'adrénaline de temps en temps. Et c'est très intéressant parce que après ça a conditionné le reste de ma vie en fait.
0: Oui, et en même temps, je le disais au début, c'est assez rare de voir quelqu'un qui a été un peu conditionné à être dans la discrétion, voire dans le secret, accepter de s'exposer comme vous le faites dans les médias, dans des livres.
1: Alors c'est
0: un
1: choix
0: deuxième nature ou c'est
1: non pas du tout, c'est un choix que j'ai fait parce que quand j'ai quitté une période de ma vie où j'étais un peu borderline, j'ai fait pas mal de théâtre et puis à chaque fois que je disais qu'on me demandait j'avais 39 ans, 40 ans, on me disait qu'est-ce que tu faisais avant, bah je disais ben j'étais militaire pendant 20 ans dont une partie au service action des DGSE les ah c'est bien mais j'en ai rencontré des mythomanes mais alors comme toi. Et un soir je prenais un verre avec une amie à qui je rends hommage parce qu'elle est décédée depuis, Géraldine Lévy, je te donne son nom, et elle m'a dit mais Pierre raconte ton histoire. Donc je me suis dit allez banco, je raconte mon histoire. Mais je suis pas le seul. Aujourd'hui il y a beaucoup de, il y a un colonel de la DGSE aujourd'hui qui fait pas mal de médias, qui est sur les plateaux télévision, qui fait des émissions pour Canal+, qui a fait des émissions pour Canal+, qui fait des romans. Qui a une chaîne YouTube.
0: Le gouvernement français veut un petit peu mettre le holà à tout ça parce que.
1: Alors maintenant oui, ils vont mettre le holà à tout ça. Bah j'ai été condamné pour ça.
0: Ouais, ouais.
1: J'ai été condamné à 10 000 euros d'amende et en premier instant j'avais pris un peu de prison avec sursis en appel j'ai eu 10 000 euros d'amende. Donc
0: vous avez le sentiment d'avoir révélé des choses qui pouvaient être embarrassantes pour vos anciens employeurs?
1: Non pas du tout parce que j'ai raconté uniquement mon parcours. D'ailleurs une petite anecdote, quand quelques années après, dont 2007, 2008, les candidats qui passaient à Paris, à la fin, on passe devant un jury, on nous pose des questions devant des recruteurs, et ils leur disaient, si vous voulez en savoir plus, achetez le livre de Pierre Martinet. on me l'a raconté plusieurs fois, et les stagiaires avaient mon livre dans la poche, et voilà, ça c'est... Mais c'est très français en fait, parce que dans d'autres pays, on accompagnerait, on essaierait de susciter des vocations, on ferait un peu de publicité parce que c'est voilà, c'est ce que font les pays anglo-saxons. Il y a quelques années là, dans ma dernière maison d'édition chez Marois Édition, il y a un ancien commando marine, c'est Force Spéciale Française, qui a fait aussi un ancien officier, qui a fait aussi un livre, chef de guerre, qui marche énormément. Et ils ont les marins, ils ont mal pris de prime abord. Mais après, ils ont compris que ça pouvait les servir et susciter des vocations parce que c'est difficile aujourd'hui le recrutement dans les armées. Et donc, c'est exactement comme ça qu'il faut travailler. Quoi.
0: Alors, Pierre Martinet, l'épisode qui va le plus marquer sur le plan humain, vous dites même que vous avez souffert d'un stress post-traumatique, est arrivé alors que vous n'étiez plus militaire, vous travailliez pour une société privée, lorsque vous avez été enlevé, capturé. En Libye, à Benghazi, au moment de la révolution libyenne, et que un de vos meilleurs amis qui vous avait demandé de le rejoindre dans cette aventure a été tué sous vos yeux. C'est ça en fait et ce que vous racontez dans le dernier livre.
1: C'est ce que je raconte dans le dernier livre. J'ai mis longtemps à le faire parce que je pensais que c'était pas nécessaire de raconter, mais je voulais lui rendre hommage parce que ça a été la première et la dernière société militaire privée. Avec ce nom-là, en Libye, on était là-bas officiellement pour apporter nos services de formation, d'accompagnement, de sécurisation aux rebelles libyens. Et moi, j'avais une mission particulière que les autres ne connaissaient pas. C'était de démontrer que derrière cette pseudo-révolution, il y avait la volonté d'instaurer un État islamique. C'est d'ailleurs ce qui s'est passé, parce que la première mesure que prend le Conseil national de transition quand il a été officialisé, c'est d'instaurer la charia.
0: Donc, et quand vous dites cette mission-là, votre commanditaire final, vous savez que c'était la CIA en fait.
1: Alors,
0: donc vous étiez fait un espion de la CIA.
1: Je le supposais parce qu'on avait une société écran qui nous demandait du renseignement. Mon camarade travaillait pour cette, il avait un unique client, c'était cette société aux États-Unis. Quand on nous demande de prendre une maison sûre de 400 mètres carrés, d'acheter des 4x4 tout en cash, je voyais les moyens qu'il avait. Effectivement, c'était pas C'était pas cette.
0: Mais cette manière de procéder avec des écrans qui est pratiquée par la CIA, peut-être par les Israéliens aussi. Est-ce que les Français le font aussi? C'est assez classique.
1: Oui, oui, ils le font aussi. Bien sûr, on l'a fait. Hein, on l'a fait dans la grande période entre guillemets des guerres de décolonisation. Hein, bien sûr qu'on l'a fait. Bien sûr qu'on le fait. C'est logique puisque.
0: L'enfance de l'art.
1: Ben oui, parce que ça permet de mettre des barrières et de pas remonter jusqu'aux commanditaires. Donc officiellement, non. Mais par déduction, on sait très bien que les renseignements allaient là-bas, surtout quand il est quand il est aux États-Unis en train de et que je l'ai au téléphone satellite. Donc c'est un choix de vie après. Hein, il faisait pas ça, il a pas fait ça qu'en Libye, il a fait ça un peu partout sur la planète. C'est un choix de vie, ça a été risqué. On a sûrement commis des erreurs. La preuve c'est qu'il y a eu cette fin tragique. Donc forcément on a commis des erreurs, j'ai commis des erreurs.
0: On ne sait pas justement parce que vous dites que c'était un guet-apens. On ne sait pas trop s'il faut penser que c'est un accident, enfin un dérapage, quelque chose qui s'est mal passé. On voulait simplement peut-être vous intimider, vous interroger. Ou est-ce que vous avez été balancé, quoi, en fait, en gros.
1: Alors il y a deux. Alors ça, il y a ce que j'ai vécu. Ça, je peux le raconter très précisément parce qu'il est mort à côté de moi. Et ce que quelqu'un de ce milieu m'a rapporté quelques temps après, c'est qu'effectivement on gênait une autre société qui était en train de s'implanter sur le territoire. Et c'est vrai parce que j'ai rencontré un de leurs représentants sur place qui était un ancien du service, on se connaissait, et j'en ai pas la preuve bien évidemment, mais ce qui s'est passé ce soir-là, je pense, moi, pour avoir vécu ça et pour avoir vu ce qui s'est passé, que c'est accidentel. Parce que quand ils nous sont tombés dessus, ils étaient une vingtaine avec armés de Kalachnikov, hein, cagoulés, avec un pick-up qui était surmonté d'une mitrailleuse bitube comme ça, et on nous a jetés par terre, on nous a frappés, et puis on était par terre avec les mains sur la nuque, et Pierre a enlevé sa main de la nuque et a porté sa main à la poche gauche dans laquelle il y avait un téléphone particulier qui m'apportait un téléphone qui captait un peu tout je sais plus combien de rayons du téléphone. Et c'était un nouveau téléphone, c'était un téléphone HTC, un smartphone. Et il m'a dit, Pierrot, viens. Il m'appelait toujours Pierrot. Et voilà ce que je t'apporte, c'est un nouveau cadeau. Et il me dit, je vais le faire dans la rue en allant jusqu'au restaurant. Je dis, c'est pas la peine, parce que moi, j'avais déjà couvert à peu près toute la... Parce que j'en avais déjà deux, j'avais couvert à peu près tout Benghazi. Et je pense que c'est ce geste-là qui a été perçu comme un geste de rébellion ou pour prendre une arme qu'on n'avait pas, on n'était pas armé bien sûr, et il a été tué comme ça.
0: C'est ce que vous pensez. Quand vous étiez à Benghazi, donc vous avez vu tous ces événements se produire. Évidemment, il y a la question que tout le monde se pose aujourd'hui, puisque vous avez démontré qu'effectivement, ce qui s'est passé, c'est que les islamistes étaient en train de noyauter la rébellion. La question, c'est, et là on rentre un peu dans le domaine un peu de la politique, c'est au fond que tout le monde se pose, fallait-il, oui ou non, se débarrasser de Kadhafi? C'est-à-dire au fond, qu'est-ce qui valait mieux, d'avoir Kadhafi ou d'avoir un pays en proie à la guerre civile permanente et noyauté par les islamistes?
1: Il y avait trois possibilités en fait. La première, c'est qu'il se retire lui-même, il se retire. La deuxième, c'est qu'il reste. Et la troisième, c'est qu'il soit éliminé. On a choisi la mauvaise. Fallait-il intervenir à Benghazi? Oui. Je pense qu'il fallait intervenir à Benghazi parce que la colonne de chars, je l'ai vue, hein, elle était dans les faubourgs de Benghazi. Hein, la colonne de chars qui a été frappée par les avions de l'OTAN, oui, d'accord. Mais c'est après que c'est l'après qui me met des doutes, et plus que des doutes, parce que on a vu, ça a déstabilisé toute la Libye. Ensuite, ça a déstabilisé par ricochet tout le Sahel, parce que les groupes libyens que nous avons aidés, que nous avons armés, se sont retrouvés face à la France au Mali. Ils ont envoyé des combattants libyens au Mali. Donc ça a déstabilisé toute la région, c'est certain. Donc fallait-il le tuer? Je pense pas. Fallait-il continuer jusqu'à Tripoli? Je ne pense pas non plus. Et on avait fait des notes dans ce sens avec les trois scénarios possibles. Et surtout, ça a ouvert un couloir migratoire inimaginable jusqu'à Lampedusa. Hein. Ça partait de la Libye et c'était non-stop, hein. Comme aujourd'hui via les côtes mauritaniennes. Là aussi, je suis allé voir sur place. Donc, c'est pas des rondis ou ce que j'ai pu lire. C'est des flux continus. Voilà.
0: Aujourd'hui, justement, ce qui vous inquiète, c'est ce qui est en train et ce qui peut se passer au Mali. Hein? Avec les Touaregs qui sont en fait, on sait jamais, est-ce que c'est des Touaregs, est-ce que c'est des islamistes, est-ce que c'est des Touaregs noyautés par les islamistes, est-ce que c'est l'un et l'autre en même temps?
1: C'est un peu les deux. Il y a des Touaregs, d'ailleurs, des Touaregs avec qui je suis en contact, et j'en avais fait passer un dans les médias il y a quelques années. Et, moi, ma crainte, c'est que le Mali devienne un État islamique, quoi. Que devienne un État islamique à nos portes.
0: Est-ce que la France pouvait faire autrement que de partir au moment où elle a été jugée indésirable?
1: C'est le problème de la longévité. On vient libérer un pays au bout de 8 ans, c'est considéré comme une occupation, comme en Afghanistan.
0: Mais est-ce qu'il y avait moyen de faire autrement? C'est le sens de ma question à votre avis.
1: La première partie, non, il n'y avait pas moyen de faire autrement, c'est-à-dire de les frapper fort. Mais c'est après. C'est que après, c'est au pays en question à avoir la capacité de se défendre et d'instaurer une démocratie.
0: C'est toujours en fait le même problème. On a eu ça aussi effectivement avec l'Irak.
1: L'Irak, c'est pareil parce qu'on reste sur place et après ça génère pour eux c'est des résistants, ça génère des rébellions comme en Afghanistan, etc. Et après ça se termine 20 ans d'Afghanistan pour rien, parce que vous avez vu dans quel état aujourd'hui est l'Afghanistan. Donc c'est facile d'en parler sur un plateau. Alors moi j'incrimine ce que je déplore, c'est qu'on ne voit pas le coup d'après. Ce que je déplore, c'est qu'on voit pas on est à ce point court-termiste. Et on le fait au quotidien, même chez nous, avec l'islamisation de la société, avec la montée de cet islam rigoriste sur nos sociétés.
0: On va y venir, mais pour rester sur les cas, l'histoire semble se répéter à chaque fois. La situation iranienne, c'est pareil, une campagne de bombardement de plusieurs semaines. Et puis, on se dit, le régime va peut-être tomber. On sait très bien qu'il ne peut pas tomber que par des bombardements.
1: Non, il ne tombera pas.
0: Mais on se dit, il peut y avoir... Est-ce qu'il pouvait y avoir... Là, c'est vraiment votre partie. Est-ce qu'il pouvait y avoir une opération de type force spéciale pour prendre le pouvoir ou faire tomber en tout cas le pouvoir à Téhéran? C'est quelque chose qui était possible.
1: Il y a trois façons en fait de faire tomber un régime. La première, c'est celle qui veulent, enfin avec des bombardements, ça ne fonctionne pas parce qu'après il faut aller au sol. La deuxième, c'est une façon très clandestine, c'est-à-dire former et armer une rébellion. Ça on sait faire, c'est la partie armée clandestine des services, hein. C'est-à-dire que on l'a fait au Kosovo par exemple, avec l'Ucheka, on l'a fait avec d'autres aussi, mais en Iran par exemple, c'est former une rébellion, former une révolution en interne ou à l'extérieur des frontières, et ensuite l'injecter, l'accompagner éventuellement, mais on peut faire tomber comme ça
0: Arrêtons-nous sur ce point-là. Est-ce que vous comprenez que les Américains et les Israéliens, qui sont quand même des services réputés, ne l'aient pas fait? Est-ce qu'ils n'ont pas pu le faire? Est-ce qu'ils n'ont pas voulu le faire?
1: Je sais pas pourquoi.
0: Ils n'ont pas encore fait.
1: Ils ont commencé parce que évidemment il y a des gens du Mossad qui étaient infiltrés, mais c'était d'autres missions. C'était des missions d'élimination ou de destruction de matériel. Je ne sais pas s'ils ont commencé à recruter des individus pour une révolution. J'ai fait un édito là-dessus. Je dis profitons de cette situation pour monter une révolution et faire tomber le régime de l'intérieur. Et par ça, on n'aura pas d'occupation d'une troupe étrangère, parce que après, c'est effectivement aux Iraniens de se débrouiller par des élections ou autres, mais il y aura certainement un temps de déstabilisation de ce pays. C'est obligatoire, ça peut pas se faire en un claquement de doigts et de façon pacifique. Il y aura forcément de nombreuses victimes si on le fait comme ça.
0: Vous avez dit il y avait trois façons. La troisième, c'est quoi?
1: La troisième, c'est par une opération de force spéciale et de faire tomber un régime. C'est une sorte de coup d'État par une force étrangère, comme ils ont essayé de le faire avec Maduro, hein. Donc là c'est une opération spéciale de grande envergure, sauf que c'est pas le même pays, c'est pas les mêmes conditions, ils ont pas les mêmes forces en face, parce que faut surtout pas sous-estimer les gardiens de la révolution et toutes les troupes qui sont
0: On sait pas si au Venezuela le régime a vraiment changé ou pas.
1: on sait pas, il a pas vraiment changé. Parce que c'était très ciblé, très ponctuel. Ils ont enlevé une partie, mais pas entièrement. Je pense que l'Iran aujourd'hui, même si là c'est plutôt les gardiens de la révolution qui dirigent aujourd'hui, plus les mollahs, on est dans la même logique, et il tombera pas avec des bombardements. Ça marchera pas. D'ailleurs, ils ont arrêté les bombardements. Ça n'ira pas plus loin. Économiquement, ça fonctionne pas non plus. On a vu avec la Russie. Hein. Enfin, je veux dire, la Russie devait tomber avec les sanctions économiques. Elle est pas tombée, la Russie. Donc c'est compliqué. Encore une fois, c'est très compliqué à mettre en place parce que c'est risqué. Mais je pense que ça vaut la peine.
2: C'est justement sur ce constat que vous partagez en fait avec beaucoup de gens. Ça ne marche pas. Que chez nous, le gouvernement français, par exemple, dit ça ne marche pas, donc on fait rien, donc on reste neutre. Et c'est ça qui vous agace, Pierre Martinet.
1: Non, ils disent pas on est neutre parce que ça marche pas. Parce que s'ils s'engagent, même sur le détroit d'Ormuz, s'ils s'engagent contre l'Iran, de facto, ils sont alliés d'Israël. Vous avez vu déjà les réactions chez nous? Parce que la France serait un allié d'Israël, fournirait de l'armement, etc., etc. Vous avez vu la réaction?
2: Oui.
1: Alors imaginez demain la réaction en France, et en Angleterre, si on prenait part au conflit aux côtés d'Israël.
2: Donc on en vient justement à ce que vous disiez, c'est que pour vous, cette espèce de, je sais pas comment on peut appeler ça, de frilosité, de retenue, elle s'explique uniquement par des considérations purement intérieures.
1: Pour moi, c'est purement intérieur parce que pourquoi il reconnaît l'État d'Israël, l'État de Palestine, à votre avis? C'est une recommandation de ce fameux rapport sur les frères musulmans. Pourquoi il veut bien sécuriser le détroit d'Ormuz, mais quand le conflit sera terminé? Donc il s'engage absolument pas. Pourquoi il va pas défiler le 8 octobre, cette fameuse marche contre l'antisémitisme? Parce que c'est mal perçu, tout ça. Parce que être allié d'Israël aujourd'hui, c'est forcément mal perçu par une partie de la population française, ou une partie de l'immigration française qui, quand même, est assez aujourd'hui, on le voit, hein, on passe raconter des histoires, est quand même pro-palestinienne et anti-Israël. Donc, pour ne pas aller plus loin. Et donc ça, ces réactions-là, c'est à prendre en compte aussi, hein. Donc, c'est à double tranchant. Et parfois, il faut choisir. Le en même temps ne fonctionne pas. Moi, je pense que j'avais dit après le 8 octobre, après le 7 octobre, c'est la première fois qu'on va pas faire des opérations de représailles alors qu'il y a des Français qui ont été tués par des terroristes. On le fait tout le temps, ça, de façon discrète ou de façon officielle avec des forces spéciales, etc., etc. Là, on le fait pas. Parce qu'encore une fois, si demain il y a des forces spéciales françaises en Israël aux côtés des forces spéciales israéliennes pour essayer de libérer les otages,
2: supposer qu'on les y invite, parce que c'est pas sûr que les Israéliens.
1: Non, bien sûr, je suis d'accord avec vous, mais ça c'est voilà. Évidemment que c'est, je pense pas qu'Israël le veuille, mais voilà.
2: Quand vous avez entendu Macron, le président Macron dire immédiatement après, il faut une force internationale pour combattre le Hamas, une coalition internationale.
1: Oui, bien sûr.
2: Vous avez dit oui, banco.
1: Ouais. Ah ben j'ai dit ouais, c'est très bien, on y va. Donc c'est très bien, une force. Alors je sais pas quelle forme. Après vous avez vu que dès le lendemain c'était plutôt une aide, c'était plutôt un soutien, peut-être un soutien moral ou je ne sais quoi. Non, mais il faut prendre des décisions. Évidemment que si demain la France s'engage aux côtés des Israéliens, je peux vous garantir que ça se passera mal ici. C'est évident. Poussé, aidé par ce fameux groupe politique qui s'appelle LFI, donc qui prend largement parti, hein, vous voyez comment ça se passe, hein, notamment pour tout en fait, hein, pour les Jeux Olympiques, pour l'Eurovision et tout ça, c'est pas anodin, c'est à prendre en compte, c'est forcément à prendre en compte.
2: Ce que vous dites, vous pensez que c'est alimenté par un certain nombre de notes de services de renseignements intérieurs qui le disent ça aux politiques, ils disent attention, c'est risqué, c'est ça?
1: Alors les renseignements intérieurs,
2: c'est un fantasme.
1: Voilà, non, c'est pas un fantasme, c'est pas un fantasme. Il y a une note sur les renseignements intérieurs qui est le premier danger, c'est l'islamisme en France. Donc c'est voilà. Donc aujourd'hui, les gens qui sont proches de cette mouvance-là, ils soutiennent qui? Ils soutiennent pas Israël. ils soutiennent la Palestine. Et donc tous ceux qui soutiennent Israël deviennent de facto les ennemis de cette mouvance-là. Et en France, cette mouvance-là, elle est très active. Vous avez vu les facs, comment ça s'est passé. Vous avez vu les manifestations monstres. Vous avez vu, mais pas qu'en France. Hein, attention, il y a aussi l'Angleterre, l'Allemagne, l'Espagne. Il y a pas de danger parce que l'Espagne a pris les Espagnols ont choisi leur camp. Je pense qu'à un moment donné, il faut choisir son camp. On est dans une situation aujourd'hui où il faut choisir son camp. Et parce que on est en train d'avoir le déshonneur, on aura les heurts intercommunautaires et à terme on aura la charia. Je parle de ça dans 30 ou 40 ans. Donc je pense qu'aujourd'hui, il faut
2: choisir son camp. Pierre Martinet, c'est la crainte, alors il reste à savoir la cause et la conséquence. La crainte, c'est au fond de dire il peut y avoir une guerre civile en France, c'est ça?
1: Alors, je pense qu'aujourd'hui en France, il y a tous les ingrédients qui se mettent en place pour une libanisation de la société française.
2: Non, je sais, c'est très fort.
1: Oui, mais
2: on dit, on en est quand même pas au Hezbollah. Bon, oui.
1: Non, mais c'est bien ce que je dis. Je pèse mes mots. Tous les ingrédients se mettent en place pour aller vers pour tendre vers une libanisation.
2: Dire on a la branche politique, ce serait les filles, on n'a pas encore la branche militaire.
1: Non, mais la branche militaire déjà, ouais, je sais, vous dites ça sur le ton de l'humour, mais il n'y a pas de branche politique, ni de branche militaire. C'est une entièreté, c'est aussi ce qu'on fait. Vous avez vu la position de la France avec le Hezbollah. C'est pas possible. On peut pas jouer sur les deux tableaux. On peut pas être à la fois avec le Hezbollah politique et dire qu'on va combattre le Hezbollah militaire. Déjà, il y a pas de Hezbollah militaire parce que c'est pas une entité reconnue, c'est pas une entité légale. C'est un groupe terroriste dans son entièreté. Donc il faut le combattre. Il faut combattre les idéologues, et combattre aussi ceux qui tiennent les armes, parce que comme le Hamas, ceux qui étaient protégés et logés au Qatar sont aussi dangereux que ceux qui ont commis le 7 octobre. Donc vous m'enlèverez pas de la tête que les gens du Qatar étaient au courant du 7 octobre. J'en suis persuadé. Donc ça veut dire que en France aujourd'hui, on a cette montée de l'islamisation. Aujourd'hui, elle est pacifique entre guillemets en dehors des attentats. Ça se fait sur du long terme par les élections. Il y a un frère musulman qui s'appelle Asfar qui a été directeur de l'école Averroès, qui disait que la conquête de l'Europe sera pacifique. Il suffit d'infiltrer les conseils municipaux, l'Union européenne, etc., afin de prendre le pouvoir. Voilà.
2: Alors, si on regarde les élections, c'est vrai qu'on voit que dans certains endroits qui sont devenus d'ailleurs souvent des ghettos ethniques, on parlait de la Seine-Saint-Denis, on parlait de Roubaix, oui, effectivement, il y a une évolution électorale, elle est manifeste avec sur base de défense de la Palestine, etc. Mais en fait, ça reste limité quand même.
1: C'est infime.
2: Oui, parce que si on voit par exemple ce qui s'est passé dans les grandes villes, Bordeaux, Strasbourg, même Lyon,
1: on n'en est pas encore là, je suis d'accord avec ça, je suis très très clair dans mon esprit. Ce sont des signaux à prendre en compte. C'est-à-dire qu'il faut faire une projection. Il faut pas faire une projection à 5 ans, il faut faire une projection à 40 ans. Et c'est ça la grande difficulté de nos politiques aujourd'hui, c'est de se projeter au-delà de 5 ans. Si on se projette à 40 ou 50 ans, c'est de la prévision, c'est de la protection de notre pays. Si on se projette à 5 ans, c'est juste pour son petit précaré, son élection.
2: Si on se projette, et qu'est-ce qu'on fait, Pierre Martinet? Parce que il y a quand même un discours républicain en France que beaucoup de gens suivent, c'est-à-dire être ferme sur un certain nombre de principes. Ça, on a l'impression quand même que ça existe encore en France.
1: Alors oui, il y a des principes, il y a encore des lois qui sont respectées, mais tout ça c'est ponctuel. C'est la partie technique de la chose, mais la partie idéologique, la partie civilisationnelle n'existe plus. On a en face de nous des gens qui sont organisés, des gens qui ont un projet, des gens qui veulent vivre d'abord leur religion, après ils acceptent les lois certaines lois de la République, ils mettent en avant d'abord leur religion sur la République, et tout ça, ça n'a de cesse d'augmenter avec une immigration qui a été régulière, parce que je parle pas de vagues migratoires, je l'ai observé, je l'ai vu sur le terrain, ceux qui partent de Lampedusa, ceux qui partent des côtes mauritaniennes sont majoritairement musulmans. Donc à un moment donné, le nombre faisant la force, on sera forcément, il y aura forcément ce point de bascule.
2: Disons qu'il y a une revendication identitaire forte dans l'islam de France, et vous pensez que la réponse en face, elle doit être aussi identitaire?
1: Alors, elle doit d'abord on doit leur mettre en face un projet. Faire nation, qu'est-ce que c'est ? C'est souvent, je parle de ce que j'ai vécu dans mon parcours militaire, c'est-à-dire que on était de confessions différentes. Mmh. Il y avait des asiatiques, des noirs, des blancs, mais on avait un projet commun. On était solidaires. D'ailleurs, on se revoit tous. Hein, on est tous, les vétérans, comme on nous appelle aujourd'hui. Eh bien, on se revoit tous. On est toujours contents de se voir. Il y a toujours les mêmes personnes avec les mêmes différences. Mais ces différences-là ne nous séparent pas. Ce qui nous rassemble dans ces régiments-là, c'est le drapeau français. Et le drapeau français, pour moi, c'est pas être identitaire, c'est être patriotique.
2: Oui, il n'a pas de religion.
1: Voilà, la seule religion qui vaille dans ce sérail là, c'est l'amour de la France. Et aujourd'hui, je pense que cet amour de la France
2: manque chez certains.
1: Elle manque pas, elle n'existe pas, elle n'existe plus. Mais c'est de notre faute aussi, parce que depuis de nombreuses années, on a de cesse de se flageller et d'être dans la repentance perpétuelle. Avec l'Algérie, par exemple. Mmh. Bon, il va falloir un jour arrêter de ces genuflexions permanentes et cette repentance avec ce pays. Je vais souvent, ça fait 43 ans que je vais en Afrique, et parfois on a ce genre de discussion, notamment au Cameroun, avec des gens que je connais très bien là-bas, et on parle de la colonisation, mais on parle de la colonisation calmement, et il n'y a pas un sentiment de revanche chez eux là-bas, et que je retrouve ici chez certains. Donc c'est ça la grande difficulté qu'on a aujourd'hui, c'est remettre en avant la France. Et remettre en avant la France aujourd'hui, eh bien c'est un gros mot dans la bouche de certains.
2: De manière générale, Pierre Martinet, c'est la culpabilisation de l'Occident, ça marche très bien.
1: Mais c'est redoutable. On est en train de creuser notre propre tombe. On est les observateurs de notre propre mort. Mmh. Et encore une fois, aujourd'hui, on peut dire que ça va en France. C'est un pays de cocagne. Ceux qui ont vécu à l'étranger peuvent s'en rendre compte. Mais encore une fois, projetons-nous en 2099.
2: Alors, je vous ai posé cette question parce que je vous ai parfois entendu ou lu dire que il fallait resserrer les liens de la civilisation judéo-chrétienne. C'est-à-dire quelque chose qui est assez contesté. Est-ce qu'il y a vraiment une civilisation judéo-chrétienne? Et est-ce que c'est pas aussi d'office mettre les musulmans à part? C'est-à-dire insister sur le fait qu'au fond, ils sont pas vraiment souhaités. Parce que vous avez quand même certains 10, peut-être plus de 10 millions de musulmans en France. Ils vont pas partir. Donc
1: absolument pas. Voilà. Mais moi, je parle pas de musulmans, je parle d'islam.
2: Ouais.
1: Voilà. Je fais la distinction entre une religion et les fidèles. En France, il y a des musulmans qui veulent pas vivre comme en Arabie Saoudite. Et ceux-là, ils pensent la même chose que moi. Et que nous. C'est-à-dire que quand je parle d'alliance judéo-chrétienne, c'est plutôt une alliance, une vieille alliance française contre cet islam-là qui voudrait voudrait islamiser une partie de l'Europe. Si vous allez dans certains quartiers à Londres où j'ai vécu, on ne vit plus à l'heure anglaise. Non, mais c'est factuel. Hein. J'ai fait plein de vidéos, plein de photos. On peut voir, c'est factuel.
2: Parce que j'imagine quand même que dans l'armée, vous avez eu beaucoup de frères d'armes qui étaient musulmans.
1: Mais bien sûr. Parce que je vous le disais tout à l'heure, et juifs. C'est-à-dire que, et c'est pour ça qu'on se retrouve, il y avait aucun problème à se retrouver tous les, à chaque fois qu'on fêtait la Saint-Michel, le 29 septembre, à l'église. Et on parlait pas de religion. C'est-à-dire que ceux qui sont encore vivants avec qui que je rencontre, que je revois, ils sont toujours musulmans, ils sont toujours juifs. Mmh. Mais on parle toujours qu'une chose, c'est de ce qu'on a vécu, c'est de nos missions, c'est de la France, et ça pose aucun problème. Mmh. C'est-à-dire que moi, ce que je souhaiterais, c'est qu'il y ait quelqu'un à la tête de l'État qui oserait dire, à partir d'aujourd'hui, on va faire en sorte que toutes les religions se vivent dans la sphère du privé, en respectant l'histoire de la France. C'est pas compliqué que ça.
2: Qu'est-ce qui manque, Pierre Martinet, pour aussi sortir un peu cette idée du patriotisme qui est considéré comme ringarde par beaucoup, peut-être beaucoup de jeunes d'ailleurs. À part peut-être dans les matchs de football où on va voir le drapeau français sortir.
1: Oui, c'est ponctuel. Bon. Le drapeau français dans les matchs de foot, c'est ponctuel. Et puis après, on le cache. Il y a certains pays comme aux États-Unis où le drapeau américain, c'est une tradition. Ouais. C'est toutes les maisons ont leur drapeau. Aujourd'hui, c'est un vilain mot de parler de patriotisme et de drapeau français. Alors, La petite pointe d'espoir, c'est qu'il y a de plus en plus de jeunes, une certaine catégorie des jeunes, qui se raccrochent de plus en plus à notre culture, à nos traditions, à la France. Et ça, je trouve que c'est une bonne chose, c'est une bonne nouvelle. Il y a aussi des gens, vous savez, il y a quelqu'un qui m'a dit récemment, vos églises sont vides et nos mosquées sont pleines. Mmh. Et à la fin, on gagnera. Je peux vous montrer, enfin tout ça, oui. c'est des échanges que j'ai. J'ai eu des échanges avec un fichier S là qui est connu, hein, celui qui est appelé à l'intifada dans la rue Paris. Mais il m'a dit votre jeunesse elle est perdue. Votre jeunesse elle est perdue. On va les récupérer. Donc c'est ça le sujet, c'est redonner un sens au mot, oui, patriote.
2: Quelque chose de positif.
1: Et voilà, c'est la France. Positif. La France est un beau pays. Elle a une belle histoire. Mmh. Elle a une histoire qui a été positive, il y a eu des périodes de lumière, il y a eu des périodes d'ombre, c'est comme tous les pays, mais on va pas se flageller en permanence, c'est ça le sujet, c'est que les Français, aujourd'hui, une partie des Français, se détestent. Et ça, c'est une faille importante dans laquelle s'engouffrent certains de nos ennemis, et qui, pour certains, pensent que, et ils le disent, ils écrivent, l'islam sera une valeur refuge.
2: Pierre Martinet, aujourd'hui, beaucoup de jeunes à qui on tient ce discours du patriotisme français ont l'impression que ça va de pair avec le fait de nier leurs origines. Mais est-ce qu'on peut leur dire qu'ils peuvent conserver un attachement à leurs origines tout en étant...
1: Vous faites référence français. À 100% algérien, 100% français.
2: Voilà, c'est ça. Voilà.
1: Moi, je suis un tiers italien, un tiers espagnol, un tiers français, mais 100% français. Donc bien sûr que on peut avoir une pensée pour ses origines, mais c'est là que j'en veux aux politiques d'être à ce point-là hypocrites. On parle pas de nationalité, et je suis désolé de remettre ça sur le tapis, mais c'est plus fort, c'est beaucoup plus fort.
2: La spécificité de l'islam, c'est ça.
1: C'est l'islam. Ouais. C'est beaucoup plus fort qu'une. C'est pas, il y a pas d'identité, il y a qu'une religion.
2: Plutôt que de faire une différence entre islamisme et islam, est-ce qu'il faudrait pas essayer de faire une différence entre islam avec un grand i et islam avec un petit i?
1: Je ne fais aucune différence entre islam et islamisme, parce que islamisme, c'est un terme qui a été inventé par nous pour pouvoir ne pas faire d'amalgame, faut pas stigmatiser. Moi, je pense effectivement que dans l'islam, il y a des gens qui ne veulent pas vivre autrement que le livre le précise, quoi, que selon les préceptes du livre. Et à côté de ça, il y a des musulmans en France qui veulent vivre leur islam dans l'affaire de se priver, ça pose aucun problème. C'est pour ça que je parle pas de musulmans, je parle d'islam, et c'est pour ça que je le dis régulièrement, tout est clair dans mon esprit, toutes les religions ont leur place en France, si et seulement si elles respectent nos traditions, nos coutumes, et qu'elles ne veulent pas nous imposer les leurs. Et je suis désolé, moi, quand je vois sur des stades de foot, dans les rues, des prières de rue, c'est incompatible avec notre façon de vivre. Et ils le font pas parce qu'il y a pas de place. Parce que ça aussi, c'est une stratégie de conquête. Ça se passe par là aussi. Mmh. En Angleterre, par exemple, où il y a des mosquées et des salles de prière à Londres, hein, où j'habitais pas très loin, tous les vendredis, par beau temps, ils bloquent tout un quartier pour faire la prière.
2: On a l'impression que ça vous a au moins autant marqué que le Liban, l'Angleterre.
1: Alors différemment. Oui. C'est plutôt idéologique là-bas. Le Liban, c'était un pays en guerre, mais c'est un pays merveilleux, le Liban. Vraiment, c'est mon meilleur souvenir de mes 20 ans dans l'armée, c'est ce que j'ai vécu au Liban. Parce que d'abord, j'ai connu l'épreuve du feu, j'ai perdu beaucoup de monde, ça beaucoup d'amis, ça laisse des traces, bien évidemment. Mais un beau pays comme ça, le voir détruire sous mes yeux, et puis ben, ça n'arrête pas en fait, hein. Le Liban, il a été gangréné après par le Hezbollah. C'est une désolation absolue.
2: Là aussi, on voit bien que même les Israéliens, avec un déploiement de force quand même très impressionnant, ils n'y arrivent pas.
1: Mais ils n'y arriveront pas en fait, parce que faut que le Liban participe aussi, faut que les forces libanaises participent, faut que l'armée libanaise
2: vous réponde qu'elles font pas le poids face.
1: Ah non, elles font pas le poids. Ça fait depuis 1980 qu'on les forme, qu'on les aide. Déjà pendant les interventions, on formait déjà des militaires libanais et on les accompagnait, les militaires libanais, parce qu'on n'était pas isolés dans Beyrouth. On avait avec nous des militaires libanais, les checkpoints, les fouilles, tout ça, c'est pas nous qui les faisions. C'est les militaires libanais. On était là pour apporter notre aide, notre assistance. Donc aujourd'hui, le Liban doit se prendre en main. Le Liban doit se débarrasser de ce fléau qu'est le Hezbollah.
2: Mais en a-t-il les moyens?
1: Il en a pas les moyens, mais on peut les aider. On peut faire une
2: on
1: force.
2: On peut davantage les aider.
1: On peut davantage aider, mais faut aller au contact.
2: Vous avez peut-être parfois le sentiment que la France même va jusqu'à ménager le Hezbollah, pas seulement.
1: Alors moi, je trouve que la France ménage le Hezbollah, bien évidemment, parce qu'il y a quelque temps, il y a eu un article de Malbruno qui a agacé,
2: qui a agacé
1: considérablement le président de la République. D'ailleurs, pour voir comme sa réaction. Hein. Effectivement, on peut pas s'asseoir comme ça sans arrêt à la table du diable sans avoir des conséquences.
2: Si on veut aujourd'hui faire des affaires, il faut donner des gages au Hezbollah au Liban.
1: Enfin, en gros, exactement.
2: Voilà. Parce que c'était le sens de l'article de
1: c'était
2: Georges.
1: Exactement ça. Et si le Hezbollah n'existe plus aujourd'hui, je pense que la paix sera retrouvée dans le coin. Mais pour cela, encore une fois, il faut que l'Iran disparaisse. Enfin, l'Iran, le régime iranien soit changé, et ça va peut-être remettre un peu de paix dans cette région, parce que le Hamas aussi est un proxy d'Iran, les Houthis, le Hezbollah. Donc remettre, si on supprime une poche du Hezbollah, l'Iran est toujours là, ça va continuer. Enfin, je veux dire, ce que font aujourd'hui Israël et les Américains, c'est reculer pour mieux. En fait, c'est un pansement sur une jambe de bois. C'est nécessaire, hein, bien évidemment, mais le Hamas, par exemple, il existe toujours. Il est en train de se réarmer aujourd'hui. Il est en train de se reconstruire. Il est en train de recruter. Il est en train de grossir.
2: De préparer la prochaine guerre.

0: derrière. Mais ça, faut avoir du courage. Et aujourd'hui, je vois pas qui peut le faire, quoi.
1: Pour redire un mot de l'Algérie, parce que vous l'avez abordé, mais peut-être un peu trop rapidement, vous avez travaillé beaucoup sur l'époque du GIA, sur l'Algérie. Bon, vous avez dit ce que vous avez dit sur Israël, ça peut s'appliquer aussi à l'Algérie, c'est-à-dire la difficulté de tenir un discours ferme sur l'Algérie. Souvent, il y a un point, on dit, mais on peut pas se passer de la coopération sécuritaire avec les services algériens. On met souvent en avant pour dire, bah, il faut absolument conserver, quoi qu'il arrive, des relations au moins cordiales avec l'Algérie. Qu'est-ce que vous pensez?
0: Ça, c'est très bien, parce que c'est un argument que personne ne peut vérifier. Donc on peut le mettre à toutes les sauces, celui-là. Ouais. Donc il faut continuer cette repentance et cette genuflexion avec l'Algérie, parce que pour des raisons sécuritaires. Donc effectivement, il y a des échanges entre les services. Tous les services, il y a des échanges. C'est obligatoire. Tous les services se parlent. Mais quand j'y étais, par exemple, nous, la règle, et ça, on en parlait. Première des choses qu'il faut faire avec les services algériens, ne pas leur faire confiance. D'ailleurs, c'est pour ça qu'on avait des missions en Algérie et on avait des missions sur les GIA algériens en Europe. Londres, Bruxelles, Suède, Suisse. Donc, c'est comme dans tous les services, il y a une part de manipulation inter-service et il y a même une période où on soupçonnait les services algériens d'avoir commis certaines actions sur notre sol et sur le sol algérien.
1: Donc ça va au-delà de ça, c'est-à-dire que la peur, c'est que si on va jusqu'à une rupture avec l'Algérie, il pourrait aller jusqu'à y avoir des rétorsions de cet ordre-là.
0: Alors moi, je parle pas de rupture, je parle d'avoir des relations égales à égales, hein, comme avec tous les pays, c'est-à-dire
1: mais c'est l'Algérie qui romprait éventuellement. Hein,
0: si l'Algérie, ça la regarde. Mais ce qu'on est en train de faire. Nous aujourd'hui, je pense que c'est pas la bonne méthode. Alors il y a entre les deux, il y a toujours une méthode intermédiaire qui fonctionne forcément. Mais là où tout le monde garde une place, garde un peu son pouvoir d'action sur l'autre. Mais je trouve qu'aujourd'hui, avec l'Algérie, on n'est pas à un niveau égal, quoi. On est toujours en dessous. Et encore une fois, quand je vois ce que fait la déléguée aux anciens combattants, la ministre des anciens combattants récemment, d'aller se recueillir sur le 8 mai, sur les victimes du 8 mai, c'est toujours que dans un sens. Ça peut pas fonctionner comme ça. Au bout d'un moment, voilà, ce qui est fait, le passé est le passé. On va pas passer notre temps à se flageller parce que les Français, les militaires français, ont combattu. Le FLN ANCO, et effectivement il y a eu des exactions de part et d'autre. Il y a eu un épisode avec les services qui ont pratiqué. Mais
1: vous le dites plus facilement, vous venez d'une famille de pieds noirs.
0: Ah bah oui, moi ils sont tous nés à Oran, donc ils sont même mon père qui est né dans le désert algérien. Mais moi j'ai grandi dans un camp de harkis, hein, puisque mon grand-père avait des harkis avec lui, il était garde forestier. Donc j'ai aucun problème avec ça. Je veux dire, ça se passait très bien. Et il y a une génération qui veut absolument une revanche. Et ça, c'est pas possible. On peut pas vivre comme ça en permanence. Donc, ce qui s'est passé par le passé, c'est le passé. On va pas continuer encore comme ça une centaine d'années à se flageller. Mais pourquoi le pouvoir politique en place aujourd'hui, comme par le passé, c'est qu'il y a une communauté franco-algérienne ou algérienne en France qui est très importante.
1: Autre danger, vous le mettez souvent en avant, c'est un sacré morceau, c'est le Qatar. Par ces réseaux de financement justement des frères musulmans. Vous avez une idée de ce qui pourrait être fait contre ce danger-là?
0: Alors, encore une fois, il y a trois axes de travail sur ce danger-là. C'est le militaire, c'est de frapper les groupes qui sont armés. Il y a une période pendant les révolutions, les printemps arabes, on a fortement soupçonné le Qatar d'armer et de payer certains groupes terroristes. Hein. D'ailleurs, ils l'ont reconnu eux-mêmes, mais ils ont même reconnu que c'était plutôt une branche privée des mécènes privés qui faisaient ça. Et il y a en Libye, j'ai vu le Qatar, ils étaient présents. Ça, on va dire qu'on peut les combattre.
1: On va dire, chaque fois que vous voyez un islamiste, il y a un peu le Qatar derrière.
0: On va dire à 80%. Donc on peut les combattre physiquement. Les réseaux de financement.
1: Mais ils ont un autre visage, c'est-à-dire cette espèce de soft power, de Suisse un peu du Golfe, un peu de pays qui essayent de faire des négociations.

0: la France, ils sont devenus incontournables dans tous les domaines. C'est-à-dire qu'à chaque fois qu'il y a des négociations dans un pays, il y a le Qatar. À chaque fois qu'il y a des, il y a toujours le Qatar derrière, en fait. La France est aujourd'hui, ça c'est, enfin, tout le monde le sait, c'est le paradis fiscal du Qatar, la France aujourd'hui. 20% des Champs-Élysées sont détenus par le Qatar. Le Qatar investit dans le sport, investit dans l'économie, investit dans le tourisme, etc., etc. Donc, ça s'appelle, c'est le soft power. Finance certains projets de mosquées. Et donc, il y a une contrepartie à tout ça. Les portes ont été ouvertes sous le mandat de Nicolas Sarkozy. Et donc, l'intervention libyenne, il y avait le Qatar derrière. Le Qatar a pesé fort dans la balance pour que la France intervienne au Qatar.
1: Pierre Martinet, on arrive au terme de l'émission. Vous l'avez laissé entendre tout à l'heure. Vous êtes un peu revenu de l'au-delà avec ce qui vous est arrivé en Libye. Vous pensiez y rester d'ailleurs. Est-ce que vous dites que c'est une bonne étoile qui veille sur vous depuis? Ce qui vous incite peut-être à prendre des risques autrement?
0: Je prends pas vraiment de risques, hein. Je prends plus de risques à traverser la rue en sortant de chez vous que dans ce que je fais. Je pense pas. Bon, même si je suis menacé parfois de mort, j'ai fait quelques signalements, mais ça, c'est, je veux dire, c'est le lot de beaucoup de personnes, hein, qui agissent dans ce domaine. Moi, je pense que ma bonne étoile, c'est que je suis encore en forme, c'est que j'ai encore l'esprit clair et que j'ai encore cette volonté d'essayer de préserver ce que nous sommes, parce que je suis à mon petit niveau, j'essaye de, en créant par exemple mon association, parce que je crois que
1: Mais vous avez créé un cercle de réflexion patriotique.
0: Voilà, cercle de réflexion patriotique Hermès. Il y a des professeurs, des chefs d'entreprise, etc. Il n'y a pas que d'anciens militaires. Mais je crois de plus en plus au pouvoir du peuple pour changer les choses, l'influence des associations, des médias, certains médias alternatifs, hein, pas les médias mainstream. Mmh. Et je pense que ça peut changer par là. Parce que je crois de moins en moins je crois de moins en moins, le Messie n'existe pas. On n'aura jamais le Messie à la tête de l'État qui va nous.
1: Vous êtes toujours dans l'action, mais autrement.
0: J'essaye d'être dans l'action autrement et j'essaye de préserver ce pourquoi je me suis battu pendant 20 ans, c'est-à-dire mon pays, en fait.
1: Pierre Martinet, merci. On trouve vos livres, Un agent sort de l'ombre, c'est en poche chez J'ai lu, et le dernier pris en otage aux éditions Mareuil.
0: Merci beaucoup.

0: 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Il est 13h.
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0: Shalom tout le monde. Dans Tehilim, le roi David dit Yerushalayim habenuya keir shechubra la yardav. Traduction littérale, Jérusalem, quand elle est construite, c'est comme une ville qui est réunifiée. Comme une ville qui est réunifiée. Donc ça veut dire que pour David, le fait que Jérusalem soit unifiée est un sujet d'étonnement. On est étonné que Jérusalem soit unifiée. Alors que personne ne dira ville urbaine est une ville réunifiée ou je ne sais pas. Le fait qu'il y ait des villes divisées, c'est extrêmement rare dans l'histoire. Il y a eu Berlin. D'accord ? Il y a eu différents cas comme ça de villes coupées en deux. Mais a priori, une ville est censée être une. Et si dans Tehilim il est dit que c'est quelque chose d'extraordinaire que Jérusalem soit unifiée, ça veut dire que la nature de Jérusalem, c'est d'être divisée. D'accord ? Pourquoi est-ce que Jérusalem est censée être divisée ? Parce que si Jérusalem c'est le cœur du monde, donc l'état de Jérusalem reflète l'état du monde. Or, qu'est-ce qui est le plus courant dans le monde ? La division ou l'entente ? La division. Donc, en principe, Jérusalem doit être divisée. Ça fait partie, disons, de son être, de sa nature intrinsèque à Jérusalem. Et donc, c'est normal qu'on soit étonné qu'elle est unifiée. Maintenant, pour bien comprendre ça, il faut faire un petit tour d'horizon. La première fois qu'il y a eu une controverse, une machloket entre les hommes dans l'histoire, c'est quand ? Caïn et Abel, n'est-ce pas ? Oui. Et alors, de quoi ils étaient en dispute ? Alors, il y a différentes opinions dans le Midrash. Une des opinions dit que ils se sont dit, on est déjà deux, c'est beaucoup. Alors, on va diviser le globe terrestre en deux parties, la moitié pour toi, la moitié pour moi. Et on va faire une frontière entre les deux. Comment ? Oui, bien sûr. Et que la frontière, elle passait à côté de l'autel qu'avait construit Hevel, donc sur le mont du Temple, et que Caïn voulait que l'autel soit de son côté. Hevel dit pas question, c'est de mon côté. Et c'est comme ça que ça a été réglé. C'est finalement, la controverse a été réglée. Oui. Oui, il n'y avait plus de sujet de dispute. Mais ça veut dire que la première frontière internationale dans l'histoire passe par Jérusalem. Et il est le reflet de la division. Et puis après, on voit avec Lot et Abraham qu'il y a une division entre eux. Finalement, ça s'achève par la conquête que fait, je vais très rapide parce que vous connaissez le texte, Abraham fait la conquête d'une grande partie des restes d'Israël et il est arrêté aux portes de Jérusalem par Malkitsédek. N'est-ce pas ? Malkitsédek lui dit, toi tu es monothéiste, mais moi aussi je suis monothéiste. Ce sont donc deux monothéistes qui vont s'opposer l'un à l'autre et donc tu ne peux pas rentrer dans la ville du Dieu suprême et il s'arrête à la porte de Jérusalem. Donc à nouveau Jérusalem, lieu de la division. Troisième fois, lors de la conquête des restes d'Israël au temps de Yehoshua. Alors, la base de sortie des tribus pour faire la conquête, c'était Gilgal, à côté de Jéricho, n'est-ce pas ? Et à partir de Gilgal, chacun envoyait ses troupes faire la conquête de son territoire. Le territoire de Yehuda, c'est où ?
1: En bas aussi.
0: Hein ?
1: Au sud.
0: Au sud, oui, c'est ça, la région de Hebron, Bethlehem, Beersheba, la région de Yehuda. Donc, le texte nous raconte comment est-ce que la tribu de Yehuda part faire la conquête de Hebron, et au passage, il passe par Jérusalem. Maintenant, la ville de Jérusalem, c'est pas la leur, c'est pas pour eux, c'est pour la tribu de Binyamin. Vous avez déjà étudié ce thème ?
1: Non.
0: Non. Oui, un petit peu, oui. D'accord. Et donc, il s'arrête à Jérusalem, il massacre la population, il brûle la ville, il continue leur route. Ça, c'est écrit dans Yehoshua et dans Shoftim. N'est-ce pas ? Ce qui se passe, après que les Judéens ont fait la conquête de Jérusalem, quelques versets plus loin, la Torah, la Bible nous dit « Et ve'et ayevusi yoshev Yerushalayim lo rishu bene Binyamin » Les Jébuséens habitant à Jérusalem n'ont pas été chassés par la tribu de Binyamin. Vayeshevu bnei Binyamin et Tayevusi Yerushalayim adayom hazeh. Et les Binyaminites résident à Jérusalem avec les Yevusim jusqu'à ce jour. C'est ce qui est écrit dans le livre de Shoftim. Ça veut dire, et ça on est surpris, si la ville a été complètement la population exterminée, que la ville a été brûlée. Alors, d'où viennent les Jébusiens en question ? Yévoussi. En français, des Jébuséens. D'accord ? D'où est-ce qu'ils viennent les Yévoussim en question ? Ça veut dire que, une fois que la tribu de Yehuda a fait la conquête de Jérusalem et qu'ils ont abandonné le lieu pour aller au sud, entre-temps, sont venus les Jébuséens. Et la tribu de Binyamin arrive, taf, on voit les Jébuséens là-bas. Résultat, Jérusalem est divisée en deux parties, une partie pour les Jébuséens, une partie pour les Binyaminites. Et donc, pourquoi ça s'est passé comme ça ? Tout simplement parce que la tribu de Yehuda n'a pas jugé nécessaire d'avertir les Binyaminites, on a dégagé la place pour vous. C'est-à-dire qu'il n'y a pas d'entente entre les tribus, et donc c'est ça qui va créer la division de Jérusalem. Oui.
2: Pourquoi les Binyaminites, quand ils sont arrivés, ils n'ont pas offert la guerre ?
0: Vous n'avez pas la force. C'est pas aussi fort que les Judéens. Ah non, les Judéens, ils se sont dit, on a déjà fait le travail pour vous, on ne va pas revenir. En tout cas, ben, il semble que c'est comme ça. C'est-à-dire qu'il n'y a pas vraiment d'accord, il n'y a pas de collaboration entre les tribus. Oui.
1: Je sais pas, donc tu as dit que les Binyamites, c'était partie des meilleurs guerriers d'Israël.
0: C'était quoi ?
1: Les meilleurs guerriers d'Israël.
0: Les meilleurs archers, oui. Ça dépend à quelle époque. Ça dépend à quelle époque.
2: Vous avez dit que c'était
0: en Choftim.
1: À la fin de
0: Choftim. À la fin de Choftim, oui. Et au début de Choftim.
1: Ils ont fait une guerre entre les tribus.
0: Ça, oui, à la fin de Choftim, oui. Mais au début de Choftim, peut-être qu'ils n'étaient pas encore assez forts. D'accord ? En tout cas, c'est ce qui a écrit. Je ne vais pas changer le texte parce que vous avez des couchiottes. Maintenant, au temps du roi David, il y a à nouveau division dans le peuple. David règne à Hébron. Les tribus du nord ne suivent pas David. Finalement, toutes les tribus se mettent d'accord pour que David soit roi, et alors il fait la conquête de Jérusalem. Ça va ensemble. D'accord ? Il arrive à Jérusalem, il fait la conquête. À la fin de sa vie, il y a une épidémie, et alors il comprend qu'il doit faire quelque chose pour arrêter l'épidémie. Il demande au prophète, le prophète lui dit : tu veux t'en sortir, il faut que tu fasses que tu sacrifies sur un autel dans l'air. A-I-R-E, de Aravna le Jébuséen. Ah bon ? C'est quoi ce Aravna le Jébuséen ? On voit dans le texte, c'était le dernier roi, Yévoussi, qui était encore là. Ce qui est absolument incroyable. Alors que les Jébuséens, ils avaient été déjà conquis par David. Et que David, il a un empire qui va de l'Égypte jusqu'à l'Euphrate. Mais dans sa capitale, il y a un petit territoire qui est extraterritorial, qui ne lui appartient pas. Et donc, il doit l'acheter.
1: Il y a quelque chose comme ça qui se passe aussi plus tard avec les Grecs, il me semble, les gens qui restent...
0: Oui, on va en parler, mais on est encore avant. D'accord ? Et donc, ce qui se passe, c'est que il y a un emplacement, après on découvre que c'est le Harabait, qui appartient au dernier roi des Jébuséens. David doit acheter l'endroit. Il va payer combien ? 50 shekalim. Il a écrit 50 shekalim. Et dans le livre de Divrei Hayamim, le même récit est raconté, et là-bas on dit que David a payé 600 shekalim. C'est combien de fois 50 il y a dans 600 ? 12. C'est-à-dire, en fait, ce que dit la Gemara, c'est que 50 c'est ce qu'a payé chaque tribu. Ça veut dire que pour faire la conquête de Jérusalem, il faut une participation de tout Israël. Chaque tribu doit y mettre de soi. Un peu plus tard, c'est ce que tu voulais dire, c'est l'histoire à l'époque des Hashmonaïm. Beaucoup plus tard, donc à l'époque du Deuxième Temple, il y a une révolte contre les Grecs et Jérusalem est conquise par les Maccabées et on purifie le Temple, c'est la grande joie, le miracle de la fiole d'huile. On chante Maosur Yeshuati, tout le monde est tout content. Et Yehuda fait des sacrifices d'inauguration de l'autel, Hanouka Tamisbeach, n'est-ce pas ? C'est ça que la fête s'appelle Hanouka, qui veut dire inauguration. Il fait l'inauguration de l'autel et il demande à ses accompagnateurs, qui sont des soldats qui ont fait la guerre avec lui, il leur demande que pendant qu'il fait les sacrifices, il veuille bien lui rendre un service. C'est de continuer à tirer des flèches en direction de la forteresse de la Chakra. C'est quoi la forteresse de la Chakra? C'est une forteresse dans laquelle il y avait une garnison grecque, et pendant que Yehuda fait ses sacrifices, il lui jette des pierres. Donc toute la belle histoire de Hanouka, tout va bien, etc. En fait, on voit que c'est pas si simple. Il y a, au moment des sacrifices, des Grecs qui lui lancent des pierres, et donc Yehuda, pour ne pas être gêné, demande de tirer des flèches en direction de la forteresse en question, qu'on appelle la Chakra. Ah bon? Ça veut donc dire que Jérusalem reste divisée. Et pourquoi? Parce qu'il y avait une division au sein du peuple entre les hellénisants et leurs opposants, les chassidim. Donc quand il y a une division au sein du peuple, Jérusalem ne peut pas être unifiée. Combien de temps c'est resté comme ça? 20 ans. Pendant 20 ans, il y avait une garnison grecque à Jérusalem. Maintenant le problème, c'est si tout le pays est sous domination des juifs, comment est-ce que la forteresse en question est ravitaillée pendant 20 ans avec leur famille? Il y avait ce qu'on appelait un couloir humanitaire. C'est-à-dire, il y avait un accord entre les Maccabées et Démétrios, qui était le fils d'Antiochus, pour laisser passer, pour des raisons humanitaires, les provisions nécessaires pour la Chakra. Absolument incroyable, un truc comme ça. C'est-à-dire, si vous êtes en guerre contre quelqu'un, mais vous laissez passer les provisions. On pourrait jamais imaginer une chose pareille de nos jours. En tout cas, ce qui se passe, c'est qu'après 20 ans, Shimon, le frère de Yehuda Maccabée.
1: Shimon HaTzadik.
0: Non, rien à voir. C'est pas Shimon HaTzadik. Shimon HaTzadik, c'était 100 ans avant. D'accord? Donc Shimon HaChashmonaï prend le pouvoir et devient roi de Judée avec l'accord de toutes les factions du peuple. Première action de Shimon, il détruit la Chakra. C'est-à-dire, l'unité se fait lorsqu'il y a l'unité dans le peuple. Alors, bon, c'est sympa, il y a donc une dynastie des Hashmonaïm. Ça dure jusqu'au temps du roi Yanaï. Le roi Yanaï, arrière-petit-fils de Shimon, oui.
1: Ça sera
0: le non. Dans le livre des Maccabées.
1: C'est pas les qui
0: quoi?
1: Où est-ce qu'il est écrit?
0: Eh bien, sur des feuilles de papier, évidemment.
1: Ah, oui, qu'il y avait un livre qui relate
0: comme ça bien. Ah, maintenant tu sais. Ça fait partie du Tanakh. Les chrétiens l'ont introduit dans leur Bible. Les juifs, non. Oui.
1: Qui l'a écrit, du coup?
0: Alors, il y a ici plusieurs auteurs pour le premier livre, pour le deuxième livre. D'accord, mais comme c'est pas aujourd'hui Hanouka, on s'en fiche pas mal, on va parler de ça, on veut arriver à notre sujet. D'accord? C'est un grand principe que quand un sujet est mentionné au passage, on ne traite pas du sujet lui-même, uniquement dans la mesure où il contribue au sujet du cours. D'accord? Donc, on s'en fiche pas mal de savoir qui a écrit pour l'instant Livre des Maccabées. Maintenant, quelques générations plus tard, donc on arrive au roi Alexandre Yanaï, en français ils disent Alexandre Jeannet, et là éclate une controverse au sein du peuple. Entre deux factions, les pharisiens et les sadducéens, Pérouchim et Tzedoukim. Alors il se passe quelque chose d'absolument incroyable. Le roi Yanaï, lui, est Tzedouki, sa femme Shlomtzion. Comment? Le roi Yanaï devient sadducéen, sa femme Shlomtzion est pharisienne, Pérouchit. Mais enfin, ils arrivent à s'entendre plus ou moins. Ils ont deux fils qui ont de très beaux noms, Horkanos et Aristoblos. N'est-ce pas? C'est donc, si vous cherchez des noms pour vos enfants, alors vous pouvez trouver à Horkanos et Aristoblos. Horkanos, il est pharisien. Aristoblos, il est sadducéen. Après la mort de leur papa et de leur maman, de Yana et de Shlomtzion, éclate une guerre civile. Et ils se font la guerre. Elle se passe où la guerre? À Jérusalem, évidemment. Évidemment. Et Aristoblos est assiégé, Horkanos fait le siège contre son frère. Et à ce moment-là, Aristoblos envoie une lettre à Pompée. Vous savez qui est Pompée? Le Romain, oui, membre du Triumvirat. Alors, il était dans la région, il lui dit, écoute, j'ai un problème avec mon frère, est-ce que tu peux venir m'aider à un moment? Au même moment, Horkanos lui aussi envoie une lettre à Pompée, il lui dit, voilà, j'ai un problème avec mon frère, est-ce que tu veux bien venir m'aider? Réponse de Pompée, si vous demandez tous si gentiment, je viens. Il arrive et il transforme la Judée en province romaine. Toute la Judée est occupée. Toute ? Non, non, non, pas du tout. Elle est toute occupée, exactement. Et donc, on voit que ça s'est mal fini, quoi. C'est-à-dire que ça s'est mal fini, mais il y a eu après, plus tard, 100 ans plus tard, une révolte contre les Romains. D'accord ? La révolte s'est faite de la manière suivante. Il y avait à Jérusalem, donc les Romains font le siège de Jérusalem avec Vespasien et Titus, et dans Jérusalem, il y a trois armées, celle de Yohanan Nigushralav, celle de Elazar ben Shimon et celle de Shimon Bar Giora. D'accord ? Bar Giora. Donc vous avez trois armées à Jérusalem et ils commencent la guerre contre. Non, contre les Juifs. C'est-à-dire les Juifs font la guerre entre eux, ils s'envoient des balistes l'un contre l'autre, et pendant ce temps-là, les Romains, vexés, on est là, et oh, et voilà, ben non, on s'en fiche pas mal des Romains, on est en train de se faire la guerre l'un à l'autre. D'accord ? Finalement, les entrepôts de provisions qui pouvaient faire tenir pendant des années sont brûlés, et finalement, c'est comme ça que Jérusalem tombe. C'est-à-dire que s'il y a une division au sein du peuple, elle se traduit toujours à Jérusalem. Bon, jusque-là, c'est relativement clair. Donc on comprend que Jérusalem unifiée, c'est extrêmement rare. On arrive chez le prophète Zécharia. Vous connaissez le prophète Zécharia ?
1: Oui.
0: Ouais. En français, Zacharie. D'accord ? Prophète Zacharie, chapitre 14. Qu'est-ce qu'il nous dit ? Qu'est-ce qu'il y a ? Quelle est la question ? C'est un des derniers prophètes, oui. C'est l'avant-dernier des prophètes. Alors, dans le chapitre Yud-Dalet, il dit la chose suivante. « Ine yom bal Hashem, voici qu'un jour viendra, vechulak shel alech bekirbech, ton butin sera partagé en ton sein. Ve'asafti et kol ha-goyim à Yerushalayim la milchama, j'assemblerai toutes les nations à Jérusalem pour faire la guerre. Ve'nilkeda ha'ir, la ville sera prise. Ve'nashasu abatim, les maisons seront pillées. Ve'anashim tishachavna, les femmes seront violées. Ve'yatsa chatsi ha'ir bagola, la moitié de la ville sera exilée. Ve'yeter ha'am lo'ikaret minahir, et l'autre moitié du peuple ne sera pas enlevée de la ville. Ça veut donc dire que ce que voit le prophète à la fin de l'histoire, il voit que se fait une guerre dont le résultat c'est que Jérusalem est coupée en deux. Bon, comment il sait ça le prophète ? Il est prophète. Donc comme il est prophète, il est payé pour ça, pour savoir l'avenir. D'accord, je veux bien. Il se sert pour ça de la prophétie. Mais d'où est-ce que la prophétie, elle sait que Jérusalem sera divisée ? Tout simplement parce que, étant donné que le retour d'Israël se fait après des milliers d'années, enfin en tout cas après longtemps, il est évident que le peuple revenant de différentes parties de la terre, ils ne vont pas être d'accord. Et donc le résultat immédiat sera la division de Jérusalem, c'est évident. D'accord ? Donc le prophète a vu à l'avance ce qui s'est passé en 1948. Alors, ce qui est intéressant chez les prophètes, c'est qu'en général, les prophètes disent des choses qui vont se passer dans l'avenir. Mais nous, on est après que la prophétie ait été réalisée. D'accord ?
1: On se rend compte qu'après...
0: Oui, enfin, nous, on regarde en arrière. On est des prophètes à rebours. D'accord ? Donc, le prophète Zécharia nous dit en 1948, tac, la ville sera divisée. Remarquez une chose importante, c'est que pendant la guerre de 1948, la guerre d'indépendance, il y a eu trois tentatives de conquérir la vieille ville. Une, du côté de la porte qu'on appelle Shar HaChadash, l'autre de la porte de Yafo, la troisième de la porte de Tzion. Et aucun n'a réussi. Qui a essayé ? La Haganah, le Etzel et le Lehi. C'est quoi ça ? Ce sont trois groupes armés opposés l'un à l'autre. Et donc, évidemment, dans cette situation-là, Jérusalem ne peut pas être prise. D'accord, ça va de soi. En 1967, il y a le président égyptien Gamal Abdel Nasser qui enlève les troupes de l'ONU du Sinaï. Il introduit son armée le peuple tout entier est dans une angoisse terrible. Pendant quelques semaines, on s'attend à la pire des catastrophes. Et, étant donné la situation tendue, c'est là qu'est formé le premier gouvernement d'union nationale en Israël. Menachem Begin entre dans le gouvernement de Lévi Eshkol, et donc il y a l'unité, et donc Jérusalem est prise. D'accord ? De quel côté elle est prise ? Hein ? Par la Shar HaAriyot. HaAriyot, c'est-à-dire la porte des lions. Pourquoi la porte des lions ? C'est très simple. C'est écrit d'abord dans le livre de Zecharia. Zecharia continue quand il dit Veyatsa Hashem venilcham bagoyim haem kel yom ilachamo biyom kerav. Dieu luttera contre ces nations-là comme il a l'habitude de lutter dans les jours de bataille. Ve'amdu raglav bayom ahu, et ses pieds se tiendront en ce jour. C'est quoi les pieds de Dieu?
1: C'est
0: Tzahal. Oui. Ve'amdu raglav bayom ahu al har azitim, sur le mont des oliviers. Asher al pene Yerushalayim mikedem, qui est à l'est de Jérusalem. Alors, ça veut dire que le prophète, nous, non seulement il nous dit que Jérusalem sera réunifiée, mais que ça va se passer du côté de l'Est. Pourquoi ? Pourquoi c'est important ? Parce que si vous regardez la carte de Jérusalem, au nord, à l'Est et au sud, il y a des maisons. Et ces maisons sont habitées. Là où il y a des hommes qui habitent, il y a des controverses. Qu'est-ce qu'il y a du côté Est ?
1: Il
0: n'y a pas rien. Il y a un cimetière. Là-bas, c'est très calme. Pas de dispute. D'accord ? Le cimetière du Mont des Oliviers. Et donc, c'est comme ça que se fait la libération de Jérusalem. Maintenant, si vous continuez le texte du prophète, vous connaissez la suite ? Il dit « Venivka harazetim » et alors le Mont des Oliviers va se fendre. « Chetio mizrach havayama gegedola me'od umash chatsi ha'artzavona v'chetio nekba » Il y aura la faille qui va passer d'est en ouest et la moitié de la montagne ira vers le nord, l'autre moitié ira vers le sud. Ça s'est passé ? Non. Ça veut dire que ça ne s'est pas encore passé.
1: Ça va se passer ?
0: Ben, si, le prophète est qu'il est payé pour ça, il ne va quand même pas... C'est ce qu'il a écrit.
2: Ça peut être une image,
0: mais difficile à admettre, étant donné le contexte là-bas. Et donc, si c'est comme ça, il est donc dangereux de faire un tioul du côté du Mont des Oliviers, parce qu'on ne sait jamais, vous pouvez avoir un pied d'un côté, un pied de l'autre, et puis il y a la faille au milieu. D'accord ? Mais il y a probablement... Le tracé est déjà indiqué. Si vous regardez la carte du Mont des Oliviers, vous voyez que d'est en ouest, sur la même ligne, vous avez trois églises. Alors, si vous passez par là-bas, alors dépêchez-vous. D'accord ? D'accord ? Bon. En tout cas, bon, donc on a commencé à comprendre un peu ce que ça signifie, l'unité de Jérusalem, ce que ça veut dire. Maintenant, le problème que je me pose... Qu'est-ce qui s'est vraiment passé là-bas ? Alors, vous connaissez à la radio, tout le monde a entendu en direct, lors de la conquête de Jérusalem, l'émotion d'un des soldats, des parachutistes qui arrive au Kotel et qui dit « Je ne suis pas un homme religieux, je n'ai jamais été. » Hein ? Vous avez vu ? Il pleure. C'était un journaliste. D'accord. Et c'est pour ça d'ailleurs qu'on a toujours... Il y a eu un mythe comme quoi c'était les parachutistes qui ont pleuré. Mais il y a quelques années à la télévision, ils sont passés à la télé, ils ont dit on n'a pas pleuré. Ce qui est totalement faux parce qu'effectivement ils ont pleuré lorsque le Rav Goren a fait la prière de Mincha et qu'il a fait une prière à la mémoire des soldats tombés. Mais en tout cas, donc, ils ont pleuré. Mais ils disent non, on n'a pas pleuré. Alors, problème de savoir, est-ce qu'il faut croire la radio ou la télé ? La radio, évidemment. Mais non.
1: La télé,
0: c'est plus fiable. En fait, il faut bien comprendre une chose. C'est vrai qu'il y a eu des larmes, mais ce n'était pas à eux. Ils étaient les représentants de la collectivité d'Israël qui retrouvait Jérusalem. Et donc, à ce moment-là, il se passe un phénomène qui dépasse l'individualité de chacun. Et donc, on comprend très bien qu'ils ont pleuré, mais ce n'est pas eux qui ont pleuré. Et si on dit qu'il a pleuré, non, ce n'était pas moi. Une fois, j'ai rencontré une femme qui m'a dit « Est-ce que tu peux m'expliquer ce qui m'est arrivé ? Je suis arrivé au Kotel. » Et en m'approchant du Kotel, j'ai vu que j'avais des larmes dans les yeux. Comment ça se fait ? Je lui ai expliqué, c'était pas ses larmes à elle. D'accord ? Donc en fait, il se passe quelque chose. Dans l'intériorité de chacun d'Israël, il y a une dimension cachée qui se révèle lors de la rencontre avec Jérusalem. Et ça se fait à des moments assez particuliers. Par exemple, à propos du verset que nous avons vu au début du cours, qui est « que Jérusalem est comme une ville réunifiée », la Gemara interprète le mot « Khubra » comme venant du mot « Khaver ». Khaver, chez Osa, Kol Israël, Khaverim, qui fait de tout Israël des Khaverim. C'est quoi un Khaver dans le langage de la Mishnah? Ça, c'est en hébreu moderne. Dans la Mishnah, que veut dire le mot Khaver dans la Mishnah? Le Khaver, vous allez voir le traité de Demaï. Le Khaver, c'est celui qui n'est pas Am Haaretz. C'est-à-dire, il a la société, à l'époque du deuxième temple, était divisée en deux parties. Il y avait ceux qui étaient des Khaverim et ceux qui étaient Am Haaretzot. La halakha est qu'on n'a pas le droit, quand on est Khaver, de manger chez un Am Haaretz, si, à moins de faire le maaser. Parce que les Am Haaretzot sont suspectés de ne pas respecter comme il faut les lois du maaser. Et donc, il y a une sorte de division, d'antagonisme dans la société d'Israël entre le Khaver et le Am Haaretz. Mais la halakha, c'est que lors des trois fêtes de pèlerinage, Pessah, Shavuot et Sukkot, à Jérusalem, on peut manger chez tout le monde. C'est parce que Jérusalem, Khubra la Yerdav, Osa Kol Israël Khaverim. Elle fait de tout Israël des Khaverim. Ce qui veut dire qu'en fait, chacun d'Israël est un Khaver à l'intérieur, même si dans son comportement de tous les jours, il a l'air d'un Am Haaretz. C'est-à-dire que Jérusalem a cette particularité de révéler l'intériorité du fils d'Israël. Ah, alors c'est seulement pendant les trois fêtes? Non, c'est aussi le jour de Kippour. Le jour de Kippour, il se passe quelque chose de très important. Et pour comprendre ce qui se passe le jour de Kippour, je voudrais rappeler que nous vivons dans un monde extrêmement frustrant. Nous sommes dans un monde où il y a des limites. Les limites, c'est toujours gênant. Or, nous avons trois sortes de limites. Nous avons des limites dans l'espace, dans le temps et dans le psychisme. Ça veut dire quoi? Par exemple, moi je suis là. C'est un lieu, n'est-ce pas? Je suis assis sur la chaise dans la classe au Mahon Meir. Mais quand je suis là, je ne suis pas là-bas. Donc c'est extrêmement restreignant, l'espace. On ne peut pas être partout à la fois. C'est frustrant. C'est pour ça d'ailleurs que les hommes ont inventé des moyens de communication pour aller plus vite possible dans tous les coins de la Terre. Dans le temps, je suis maintenant 27 yards, 5783. Mais je ne suis ni hier ni demain. C'est-à-dire, le temps me limite. Il y a ici et maintenant. Et c'est la raison pour laquelle les hommes cherchent à découvrir leur passé et à prévoir l'avenir. Il y a également une troisième limite, c'est l'être. Je suis moi. Si je suis moi, je ne suis pas toi. Je ne serai jamais un autre que moi-même. C'est très frustrant. Je ne peux pas être toutes les personnes à la fois. C'est la raison pour laquelle les hommes ont inventé la littérature, pour comprendre le contenu de la vie intérieure d'un autre que soi-même. Et à Jérusalem, il y a le jour de Kippour, il y a une capacité de revenir en arrière, dans le temps, et de faire teshuva. Ça veut dire que le temps, les limites du temps ne gênent plus. À Jérusalem également, il y a une particularité, l'espace ne gêne pas. La Mishnah nous dit, quand tout le monde se tenait debout pendant dans le temple, au moment de se prosterner, il y avait de la place pour tout le monde. Et même le Kodesh HaKodashim, c'est un lieu où les frontières de l'espace disparaissent, puisque le Haron est nominé Amida. Et il y a également un être, une personne, qui fait Teshuvah pour tout le monde à la fois, le Kohen Gadol. Donc le Kohen Gadol, à Kippour, dans le Kodesh HaKodashim, c'est là que les limites sont dépassées. D'accord? Donc il y a quelque chose d'extraordinaire à Jérusalem. Vous n'avez qu'à essayer, vous n'avez qu'à demander au Kohen Gadol comment ça s'est passé pour lui, lors du dernier Kippour, lorsqu'il est entré dans le Kodesh HaKodashim. Enfin, si, il y en a un. Pour l'instant, il n'y en a pas. Maintenant, mais il y aura un jour. Il y aura un jour. Il y a ici quelqu'un qui est Kohen? Personne ne se propose comme Kohen Gadol? Non. Bon, on en trouvera un autre. Et donc, ça, maintenant, il y a également un autre moment, c'est le 28 Iyar 5728, le jour de la libération de Jérusalem par les parachutistes à Jérusalem. Et là, il y a eu également ce phénomène de manifestation de l'intériorité. Mais ce que j'aimerais bien comprendre, c'est pourquoi ça s'est passé à ce moment-là. Pourquoi le 28 Iyar? Et pourquoi 5728? 5727, pardon.
2: Ah, c'est pas avec le mot RL.
0: Alors, ça s'est passé en 5727, tu as raison. Le Zohar dit que étant donné que le 7e millénaire correspond au Shabbat, on doit ressentir déjà la Kedusha du Shabbat à Erev Shabbat. Erev, c'est 272. Donc 272, si tu l'enlèves de 6000, ça te donne 5728. Donc l'année 5728 doit entrer lorsque nous sommes déjà à Jérusalem. Puisque Jérusalem, c'est le Shabbat dans l'espace et que le Shabbat, c'est Jérusalem dans le temps. Donc il doit bien avoir une correspondance. Donc ça devait se passer en 5727 au plus tard. Mais pourquoi le 28 Iyar? Tu vas trop vite. Tout simplement, il y avait une famille à Jérusalem qui pendant 63 ans avant la guerre des six jours faisait la fête le 28 Iyar. Hein? C'est la fête de la famille du Rav Kook. Parce que le Rav Kook avait fait son aliyah le 28 Iyar, et il considérait que ce n'était pas un événement banal, qu'il remplissait une fonction historique importante, donc c'était providentiel, et donc il appelait le 28 Iyar le jour grand et redoutable. Ayom Agadol Vanora Kafretia. Donc on comprend que les parachutistes ont tenu compte du fait que le Rav Kook déjà considérait ça comme important, donc ils ont fait la guerre ce jour-là. Oui. Alors c'est ça la question. Pourquoi est-ce que le Rav Kook a fait son aliyah le 28 Iyar? Alors si vous regardez dans un texte écrit par Rabbi Ovadia de Barthénoura, l'auteur du commentaire sur la Mishnah, 400 ans avant le Rav Kook, il écrit dans le récit de ce qu'il voit à Jérusalem à l'époque. Jérusalem était dans un état absolument lamentable à l'époque, c'était avant la conquête ottomane. Et il dit, le 28 du mois de Iyar, des milliers de juifs viennent de tout Eretz Israël et des alentours pour fêter à Jérusalem. Ah bon? Qu'est-ce qu'ils venaient fêter? Ils fêtaient la Hiloula de Shmuel Hanavi. Le prophète Samuel, il se rendait d'ailleurs sur la tombe attribuée à Shmuel, pas loin d'ici, on peut la voir. Et donc 28 Iyar était un jour considéré comme important pour Jérusalem, étant donné que le prophète de Jérusalem, c'est évidemment Shmuel, puisque c'est lui qui a fondé la royauté d'Israël, la royauté se passe à Jérusalem, c'est lui qui a préparé les plans du Beth Amikdash, le Beth Amikdash est à Jérusalem, donc le prophète jérusalémite par excellence, c'est Shmuel. Donc, 400 ans avant le Rav Kook, déjà, le 28 Iyar, les gens venaient.
3: Les gens pleuraient, la mort
0: du
3: prophète?
0: Non. Quand il y a un tzaddik qui meurt, les juifs mangent. Et donc, maintenant, le problème, c'est de savoir pourquoi est-ce que Shmuel Hanavi a décidé de quitter ce monde le 28 Iyar. D'accord? Il aurait pu choisir un autre jour. D'accord? La réponse, c'est que le 28 Iyar, c'était un jour très important. C'était le jour de la première victoire militaire du peuple d'Israël. Bah oui. C'est quand la première fois que les enfants d'Israël font la guerre? C'est quand? Hein? J'ai pas dit ça. Hein? Contre Amalek, évidemment. Quand ils sortent d'Égypte, alors au début, le passage de la mer Rouge, Moshe leur dit Hachem ilachem lachem, c'est Dieu qui fera la guerre pour vous. Quand ils rencontrent Amalek, il dit ilachem b'Amalek, va faire la guerre à Amalek, dit-il à Yoshua. Et ça, si vous cherchez bien dans le texte de la Torah, c'est très clair. Il est écrit dans le parasha de Béchalar que lors du deuxième mois de la sortie d'Égypte, c'est quel mois? Iyar, le premier mois c'est Nissan, donc le deuxième c'est Iyar. Le 15e jour du mois, l'assemblée entière arrive à un endroit appelé Midbar Sin, le désert de Sin. Et le peuple se plaint, il n'y a pas de quoi manger, nous voulons manger. Et Moshe demande à Kadosh, qu'est-ce que je fais avec eux? Il dit, t'en fais pas, dis-leur, ce soir il y a de la viande. Et demain, il y a du pain qui tombe du ciel. Alors, c'est la manne, n'est-ce pas? Donc, la manne commence à tomber, quel jour? Le 16 Iyar. Et là-bas, la Torah nous raconte que pendant 6 jours, ils ont ramassé, n'est-ce pas ? 16, 17, 18, 19, 20, 21. Et après, le 22, c'est Shabbat. 22 Yar, le premier Shabbat de l'histoire, pas de manne. D'accord ? C'est comme ça qu'ils ont pour la première fois fait le Shabbat. Le 22 Yar. Et après, la Torah continue, elle dit, le peuple a continué sa route. Ils ont continué leur route selon leur voyage, selon la parole de Dieu. C'est quoi leur voyage? Si vous regardez dans la paracha de Masé qui fait la liste des Massaot, c'est deux endroits, Alouche et Dovka. Donc, il y a un jour de marche, un jour d'arrêt. Un jour de marche, un jour d'arrêt. Donc, 23, on marche. Le 24, on s'arrête à Alouche. 25, on marche. Le 26, on arrive à Dovka. Et après, on continue. On arrive le 27 à Refidim. Un lieu appelé Refidim. Et alors arrive Amalek. Le 27 Iyar. Moshe dit à Yehoshua, envoie des soldats faire la guerre à Amalek et demain je serai sur la colline. Demain c'est le 28 Iyar. Et c'est là que Moshe, en levant les bras, permet à Yehoshua de gagner la guerre. Donc la première victoire militaire du peuple d'Israël, c'était le 28 Iyar. Et c'était contre Amalek. Or Amalek, comme par hasard, c'est également un des trois commandements qu'on doit accomplir en entrant en Eretz Israël. Les trois sont accomplis par Shmuel, c'est d'avoir un roi, de faire la guerre à Amalek et de construire le Beth Amikdash. Donc tout ça est lié à Jérusalem, donc ça se passait donc le 28, mois de Iyar, c'est évident. Donc on voit bien que les soldats n'avaient pas le choix. C'était le jour où il fallait le faire. Mais, à nouveau, pourquoi est-ce que la victoire contre Amalek a eu lieu le 28 Iyar ?
3: Avec Adam Arishon.
0: Avec Adam Arishon. Montre-moi où.
3: C'est une question.
0: C'est une question. Ah, j'aime pas les questions, j'aime les réponses. La réponse est non. Mais il y a, vous connaissez donc l'arbre séphirotique, les kabbalistes disent que chacune des 7 semaines du Homer, ça correspond à une séphira. La 7e semaine du Homer correspond à Malchut, Malchut la royauté, qui correspond à Jérusalem. Et donc Reset Sheba Malchut, le premier jour de la 7e semaine, c'est le jour du 28 Iyar, donc le jour de la conquête de Jérusalem. Donc ça ne pouvait pas se passer autrement. Maintenant, ce qu'il y a, ça veut dire que les fêtes que nous faisons ne sont pas en fonction des événements, c'est les événements qui se passent parce que c'était le jour approprié à ça. Oui ?
2: C'est quoi le rapport entre Reset Sheba Malchut et la victoire contre Amalek ?
0: Ah, parce que la victoire contre Amalek, ça fait partie de l'établissement à Jérusalem par la royauté et le Beth Amikdash. Ah, oui ?
3: Vous pouvez faire ça également avec tous les autres événements, s'il vous plaît ?
0: Bien sûr. Tu veux maintenant ? Impossible, il y a tellement d'événements, je peux pas. J'en ai fait un paquet, non ? J'en ai fait un paquet. Oui, maintenant, donc ça veut dire que il y a donc 28 Iyar, une particularité qui permet justement de commencer le travail de la malchoute. Maintenant, si vous regardez dans le livre de Yeshayahu, vous avez lu Yeshayahu ? Il y a simplement 66 chapitres, c'est pas grand chose. D'accord ? Non, ça. Le verset nous dit Alhar gavoa alilach mevaser et Zion, arimi bakoach kolach mevaser et Yerushalayim. Monte sur une montagne élevée, annonciatrice de Sion, et élève avec force la voix, ta voix, annonciatrice de Jérusalem. Ça veut donc dire que le prophète nous parle de deux événements qu'il faut annoncer. L'un qui s'appelle la haute montagne, Har Gavoa. Har, c'est la contraction de He Yar, le 5 du mois de Yar. C'est l'accomplissement du sionisme. Mevaseret Tzion. Arimi ba Koar. Mais quand on arrive à Koar, le 28, alors ça c'est Mevaseret Yerushalayim. C'est l'annonciation de Jérusalem. Donc on voit qu'il y a un rapport entre le 28 Yar et l'annonce de Jérusalem. D'accord ? Maintenant, pourquoi est-ce que ça se passe? Pourquoi est-ce que le mot employé, c'est le mot Koar? Alors, vous vous rappelez du premier Rashi sur la Torah, lorsqu'il est question de l'argument des Goïm contre Israël, n'est-ce pas? Les Goïm disent, vous êtes des brigands, d'accord? Vous avez pris un pays des 7 nations, vous êtes donc des brigands, et c'est pour ça que la Torah devait raconter l'histoire de la création du monde. Incroyable, quel est le rapport entre l'argument politique des nations et la création du monde. Nous avons étudié ce Rashi ensemble, non, je crois. Oui, c'est-à-dire qu'on avait vu que le verset amené par Rashi pour répondre au Goïm est un verset qui est à notre désavantage. il est dit Koach Ma'asav Yigid Le'amo, il a révélé la puissance de son œuvre à son peuple, la tête Lahem Nachalat Goyim, pour leur donner l'héritage des nations. Donc ça veut dire que Eretz Israël appartient aux nations. Donc pourquoi? Donc Rashi est malvenu d'amener un verset qui dit exactement le contraire de ce qu'on veut prouver, qu'Eretz Israël est à nous. Hein, c'est malvenu. La réponse est très simple. L'argument des goyim, c'est pas hein, ça vous appartient pas. L'argument des goyim, c'est l'istimatem shekibashtem. Vous êtes des brigands d'avoir fait la conquête. Ça veut dire que Eretz Israël, c'est à vous, d'accord. Mais il n'y a pas de raison de prendre ça par la violence. Vous avez exercé la violence est illégitime. Maintenant, qui sont ces goyim-là? On avait vu que ça ne pouvait être que des chrétiens. Parce que les chrétiens croient en la Torah, mais ils ne croient pas dans le mérite de l'homme. Ils pensent donc que tout doit venir par la grâce. Donc vous devriez attendre que Eretz Israël vous soit donné sur un plateau d'argent. Vous n'avez pas le droit d'entreprendre une entreprise politique ou militaire pour reprendre votre pays. D'accord ? Oui, comme par hasard. D'ailleurs, je me rappelle, une fois, j'ai eu une discussion avec un groupe d'ecclésiastiques à Jérusalem. Ils m'ont demandé de leur expliquer quelle était la dimension religieuse de Yom HaAtzmaut. Hein ? Alors je leur ai dit, il n'y a aucune signification religieuse à Yom HaAtzmaut, ni à la fête de Pessah, ni au Shabbat, ni à aucun des commandements de la Torah, parce que le judaïsme est une nationalité et non pas une religion. Alors ils en étaient paf, alors ils ont posé des questions. Alors entre autres, ils ont dit, oui, mais il faut attendre le Mashiach, et puis vous dites que le Beth Amikdash va être reconstruit, mais ça doit tomber du ciel, et puis à part ça, c'est un pays qui ne respecte pas le Shabbat, il n'y a pas de tzniout chez les filles, etc., etc. Et en plus de ça, c'est se baser sur la force de son bras. Comme dit la Torah, avec Amarta Kochi Votem Yadi. Donc c'est là que j'ai découvert la source de ces arguments. C'est-à-dire que tu dis les Naturi Karta, mais j'ai découvert la source originelle. D'accord ? Ça venait de plus profond. D'accord ? Oui. Et donc, qu'est-ce qu'il y a ? Ah oui, effectivement. Alors, oui, mais alors, c'est que je leur ai expliqué que, d'après le judaïsme, au contraire, on a le droit d'exercer la violence, on a même le devoir. Et on doit même dire, c'est la puissance de mon bras qui m'a donné cette réussite. Et ça, c'est dans la Torah, avec Amarta, Kochi, Votsem, Yadia, Salita, Chayilazé. Tu diras, c'est ma force, c'est la puissance de mon bras qui m'a fait cette réussite. N'est-ce pas? D'ailleurs, c'est la raison pour laquelle le Rav Tzvi Yehuda Kouk envoyait ses élèves regarder le défilé militaire à Yom HaAtzmaut. Pour pouvoir dire Kochi Veotsem Yadi. Simplement, ce que dit la Torah, il faut se souvenir que c'est Dieu qui nous a donné cette force. Mais ça passe par la puissance de mon bras. D'accord ? D'où le patriotisme et militarisme juif qui est tout à fait légitime. Et donc, l'argument d'Egoïm, c'est vous n'avez pas le droit de prendre la terre d'Israël, parce que, non pas parce que ce n'est pas à vous, mais parce que vous avez utilisé la violence. Et ça, c'est exactement ce qu'avait dit le pape Paul VI. À Golda Meir. Golda Meir, vous avez entendu parler? Elle a été première ministre israélienne. Il fut un temps où elle était simplement ministre des Affaires étrangères. Elle a rencontré le pape. C'était à l'époque où il n'y avait pas encore de relations diplomatiques entre le Vatican et Israël. Et elle raconte dans son livre que le pape lui a dit, la première chose que le pape dit, je suis bouleversé par la violence exercée par les Juifs en Terre Sainte. Alors vous avez remarqué, il n'a pas dit, c'est pas à vous. Il dit, mais vous n'avez pas le droit de faire ça. Et ça, c'est exactement l'argument qui est amené par Rashi, dans la bouche d'Egoïm. Maintenant, la réponse de Golda Meir était assez intéressante. Vous savez que Golda Meir n'était pas religieuse, je ne crois pas. Hein, pas tellement, même. Mais elle lui a répondu, mais c'est à nous. Ça veut dire, si c'est à nous, non seulement j'ai le droit d'exercer la violence, j'ai peut-être même le devoir de rétablir la justice sur Terre. Et donc, c'est ce qui s'est passé. C'est donc, dans la création du monde, il y a cet élément d'utilisation de la force. Où est-ce qu'on voit que dans la Torah, dans la création du monde, il est dit qu'il faut faire la conquête? Lorsqu'il crée le premier couple? Non, dans la création du monde. Mais Rachid dit ça sur la création du monde. Oui. Ben c'est quand il crée le premier couple, il leur dit Pro pour vous, croissez et fructifiez. Umilo et Taharet, remplissez la terre. Et la suite, Rifshua, et faites-en la conquête. Donc ça veut dire que les dons que Dieu fait à l'homme, il les fait par la participation de l'homme à la conquête. D'accord ? Dans quel verset c'est ça ? Dans le 28e, évidemment. Ben oui, Koach. Koach Ma'asav, c'est-à-dire la dimension de Koach, de puissance qu'il y a dans son œuvre, dans la création du monde, il guide les hameaux, il l'a dit à son peuple. La tête Lahem, pour leur donner en don ce que l'égoïm considère comme un héritage. La différence entre un don et un héritage, c'est qu'un don exige la participation de celui qui reçoit le don, c'est-à-dire on ne peut pas m'imposer de me donner un cadeau. Par contre, un héritage, il m'est imposé. Donc, pour l'égoïm, c'est Nahala, et pour nous, c'est Matana. D'accord ? C'est comme ça qu'il faut comprendre. Maintenant, ce qui s'est passé donc, avec la guerre des six jours, on est arrivé à la dimension du Koach, de la force. Parce que, je ne sais pas si bon, vous n'étiez pas encore né, mais lorsque l'État d'Israël a été fondé, c'était avec l'accord des nations, par pitié. C'est-à-dire, les Juifs avaient passé la Shoah, ça n'a fait qu'accélérer le processus sioniste, et on dit, bon, vous êtes tellement blessés, vous avez été tellement attaqués, 6 millions on vous a tués, allez, prenez la terre. D'accord ? Mais donc, si vous voulez, c'est un peu de la miséricorde. C'est de la faiblesse. Mais à partir de 1967, les enfants d'Israël ont décidé de devenir forts. C'est la raison pour laquelle il y avait un président français de l'époque, qui s'appelait Charles de Gaulle, qui en a beaucoup voulu aux Juifs. Et c'est là qu'il a fait sa grande déclaration après la guerre des six jours, quand il avait dit aux Israéliens « n'attaquez pas », et qu'ils ont dit « ça, ça ne nous intéresse pas ce que tu dis, on attaque ». Alors il a fait donc un embargo des armes sur Israël à cause de ça, et il a parlé d'un peuple d'élite sûr de lui et dominateur. D'accord ? C'était un discours antisémite.

0: Il y a un midrash sur le livre de Tehilim. Vous connaissez le livre de Tehilim? Oui. Vous avez inversé le Tehilim par hasard? Je vais vous en donner un. Kol goyim sebavuni, b'shem Hashem ki amila. Toutes les nations m'ont entouré et je les pourfends au nom de Dieu. Sabuni gam sebavuni, b'shem Hashem ki amila. Ils m'ont à nouveau entouré et à nouveau je les ai pourfendus au nom de Dieu. Sabuni ki dvorim doachukesh kotsim, b'shem Hashem ki amila. Ils m'ont entouré comme des abeilles, mais ils se sont éteints comme des épines et je les pourfends au nom de Dieu. Pourquoi trois fois? Le Midrash Shocher Tov, un des Midrashim les plus importants sur Tehilim, dit que c'est parce qu'il y aura trois guerres que fera Gog et Magog contre Jérusalem. D'accord? C'est quoi les trois guerres? Alors, le Midrash amène à chaque fois un verset. Le premier verset est amené du livre de Zécharia. Or, on sait que d'après Zécharia, la guerre se finit par la division de Jérusalem. D'accord? On a déjà passé la première. Et puis après, la deuxième guerre, le Midrash amène un verset de Tehilim à nouveau, dans le chapitre Bet, Lama Rakshu Goyim Ulubim Yigurik, et là-bas dans le deuxième chapitre du Tehilim, il est question de la conquête de toute Eretz Israël. Donc dans la deuxième guerre, le Jérusalem est réunifié.
1: Déjà fait aussi.
0: Deux sur trois. Et la troisième? Alors la troisième, le Midrash dit comme ça, « Sabuni ki dvorim, ils m'ont entouré comme les abeilles. » Le mot « dvorim » peut être lu « dibourim » par des paroles. C'est-à-dire une guerre diplomatique. C'est-à-dire la tentative de s'emparer de Jérusalem par des voies de pression politique et de diplomatie. D'accord? Et à chaque fois, il y a la victoire. Ça veut dire qu'en fait, il y a une suite logique des guerres d'Israël. Ça se passe de cette manière. D'accord? Oui.
2: C'est quoi la solution? Voilà.
0: Il faut très bien comprendre. Qu'est-ce qui s'est passé lors de ces trois guerres? Alors, pour bien comprendre ça, il faut se rappeler qu'il y a toujours un débat au sein du peuple juif à propos de l'identité d'Israël. Est-ce que nous sommes une religion ou est-ce que nous sommes une nation? D'accord? Quand on se considère seulement comme une religion, c'est-à-dire en temps d'exil, on est Yaakov. Quand on est en fierté nationale, on est Israël. N'est-ce pas? Or, ce qui s'est passé en 1948, le débat Yaakov-Israël a été tranché à faveur d'Israël. Mais, il y a donc, jusqu'à la guerre de 67, les chilonim sentaient que le pays était à eux, que les religieux étaient restés dans les côtés de l'histoire, dans les bas-côtés de l'histoire. Mais ce qui s'est passé en 67, il s'est passé quelque chose de terrible. Un tsahal laïque fait la conquête du pont du Temple. Ça a troublé tout le monde. D'ailleurs, il y avait un débat dans le gouvernement israélien pendant la guerre des six jours. Est-ce qu'il faut faire la conquête de la vieille ville? Qui s'est opposé? Les religieux. Les religieux disaient, parce que comment on va se débrouiller avec ça? Les chilonim ont dit non, on fait la conquête. D'accord? Et c'est ça qui a créé, après la guerre des six jours, un mouvement, qui d'ailleurs s'est amplifié après la guerre de Kippour, un mouvement d'Attila et Oumi, qui a fait l'union entre Yaakov et Israël. D'accord? Et c'est là que s'est fondé le mouvement Gush Emunim, les Mitnachalim, tout ça. Ce que ça a créé, ça a mis de côté un troisième élément, l'élément cosmopolite, ce qui est aujourd'hui la gauche israélienne. Et le problème, c'est de savoir est-ce qu'il y a une dimension universelle au judaïsme ou pas. Et donc, de même que le problème entre Yaakov et Israël s'est réglé par une synthèse, de même, le problème Yaakov Israël et Yeshurun, la troisième dimension, va se régler par une synthèse. C'est pour ça qu'aujourd'hui, il y a une amorce de dialogue au sein de la société israélienne. Comment je sais qu'il y a une amorce de dialogue? Parce qu'il n'y a pas de dialogue. C'est-à-dire, étant donné qu'il y a aujourd'hui une agressivité, une animosité terrible entre les différentes parties, ça veut dire que c'est une recherche de se retrouver. Parce que ce que chacun dit à l'autre, pourquoi est-ce que tu ne m'écoutes pas? D'accord? Donc, oui.
2: C'est quelque chose Vous pouvez imaginer, c'est bien l'étymologie de prendre la religion avec
0: l'universel, oui, bien sûr, c'est pour ça que j'ai créé Brit Olam.
2: Ce que je veux dire, c'est est-ce qu'il y a quelque chose qu'on peut vivre comme la façon qu'on peut vivre
0: donc, oui, bien sûr, c'est-à-dire le développement des contenus universels du judaïsme. Et il y a des goïms qui commencent à le comprendre, il y a beaucoup de goïms qui disent on attend de vous de nous dire ce que nous sommes.
2: Si le système devient universel, il n'y aura plus cette tension-là.
0: Exactement.

0: Exactement.
1: D'accord. C'est une des raisons pour lesquelles j'ai fondé Brittolane. Oui.
2: Ah, j'ai pas compris pourquoi on ne ferait pas, on ne considérait pas Yaakov et Israël. Pourquoi on a tranché en faveur d'Israël et on a laissé.
1: Eh bien, parce que a été fondé l'État d'Israël. Mais l'État d'Israël, c'est une entité politique. Et cette entité politique devient l'israélien. Mais il y a cette ambiguïté conservée jusqu'à aujourd'hui dans les inscriptions dans le ministère de l'Intérieur d'Israël. Alors, on inscrit nationalité juive, religion juive. C'est-à-dire que l'État d'Israël a décidé de ne pas décider.
3: Oui. Et, oui. Tous les matins, on dit ça, non ?
1: Quoi ?
3: Israël, le Shurun.
1: Oui, bien sûr. Ouais. C'est le Shurun, c'est l'avenir. C'est la dimension. De la fin de l'histoire, enfin de l'achèvement de l'histoire, et donc le début d'une histoire normale.
3: Ça va être Israël et Yeshurun, ou ça va être Yaakov, Israël et Yeshurun ?
1: Yaakov, Israël et Yeshurun, à la fois. D'ailleurs, la preuve, c'est que tous les trois commencent par Yud. Yaakov, Israël et Yeshurun, donc ça ne peut pas ne pas être ensemble. Oui, enfin, si ça convainc. Un dernier élément que je voudrais amener, c'est que jusqu'à la guerre des six jours, le judaïsme n'était pas considéré comme étant une source, comme une référence. Une référence dans le monde de la pensée. Alors, il y avait les philosophies, le christianisme, etc. Mais le judaïsme était mis de côté. Mais depuis la guerre des six jours, dans le monde entier, il y a une revalorisation de l'enseignement du judaïsme. C'est lié justement à la dimension du Kohar en question. D'accord ? C'est pour ça qu'aujourd'hui, les intellectuels israéliens font tout pour dire « mais non, nous ne sommes rien ». J'ai eu hier un entretien à la radio israélienne pendant une heure avec un philosophe israélien d'origine belge, c'est pas de sa faute, et qui a discuté pendant très longtemps pour essayer de me convaincre que le judaïsme n'avait pas une supériorité au niveau de l'universalisme sur les autres spiritualités, etc. C'est intéressant de voir que c'est ça le sujet qui trouble les consciences aujourd'hui en Israël. Donc, si vous comprenez, donc, le jour de Yom Yerushalayim, il s'insère dans toute une mouvance historique très importante à laquelle nous participons. Voilà, ça m'aide.

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1: Bonjour à tous, c'est Shabbat Shalom. C'est un plaisir de vous retrouver pour votre magazine d'information sur Radio J. Nouvelle édition largement consacrée à la situation au Moyen-Orient. Il est 14h. Bienvenue dans le Grand Journal.
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1: Au sommaire, la prise de parole attendue du grand rabbin de Paris sur l'affaire du Hérouve au Rinci. Le Rav Seigneur a choisi Radio J pour s'exprimer sur le licenciement du grand rabbin Moshe Levin. Interview en direct juste après le journal. Vous écouterez également Pascal Sunshine sur la situation au Liban. Et puis en troisième partie, mon invité, journaliste israélien Stéphane Amar et le bloc-notes de Simon Rodan Benzaken. Nous sommes le vendredi 15 mai 2026, 28 5786, 43e jour du Homer. Entrée du Shabbat à Paris avant 21h07 ce soir, sortie demain à 22h26. Vous pouvez nous écouter sur radioj.fr et nous suivre en vidéo sur nos chaînes YouTube, Facebook et X. Tout de suite les infos avec Léa Wolbert. Bonjour Léa.
3: Bonjour Steve, bonjour à tous.
1: Un soldat israélien a été tué hier soir dans le Sud-Liban.
3: Negev Dagan, 20 ans, combattant de la brigade Golani, a été tué hier soir vers 22h dans le secteur du Litani par l'impact d'un obus de mortier tiré par le Hezbollah. Negev Dagan est le 6e soldat de Tsahal tué sur le front nord depuis le début de la trêve. Le jeune soldat a été promu à titre posthume du grade de sergent à celui de sergent-chef.
1: Tsahal affirme par ailleurs avoir détruit un lance-roquettes du Hezbollah utilisé dans la salve tirée la nuit dernière vers la région de Kiryat Shmona.
3: Selon l'armée israélienne, le lanceur a été frappé et détruit dans la nuit avec plusieurs bâtiments utilisés par le Hezbollah à des fins militaires. Des roquettes tirées vers Kiryat Shmona ont été interceptées ou sont tombées en zone dégagée. En fin de matinée, un drone piégé du Hezbollah s'est écrasé sur le territoire israélien sans faire de blessés. Les sirènes ont retenti à plusieurs reprises dans le nord du pays. Et puis après avoir émis un avis d'évacuation, Tsahal a répliqué à ses dernières attaques et frappé des infrastructures du Hezbollah dans la région de Tyr, dans le sud du Liban.
1: Et malgré ces affrontements sur le front diplomatique, des discussions ont eu lieu, ont repris hier toute la journée entre Israël et le Liban.
3: Des discussions menées à Washington par deux vétérans de la politique, le Libanais Simon Karam et l'Israélien Yehiel Leiter. Cette réunion qui se poursuit aujourd'hui est d'ores et déjà jugée positive par un responsable américain. Les États-Unis devraient publier ce vendredi une déclaration résumant les deux cycles de négociations déjà tenus entre Israël et le Liban et annonçant une prolongation du cessez-le-feu.
1: Dans le même temps, en Israël, Itamar Ben-Gvir et Bezalel Smotrich appellent à renforcer la présence israélienne au Liban.
3: À l'occasion de la journée de Jérusalem, hier, le ministre de la Sécurité nationale et le ministre des Finances se sont exprimés. Bezalel Smotrich s'est félicité d'avoir régularisé toute la jeune implantation, selon ses mots, et approuvé plus de 100 nouvelles localités ainsi que 60 000 logements en Judée-Samarie. Itamar Ben-Gvir a de son côté affirmé sa volonté de voir des Israéliens s'installer au Liban. Selon lui, il existe un projet pour s'installer au Liban.
1: Parallèlement, toujours à l'occasion de la journée de Jérusalem, plusieurs centaines de militants pacifistes israéliens étaient déployés dans la vieille ville.
3: Ils défilaient notamment pour protéger des Palestiniens régulièrement violentés ou harcelés en cette journée organisée chaque année pour célébrer la prise de Jérusalem-Est en 1967. Dans l'après-midi, des militants pacifistes de l'association Standing Together ont été pris à partie, insultés et molestés par de jeunes nationalistes d'extrême droite.
1: Une nouvelle révélation à présent, le chef d'état-major de Tsahal, Eyal Zamir, se serait rendu aux Émirats Arabes Unis il y a quelques semaines pendant la guerre contre l'Iran.
3: Oui, c'est une information dévoilée par la chaîne publique israélienne Kan, une information démentie par les Émirats Arabes Unis, mais confirmée par les autorités israéliennes. Au cours de ce déplacement, Eyal Zamir, accompagné de hauts responsables de Tsahal, aurait rencontré le président des Émirats Arabes Unis, Mohamed Ben Zayed, ainsi que des responsables locaux de la sécurité. Toujours selon Kan News, David Zini, le chef du Shin Bet, aurait effectué le même voyage. Et puis mercredi, le bureau du Premier ministre affirmait que Benjamin Netanyahou s'était lui aussi rendu secrètement aux Émirats Arabes Unis pendant l'opération Rugissement du Lion.
1: Et on y reviendra dans la troisième partie avec notre invité, le journaliste israélien Stéphane Amar. Les Émirats Arabes Unis qui vont accélérer par ailleurs, Léa, la construction d'un nouvel oléoduc destiné à doubler leur capacité d'exportation d'ici 2027.
3: Un projet qui vise à renforcer la capacité du pays à contourner le détroit d'Ormuz, passage maritime stratégique entre l'Iran et Oman. Les Émirats disposent déjà de l'oléoduc Ajban Fujairah. Cette infrastructure peut transporter jusqu'à 1,8 million de barils par jour et s'est révélée cruciale ces dernières semaines. Les Émirats Arabes Unis et l'Arabie Saoudite sont les seuls producteurs du Golfe à disposer d'oléoducs permettant d'exporter du brut en dehors du détroit d'Ormuz.
1: Dans le reste de l'actualité, le porte-avions à propulsion nucléaire Charles de Gaulle doit arriver prochainement dans le détroit d'Ormuz.
3: Selon Alice Ruffo, ministre déléguée aux armées, le Charles de Gaulle et son escorte se sont avancés vers la mer d'Arabie après avoir passé le canal de Suez mercredi. On écoute Alice Ruffo.
4: Et il est sur zone, mais il n'est pas dans le détroit d'Ormuz, parce que vous savez, depuis le début, la position de la France, c'est vraiment d'offrir une possibilité de reprendre la liberté de circulation maritime dans le détroit, mais selon une modalité qui n'est pas du tout une modalité offensive, mais complètement défensive, et dans le respect du droit international. Donc il est sur zone, ce qui nous donne des moyens d'appréciation de situation et de peser, en fait, hein, dans l'équation diplomatique régionale et mondiale.
3: Alice Ruffo, ministre déléguée aux armées. Et le ministre iranien des Affaires étrangères, Abbas Araghchi, affirme quant à lui qu'il est dans l'intérêt de l'Iran de faciliter le passage dans le détroit d'Ormuz. Écoutez.
5: Sur le détroit, nous voulons qu'il soit ouvert. Le détroit est ouvert, tous les navires peuvent passer, à l'exception des navires qui appartiennent aux pays qui sont en guerre contre nous. Ces navires qui souhaitent transiter dans le détroit d'Ormuz doivent se coordonner avec nos autorités militaires du fait de la présence d'obstacles, notamment des mines.
3: Abbas Araghchi, ministre iranien des Affaires étrangères.
1: Donald Trump, de son côté, achève cet après-midi sa visite diplomatique en Chine où il a rencontré le président Xi Jinping.
3: Et parmi les nombreux sujets abordés entre les deux chefs d'État, l'Iran, les deux dirigeants ne veulent pas voir Téhéran se doter de l'arme nucléaire et souhaitent que les détroits restent ouverts. Écoutez Donald Trump.
6: Nous avons discuté de l'Iran. Nous ressentons des choses très similaires. Nous voulons que les détroits soient ouverts. Nous les fermons maintenant. Ils les ont fermés. Et nous les avons fermés par-dessus les leurs. Mais nous voulons que les détroits soient ouverts.
3: Donald Trump, président des États-Unis.
1: On termine avec l'Eurovision. Un petit mot sur la finale demain, très attendue à Vienne en Autriche.
3: Oui, le représentant israélien Noam Betan se produira en troisième position lors de la grande finale et à moins de 48 heures du concours, Israël figure actuellement à la quatrième place des pronostics de victoire derrière la Finlande, l'Australie et la Grèce.
1: Merci beaucoup Léa, on y reviendra notamment avec Pascal Sunshine en deuxième partie depuis Jérusalem. Léa, rendez-vous dans 23 minutes, tout pile pour le rappel des titres, tout de suite la politique dans le Grand Journal.
7: Madame la députée, vous vous faites l'avocat du régime iranien.

0: Sure. Avant de retrouver dans quelques instants le grand rabbin de Paris, le Ravalin senior sur l'affaire du Hérouve au Rinci, tout de suite Alexis Lacroix pour la politique. Bonjour Alexis.
1: Bonjour Steve.
0: Vous avez un mot sur ce litige, Alexis, je ne crois pas.
1: Je ne me prononcerai pas sur ce litige.
0: C'est-à-dire en tout cas...
1: J'écouterai avec beaucoup d'intérêt les propos d'Alain Shlomo senior.
0: Et on peut envoyer évidemment à cette double page.
1: Chacun dans ses registres.
0: Exactement, dans le nouveau numéro d'Actuji, dont vous êtes le directeur de la rédaction. Alexis, vous nous parlez aujourd'hui d'un grand leader européen, Mario Draghi, ancien président de la Banque Centrale Européenne et ancien président du Conseil des ministres italien, a reçu hier dans l'hôtel de ville d'Aix-la-Chapelle le prestigieux prix Charlemagne qui récompense et qui rend hommage à l'engagement en faveur de l'unification européenne. Et il a réitéré son appel à un nouveau sursaut européen. Alexis, de quoi s'agit-il précisément et quel est son constat peut-être d'abord de la situation?
1: Alors Charlemagne, c'est pas n'importe qui. Aix-la-Chapelle, c'est la ville de Charlemagne. Donc il y a des dimensions symboliques, si vous voulez, c'est aussi l'Europe. L'Europe carolingienne, si j'ose dire, hein, qui célèbre des grands hommes ou des grandes contributions à sa construction et à sa fortification. En fait, on y revient toujours. Vous voyez, ces semaines-ci, on est obligé d'en parler. Il y a, à l'évidence, une prise de conscience d'un certain nombre de dirigeants européens, soit en responsabilité, soit qui ont été en responsabilité, comme Mario Draghi, qui a exercé les hautes fonctions que vous avez rappelées, mais aussi à la tête du gouvernement italien, de la nécessité, effectivement, de transformer l'essai. Alors, qu'est-ce que ça veut dire, transformer l'essai? Ça veut dire, effectivement, avancer vers ce qu'on appelle, dans le jargon des géopolitologues qui vous sont familiers, puisque vous en êtes un vous aussi, Steve, la fédéralisation.
0: On parle d'un fédéralisme pragmatique, Alexis. Qu'est-ce que ça signifie
1: donc,
0: très concrètement?
1: Le fédéralisme pragmatique, sous la plume, puisque c'est un discours très écrit que j'ai sous les yeux, ça veut dire que tous les pays qui veulent avancer sont aujourd'hui invités à le faire. Et il écrit aussi, sous la pression de ces dernières années, les Européens se rappellent des valeurs qu'ils avaient commencé à tenir pour acquises, la solidarité, la démocratie, l'état de droit, la protection des minorités. Ces valeurs ne vont pas de soi, ces valeurs doivent être défendues, Martel Draghi, dans cette intéressante...
0: Face à la Russie, mais aussi face aux évolutions américaines sous Trump.
1: Alors voilà, l'un des cœurs, c'est pas le seul, de son discours, par-delà les questions économiques, comme on a peu de temps, je les laisse de côté, chacun le découvrira, il est intéressant, c'est une réponse, la recherche d'une réponse pertinente à l'évolution de ce qu'il appelle la position américaine sur la question de la sécurité européenne. Et pour lui, donc, cette évolution, elle est marquée par des traits que tout le monde observe, quoi qu'on pense par ailleurs de certaines initiatives de Donald Trump. Mais enfin, on le sait, aujourd'hui, on a affaire à des États-Unis d'Amérique qui, par la voix de leur gouvernement, se montrent à la fois instables et peu amicaux, voire hostiles.
0: Cette crise, Alexis, ça peut être une opportunité pour l'Europe?
1: Mais voilà, justement, tout l'intérêt de ce texte, c'est de montrer qu'il y a un caractère, comme on le dit, vous savez, chez un caractère résolutoire de cette crise. L'Europe ne peut pas rapatrier toutes les technologies critiques. Ce partenaire est devenu hostile et imprévisible. La voie de la négociation qui a longtemps été recherchée par les Européens, même jusqu'à récemment, sous les injures de Steve Bannon, souvenez-vous, etc., les Européens ont continué à chercher la voie de la négociation. Ça n'a pas marché. Et donc, aujourd'hui, effectivement, ce fédéralisme pragmatique que Mario Draghi appelle de ses voeux, il est fondé sur l'idée que de la crise peut sortir paradoxalement un renforcement de l'Union. On n'est plus sur le paradigme du fédéralisme à l'ancienne, c'est-à-dire les États-Unis d'Europe. Non, ça c'est fini. En revanche, Draghi l'explique dans ce discours d'Aix-la-Chapelle, Steve, si les États-Unis demandent à l'Europe d'assumer une plus grande responsabilité dans la défense de notre continent, alors l'Europe doit également, ça c'est très important, acquérir une plus grande autonomie dans l'organisation de cette défense. Très clairement, on est dans quoi là actuellement? On est dans ce moment que, justement, les Européens ont parfaitement conscience qu'aujourd'hui, le retrait des États-Unis trumpistes, qui leur demandent au fond d'assurer leur propre sécurité, c'est de plus en plus le cas, on le voit chaque semaine, hein, il y a des initiatives nouvelles.
0: En lien avec l'Ukraine.
1: Voilà, crée donc une sorte de vide stratégique, et ce vide stratégique, selon Mario Draghi, il n'est pas le seul à le penser en réalité. Beaucoup de chefs d'État européens le pensent aujourd'hui.
0: En particulier Emmanuel Macron.
1: Voilà, Friedrich Merz, Donald Tusk, tous pensent cela aujourd'hui. Ce vide stratégique doit être rempli. Par quoi doit-il être rempli? Pas par de l'hystérie militariste, pas du tout. Pas par la constitution réelle d'une Europe de la défense. C'est vers ça, effectivement, que nous appelle Mario Draghi, et c'est ce qu'il appelle le fédéralisme pragmatique. Tous ceux qui ressentent vraiment le poids de ce moment, le moment que nous traversons, hein, le moment où l'Europe doit choisir entre exister ou disparaître, comprennent qu'il y a une fenêtre d'opportunité et que cette fenêtre d'opportunité, selon Mario Draghi, devrait être utilisée pour transformer la crise incontestable, hein, du vouloir être européen actuel en sursaut et en existence supplémentaire. Est-ce que c'est un vœu pieux ? À mon avis, non. Et vous allez voir que dans les 6 mois, dans les 12 mois qui viennent, l'affirmation de ce vouloir être européen, qui n'est pas seulement politique, vous l'avez compris, mais qui est aussi civilisationnel, hein, qui est aussi culturel et civilisationnel, va se faire sentir de plus en plus. Et je parie, vous voyez, je prends le pari, hein, que parallèlement aux échéances électorales que vont connaître nos amis allemands, que la France va connaître, parallèlement à cela, hein, parallèlement, il va y avoir effectivement des initiatives qui vont être prises au niveau européen par les principaux pays qui aujourd'hui sont, j'allais dire, dans le cœur du concert européen autour de la France et de l'Allemagne. Il n'y a pas que, hein. Il y a les Pays-Bas, il y a la Pologne, on vient de l'évoquer, il y a la Scandinavie, il y a l'Italie, bien sûr. Des initiatives vont être prises justement pour renforcer ce lien sur un mode qui n'est pas celui du fédéralisme à l'ancienne.
0: Merci beaucoup Alexis pour ce commentaire de texte du discours hier de Mario Draghi. Je rappelle que vous êtes le directeur de la rédaction d'ActuJ, dont le nouveau numéro vient de sortir à lundi.
1: À lundi avec plaisir et Shabbat Shalom.
0: Bon week-end.
1: À vous aussi.
0: Merci.
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0: Monsieur le grand rabbin de Paris, Rav Alain Senior, bonjour à vous et Shabbat Shalom.
3: Shabbat Shalom.
0: Merci d'avoir accepté l'invitation de Radio J et du Grand Journal. Vous vous exprimez pour la première fois après le licenciement du grand rabbin du Rinci, le Rav Moshe Levin. Son employeur, le consistoire de Paris, lui reproche la mise en place sans son aval d'un Hérouf pour les villes du Rinci, de Villemomble et de Gagnan en Seine-Saint-Denis. Et Hérouf réalisé par le Rav Avner Cohen et qui avait pour objectif de permettre de porter dans le domaine public pendant Shabbat. Rav Senior, est-ce que vous soutenez cette décision de licenciement qui a suscité pas mal de remous, et si oui, pour quelle raison?
3: Alors, avant tout, je voudrais vous dire que j'interviens en souhaitant dépassionner les débats et retrouver la sérénité. Vous savez, vous êtes journaliste, le climat qui prévaut aujourd'hui dans la communauté juive nationale appelle naturellement à la retenue, la quiétude et l'unité. Je ne veux pas me soustraire à votre question. Je suis mis dans une situation de fait puisque cette décision a été prise juste avant mon élection. Plus que dans le jugement du fond de cette affaire, il me faudrait réunir tous les protagonistes. Je m'emploie aujourd'hui, je conclurai par ça, à plutôt trouver des solutions qui ramènent le shalom à notre communauté. Mais mon intention en intervenant, c'est de préciser un point de vue sur ce qui me semble être au cœur de cette affaire, qu'on appelle l'affaire du Hérouf, et qui doit répondre à la question suivante. Qu'est-ce qu'un Beddin? Qu'est-ce que c'est qu'un tribunal rabbinique? Quelles sont ses fonctions? Quelles sont ses prérogatives? Eh bien, pour répondre à cette question, permettez-moi un point d'histoire. C'est toujours important de connaître l'origine des choses. La tradition juive, vous le savez sans doute, fait remonter l'origine de la notion du Beit Din à l'époque même de Moshe Rabbeinu. On est dans le désert. Les Hébreux ont reçu la Torah. Moïse doit dire la loi sur de multiples jurisprudences. Eh bien, il se forme ce qui s'appelle le Sanhédrin, qui est réuni les 60 plus grands sages du peuple d'Israël, et qui est à l'époque l'autorité suprême en matière de jurisprudence.
0: Et là, en l'occurrence, pour revenir à l'actualité, si vous le permettez, Rav Senior, oui. qui a autorité à l'ARIC aujourd'hui sur ce type d'affaires? Est-ce que c'est le grand rabbin de France, le grand rabbin de Paris, le Havre Bédine de Paris?
3: Et vous me permettez de finir mon développement, vous avez la réponse. Je vous donne un petit peu de patience.
0: Vous écoutez.
3: Et toute proportion gardée, on pourrait ce Sanhédrin le comparer peut-être au Conseil constitutionnel qui, vous savez, est garant du respect de la Constitution et qui est en France la norme suprême en droit français. Et d'ailleurs, avec un peu d'ironie ou d'humour, Napoléon ne s'était pas trompé lorsqu'il a convoqué les premières assises du judaïsme français qui va donner naissance au consistoire. C'est bien un Sanhédrin qui l'a réuni. Alors, deuxième point d'histoire.
0: Rav, permettez-moi, nous avons 3 minutes avant la pub.
3: Pardon, alors je ne savais pas que j'étais dans le temps. Eh bien, je vais aller plus rapide en besogne. Le Beit Din de Paris a été dirigé par une personne qui était incontestée, le Rav Nahouri, plus tard le Rav Rebibo. pénible. D'ailleurs, il suffit de faire un petit sondage auprès de mes collègues. La réponse, elle fusera immédiatement. Si c'est la tradition de se concerter, il ne s'agit pas de contraindre, alors il s'agit d'une concertation nécessaire pour des questions, et ce qui forme d'ailleurs l'unité du Corps. Je veux d'ailleurs dire que cette vision, cette définition du bénévolat, je la partage avec M. David Amar, le président du consistoire, puisque nous sommes tous dans la même tradition du consistoire, de la défense du bénévolat de Paris.
0: Seigneur, cette décision est contestée aujourd'hui par le grand rabbin de France, Raïm Korsia, qui a apporté publiquement son soutien au grand rabbin Lévin, qui est son conseiller spécial par ailleurs. Il considère, Raïm Korsia, que cette procédure engagée constitue une remise en cause des statuts du consistoire central, qui indique, Rav Korsia, actuellement cette semaine, accorde autorité au grand rabbin de France sur tous les ministres des cultes. Entendez donc tous les rabbins, y compris ceux de Paris, en l'occurrence ceux du Rhin. Si vous contestez sa lecture?
3: Non, il est évident que, je parle du consistoire, il y a une hiérarchie au sommet à la main de France, dans les régions des grands rabbins régionaux, qui ont autorité sur les rabbins locaux. Et il existe, je signale d'ailleurs, un bédin à Marseille, il existe un bédin à Paris, les bédin fonctionnent de manière autonome chacun dans sa région, et je répète encore une fois, les rabbins rattachés au consistoire de Marseille, au consistoire de Paris, de Strasbourg, de Lyon, se réfèrent au bédin régional, au avédin régional.
0: Donc le grand rabbin France n'a pas autorité sur ce qui peut se passer sur le territoire régional.
3: Non. Alors, il a autorité au plan de vue de la gestion générale des mails. Et d'ailleurs, le grand rabbin de France a délégué par l'autorisation des créations des bâtiments régionaux, a délégué son autorité, de même qu'il délègue son autorité à un grand rabbin régional. Et si vous voulez, ce que je pense aujourd'hui, je l'ai dit en amont, et sans trêve de secret, je sais que M. David Amar aujourd'hui s'active et va essayer de trouver des solutions pour trouver un aboutissement apaisé. C'est une situation que personne ne souhaite voir perdurer. Et j'espère, en tout cas, je m'attache aussi à cela, j'espère que tous ensemble, notre communauté sortira grandie et ne sera plus le point de mire, je le regrette, des journaux locaux, des journaux nationaux. On peut s'épargner cette publicité.
0: Merci beaucoup, Rav Alain Seigneur, d'avoir été avec nous. Je rappelle que vous êtes le grand rabbin de Paris. Shabbat Shalom.
3: Shabbat Shalom.
0: On va marquer une première pause. On se retrouve dans un instant pour la deuxième partie de votre grand journal. Nous retrouverons à Jérusalem Pascal Sunshine. Juste après, le Rav Raphaël Sadin pour le Dvar Torah sur la paracha de la semaine. Restez avec nous. Vous êtes bien sur Radio J. À tout de suite.
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0: Merci d'être avec nous en direct sur Radio J pour la deuxième partie du grand journal que vous pouvez écouter sur radioj.fr direction Jérusalem.
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0: Bonjour Pascal.
16: Bonjour Steve.
0: Et merci de nous rejoindre comme chaque jour depuis Jérusalem. Pascal, situation toujours très tendue aujourd'hui sur le front nord avec notamment un nouvel envoi de drones par le Hezbollah sur le territoire israélien. Et ce, alors que Tzahal a annoncé ce matin la mort hier d'un soldat tombé au combat dans le sud du Liban.
16: Et la chimère de la trêve sur le front libanais ne tient plus que sur la volonté des États-Unis, déterminés à arracher un accord entre Jérusalem et Beyrouth. Hier soir, le premier sergent Negev Dagan, 20 ans, a été tué au sud Liban par un obus de mortier du Hezbollah. Depuis ce matin, la milice pro-iranienne a tiré une roquette sur la région de Carmiel, en Basse-Galilée, ce qui veut dire qu'elle étend la portée de ses attaques. Le tir a été intercepté et plusieurs drones explosifs à fibre optique sont tombés en Haute-Galilée sans faire ni blessé. C'est ni dégâts. L'aviation de Tsahal a de son côté effectué une série de frappes dans la région de tir contre des infrastructures du Hezbollah. Impossible donc de parler de trêve et pourtant les États-Unis pourraient annoncer aujourd'hui une prolongation du cessez-le-feu. C'est en tout cas ce qu'affirme le journal libanais Al-Akhbar, un des porte-voix du Hezbollah qui révèle que l'administration américaine devrait l'inclure dans sa déclaration officielle à l'issue de la deuxième journée de pourparlers israélo-libanais qui ont repris hier à Washington. Cette déclaration devrait aussi mentionner l'intention des deux pays de poursuivre leurs discussions en vue de la consolidation du cessez-le-feu, puis d'un accord diplomatique.
0: Pascal, on enchaîne avec des nouvelles plus positives. On sait désormais à quel moment Noam Béton, le candidat israélien, prendra le micro demain soir au grand concours de l'Eurovision dans une ambiance très particulière à Vienne.
16: Oui, même s'il n'y a ni tank ni aviation, l'Eurovision n'en est pas moins devenu un front à part entière pour Israël, avec un candidat israélien plus protégé qu'un chef d'État et aussi entraîné à ne pas se laisser déstabiliser par les huées et les provocations. En tout cas, Noam Béthan, avec son titre Michel, s'est donc qualifié pour la finale. Il sera le troisième à monter sur scène demain soir et les paris le donnent quatrième après la Finlande, l'Australie et la Grèce pour les chances de remporter le concours de la chanson. Mais depuis le 7 octobre, on a vu que les jurys des pays étaient devenus de plus en plus réticents à voter pour Israël, de crainte d'être ciblés par des campagnes de haine sur les réseaux. Reste donc le vote du public qui est lui aussi désormais limité, peut-être parce qu'il avait permis à la candidate israélienne de l'année dernière, Yuval Raphaël, de finir la compétition à la deuxième place grâce au suffrage des téléspectateurs. Si c'est Israël qui est boycotté par plusieurs pays participants, il est apparemment de bon ton d'accuser Israël de se servir de l'Eurovision comme d'un outil de soft power pour améliorer son image. Comme quoi, si la musique n'a pas de frontières, l'hypocrisie n'en a pas non plus.
0: Merci beaucoup Pascal, on vous retrouvera dès lundi. Shabbat shalom.
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0: La paracha de la semaine à présent avec le Rav Raphaël Sadine. Bonjour Rav Sadine et Shabbat shalom. Merci de nous rejoindre. Nous lirons Rav Sadine ce Shabbat la paracha de Bamidbar dans le quatrième livre éponyme de la Torah. Rav Sadine, en quoi le désert Midbar donc est-il si important pour lui prêter le nom d'un des cinq chromachim de la Torah?
17: Le désert c'est fondamental pour plusieurs raisons. Une première raison c'est cette dimension universelle. C'est-à-dire que la Torah n'est pas donnée en Israël, elle est donnée dans le désert pour bien montrer la dimension en réalité universelle de la Torah qui concerne toute l'humanité. Ce n'est pas du tout une religion d'un peuple. C'est le message divin à l'humanité qui passe par le fait, par l'élection du peuple d'Israël qui incarne dans la loi divine une sorte de reflet de la divinité pour tous. C'est pas un hasard si historiquement les deux tiers de l'humanité, leur spiritualité vient directement du judaïsme, que ce soit le christianisme ou l'islam. C'est la première raison. Mais il y a aussi la notion d'exil dans le désert. La notion que l'exil, le sens de l'exil du peuple juif, jusqu'à aujourd'hui d'ailleurs, c'est l'exil du sens. Ça veut dire qu'il y a aussi un rapport au concept, aux idées, à la vérité qui n'est pas déterminé par des conditions géographiques, historiques. Il y a une sorte d'évasion, d'échapper à tous les déterminismes, parce que ce n'est qu'à cette condition-là, dans le désert, que la parole de Dieu peut vraiment s'incarner. Il y a aussi bien sûr la notion d'humilité, de dépouillement, d'une capacité d'enlever ce qu'on appelle dans la Torah les clipotes, les écorces, pour se retrouver dans une solitude qui a vis-à-vis au divin, qui permet l'ampleur de la révélation.
0: Rav Sadine, le désert renvoie-t-il également à la question de la confiance en Dieu ?
17: Complètement, vous avez entièrement raison. C'est l'idée merveilleuse. D'abord d'avoir quitté, on se remet un peu, on essaie de consigner ce qui s'est passé. Imaginez un bon Dieu qui vous dit à tout un peuple, vous quittez l'Égypte, la somptueuse Égypte, même si vous étiez esclave, vous savez, il y a toujours une nostalgie de l'esclavage. Nous étions dans l'Égypte qui est considérée comme un Gan Eden, comme un paradis. Et on est jeté dans une aventure, aller seul dans le désert, dans le désert on ne peut pas vivre, il n'y a pas d'eau, il n'y a pas d'agriculture, il n'y a rien. Et d'avoir tout abandonné pour se jeter, un peuple tout entier qui abandonne tout pour aller dans une aventure où il est complètement porté par les ailes de la divinité. C'est une sorte de signature identitaire du peuple juif. Mais c'est aussi l'idée que nous sommes toujours, même aujourd'hui, dans le désert. C'est-à-dire que notre nourriture, notre parnassa, c'est vrai que ça passe par le high-tech, par le travail, par tout ce que vous voulez, mais en dernière instance, tout ce qu'on reçoit, on le reçoit, tout vient de Dieu. Et donc c'est aussi une sorte de prépolitique de la émouna, de la foi, l'expérience du désert, c'est de la compréhension que le monde réel qui existe, mais à un certain niveau, n'est qu'un écran, un jeu auquel Dieu se prête pour nous donner à chacun d'entre nous, non seulement notre subsistance, mais notre destin matériel et spirituel.
0: Rassadine, pardon, en 30 secondes, est-ce que le désert symbolise autre chose, notamment la solitude d'Israël ?
17: La solitude perpétuelle d'Israël. Regardez, aujourd'hui, c'est très fort. On a toujours des moments où on a l'impression qu'on va être accueilli par le monde, qu'on va être aimé par les peuples. Et il y a toujours des événements qui nous renvoient toujours à une solitude qui est considérée comme un orgueil, d'ailleurs, par les non-juifs. Alors que c'est chaque fois qu'il y a une tentative d'assimilation, il y a un retour de bâton, toujours d'antisémitisme, qui fait que nous sommes seuls. Profondément, le peuple juif est seul. Et d'ailleurs, c'est tout à fait étonnant de voir l'incompréhension des Israéliens face à l'hostilité mondiale par rapport à Israël. Ils ne comprennent pas, et moi non plus d'ailleurs. Il y a quelque chose de disproportionné, mais cette solitude, elle est corollaire d'une élection, parce que nous sommes effectivement un peuple unique face à Dieu.
0: Merci beaucoup, Raphaël Sadine, d'avoir été avec nous comme chaque semaine pour votre Dvar Torah. Je rappelle le titre de votre dernier livre, coécrit avec Antoine Mercier, et publié aux éditions du CERF, Face au chaos du monde, un très beau livre qui rencontre un beau succès dans les librairies. Shabbat Shalom, à la semaine prochaine. Merci d'être avec nous en direct sur Radio J dans le Grand Journal. Shabbat Shalom, tout de suite, le rappel des titres. Les dernières infos avec Léa Wolber. Bonjour Léa.
12: Bonjour Steve, bonjour à tous. Le soldat israélien Negev Dagan, 20 ans, combattant de la brigade Golani, a été tué hier soir dans le secteur du Litani par l'impact d'un obus de mortier tiré par le Hezbollah. Il est le sixième soldat de Tsahal tué sur le front nord depuis le début de la trêve. En fin de matinée, un drone piégé du Hezbollah s'est écrasé sur le territoire israélien sans faire de blessés. Les sirènes ont retenti plusieurs fois dans le nord du pays. Et puis après avoir émis un avis d'évacuation, Tsahal a répliqué à ses dernières attaques et frappé des infrastructures du Hezbollah dans la région de tire dans le sud du Liban. Tsahal qui affirme également avoir détruit un lance-roquettes du Hezbollah utilisé dans la salve tirée la nuit dernière vers la région de Kiryat Shmona. Pourtant, sur le front diplomatique, des discussions ont eu lieu hier toute la journée entre Israël et le Liban. Elles se poursuivent aujourd'hui. Une réunion d'ores et déjà jugée positive par un responsable américain. Les États-Unis devraient publier ce vendredi une déclaration résumant les deux cycles de négociations déjà tenus entre Israël et le Liban et annonçant une prolongation du cessez-le-feu. Le porte-avions français Charles de Gaulle doit arriver prochainement dans le détroit d'Ormuz. Selon Alice Ruffo, ministre déléguée aux armées, le Charles de Gaulle et son escorte se sont avancés vers la mer d'Arabie après avoir passé le canal de Suez mercredi. Il se trouve actuellement sur zone. Et puis, pour clore ce journal, un mot sur l'Eurovision qui se tiendra demain soir à Vienne, en Autriche. Le représentant israélien Noam Betam se produira en troisième position lors de la grande finale. À moins de 48 heures du concours, Israël figure à la quatrième place des pronostics de victoire derrière la Finlande, l'Australie et la Grèce.
0: Merci beaucoup Léa, rendez-vous dans une demi-heure pour un nouveau journal. À tout à l'heure.
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0: Et voici le programme de la troisième et dernière partie du Grand Journal. Juste après la pause, mon invité aujourd'hui, le journaliste israélien Stéphane Hamar. Vous écouterez également Simone Rodan Benzaken qui nous parlera du New York Times et Eli Cohen pour la revue de presse israélienne. Restez avec nous, vous êtes bien sur Radio J. À tout de suite.
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0: Merci d'être avec nous pour la troisième et dernière partie du Grand Journal. Les Shabbat Shalom, vous pouvez nous écouter sur radioj.fr et nous suivre en vidéo sur YouTube. Place à l'entretien de cette édition.
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0: Bonjour Stéphane Hamar.
22: Bonjour.
0: Et merci d'avoir accepté notre invitation. Vous êtes journaliste correspondant en Israël pour plusieurs médias francophones. Vous êtes auteur notamment d'un livre intitulé L'exception israélienne, publié aux éditions de l'Observatoire. Stéphane Hamar, commençons avec la situation sur le front nord, avec l'annonce ce matin de la mort d'un nouveau jeune soldat israélien tué au combat hier dans le sud Liban. Comment cette situation militaire pèse-t-elle aujourd'hui sur l'opinion publique israélienne alors que le Hezbollah multiplie ses attaques de drones de plus en plus mortelles?
22: Je dirais que le soutien à cette intervention militaire est massif en Israël pour une raison très simple, c'est que cette menace que le Hezbollah fait peser sur le pays depuis maintenant plusieurs décennies est désormais jugée insupportable. Le parallèle est souvent fait avec le 7 octobre, oui. Et quand vous entretenez avec les habitants du nord du pays, ils vous disent nous ne voulons pas nous subir un 7 octobre, alors que c'est exactement ce que le Hezbollah préparait avec ses tunnels offensifs, avec ces plans d'invasion de la Galilée qui ont été retrouvés par les soldats israéliens. Il y a donc une détermination totale, bien sûr, des habitants du nord du pays, mais des Israéliens d'une manière générale, à mettre fin à cette menace et à sécuriser enfin cette frontière nord qui est sous le feu de ce mouvement chiite islamiste, encore une fois, depuis le début des années 1980.
0: Résidents israéliens qui n'ont pas quitté massivement leur maison, leur zone, à la différence de ce qui s'était passé après le 7 octobre.
22: Alors oui, ce sont des consignes qui ont été données par le gouvernement israélien de rester dans les maisons. La situation est très différente. Le 7 octobre, la frontière nord s'est retrouvée sous le feu du Hezbollah qui a joint le combat en solidarité avec le Hamas. Les tirs de roquettes étaient extrêmement fréquents et l'armée israélienne était essentiellement occupée dans la bande de Gaza. Cette fois-ci, l'armée israélienne s'est déployée dans le sud du Liban. On l'a vu de manière extrêmement vigoureuse. a d'emblée détruit de très nombreux villages et de très nombreuses bases du Hezbollah dans le sud du Liban, ce qui fait que globalement, même si bien sûr il y a des attaques, notamment des attaques de drones, la situation est beaucoup moins périlleuse pour les habitants du nord du pays qu'elle ne l'était après 7 octobre.
0: Vous nous parliez du soutien massif de l'opinion publique israélienne à la poursuite des affrontements et de la guerre contre le Hezbollah. Dès lors, il est absolument inacceptable pour les autorités israéliennes, politiques, militaires et soutenues par cette opinion publique, d'envisager d'accepter ce qu'exigent les Iraniens, à savoir de lier les deux dossiers, une trêve, un cessez-le-feu total du côté du détroit d'Hormuz et l'Iran, à côté de celui au Liban.
22: Oui, absolument. Autant, vous le savez, la société israélienne est extrêmement divisée sur toutes sortes de sujets. Autant, sur ce sujet, elle est plutôt unie, plutôt unanime, à considérer effectivement qu'il faut poursuivre le combat autant que possible contre l'Hezbollah. L'éradiquer, cela paraît très difficile, voire impossible, mais en revanche, l'affaiblir. Et le calcul que font les Israéliens, eh bien, c'est que plus le Hezbollah sera faible, plus il sera désarmé, moins il sera en capacité de nuisance à la fois par rapport à Israël, mais également à l'intérieur du Liban, eh bien, plus il sera facile pour un gouvernement libanais de négocier un accord avec Israël.
0: Stéphane Hamar, on se trouve maintenant à quelques mois du prochain scrutin électoral, les législatives en Israël, qui seront peut-être d'ailleurs avancées, compte tenu de la situation sur le front nord et de ce maintien des capacités d'attaque du Hezbollah. Est-ce que certains considèrent, notamment des électeurs potentiels de la droite et du Likoud, de Benjamin Netanyahou, qu'il y a eu un raté, une promesse non réalisée, un trou dans la raquette de la défense israélienne sur la question des drones en particulier?
22: Non, parce que c'est une menace nouvelle qui a surgi lors de cet affrontement. Et déjà, l'armée israélienne essaye de trouver la parade. Alors bien sûr, vous le disiez, cela fait des victimes. Bien que la victime que vous mentionniez, je crois, a été tuée par un tir de mortier. Mais effectivement, cela fait plusieurs victimes parmi les soldats. Cela représente un danger. C'est une menace très difficile à juguler, car ce sont de tout petits drones qui sont pilotés par des câbles. Mais il y a déjà des solutions. En tout cas, pour répondre à votre question, non, ça ne fait pas partie du débat et ça ne participe pas au discrédit de Benjamin Netanyahou. Je crois que les principales critiques qui sont adressées au chef du gouvernement, c'est bien sûr ce fiasco du 7 octobre, mais ça a plus largement trait à l'usure du pouvoir.
0: Un média libanais proche du Hezbollah indique aujourd'hui que les États-Unis devraient annoncer sous peu une prolongation du cessez-le-feu entre Israël et le Liban au lendemain de la reprise des négociations bilatérales à Washington entre Jérusalem et Beyrouth sous l'égide des Américains. D'une part, est-ce que ça vous semble, Stéphane Hamar, tout à fait crédible que ce cessez-le-feu soit prolongé et sur le plan diplomatique, sur quoi coince, quels sont les points de jour des négociations entre Israéliens et Libanais sous l'égide donc de l'administration Trump?
22: Alors d'abord, il faut bien comprendre que ce cessez-le-feu, il n'a de cessez-le-feu que le nom, car il n'y a jamais eu vraiment d'arrêt des combats. Tous les jours, le Hezbollah et l'armée israélienne s'affrontent. Tous les jours, il y a ce dont on parlait à l'instant, ces tirs de drones, ces tirs de roquettes vers le territoire israélien. Et il y a ces destructions et ces combats dans le sud Liban par l'armée israélienne. Donc, en intensité sans doute, la lutte a un peu baissé, mais elle devrait sans toute vraisemblance se poursuivre. On entend surtout par cessez-le-feu le fait que Israël attaque très peu la banlieue sud de Beyrouth, même si elle a attaqué une fois depuis le cessez-le-feu. Ce qui est certain, c'est que les Israéliens misent beaucoup sur ces négociations avec le Liban. Ils espèrent vraiment arriver à une normalisation. Le principal point d'achoppement, eh bien, c'est justement la façon dont cela doit s'opérer. Le Liban demande à ce que l'armée israélienne cesse le combat et se retire du sud Liban. Et les Israéliens, eh bien, souhaitent se retirer du sud Liban s'ils obtiennent la garantie qu'il aura un désarmement du Hezbollah, ce qui est une opération extrêmement délicate pour le Liban. On l'a bien vu depuis 2024 où l'armée libanaise, qui est bien plus faible que le Hezbollah, a été incapable de désarmer la milice chiite. Donc les discussions vont, je dirais, se tenir essentiellement sur cette question de méthode. Oui. Comment procéder pour arriver à ce désarmement du Hezbollah et quelle doit être dans ce cadre l'attitude de l'armée israélienne.
0: Autre révélation, cette fois celle de la chaîne israélienne Cannes, le chef d'état-major de Tzahal, Eyal Zamir, se serait rendu aux Émirats Arabes Unis pendant la guerre contre l'Iran, tout comme d'ailleurs Benjamin Netanyahou, même si cela a été démenti par les Émirats. Selon Bloomberg, Mohamed Ben Zayed a tenté de convaincre ses voisins ces derniers mois, ses voisins du Golfe, d'attaquer avec les Émirats l'Iran sans succès. Tout ça confirme finalement la proximité stratégique croissante entre les Émirats Arabes Unis, d'une part et Israël et les États-Unis d'autre part?
22: Oui, absolument. Je pense que c'est le fait géopolitique majeur de ces derniers mois, voire de ces dernières années. Cette alliance extrêmement solide entre Israël et les Émirats Arabes Unis, qui sont, il faut le rappeler, la principale, l'une des principales puissances sunnites arabes dans la région. Or, non seulement cette alliance ne se dément pas, elle ne s'est pas démentie non plus après la guerre à Gaza, qui a eu un effet désastreux parmi les opinions arabes, qui sont très hostiles, je dirais plus hostiles que jamais à Israël. Et malgré cela, eh bien, les Émirats ont tenu à poursuivre cette collaboration, à l'intensifier. On a aussi appris que c'est Israël qui avait assuré la protection antimissile des Émirats durant cette crise avec l'Iran. Et vraisemblablement, donc, on apprend que les relations sont de plus en plus étroites entre les deux pays. Et cela préfigure, de mon point de vue, ce qui se passera après cette guerre. C'est-à-dire qu'il y aura, autour de cet axe israélo-émirati, eh bien, un nouveau Proche-Orient qui va se dessiner. Alors, militairement, bien sûr, ça on le voit déjà, mais aussi économiquement, notamment avec ce projet des routes de la soie alternative qui devrait relier l'Inde à Israël pour permettre l'écoulement de tout ce commerce asiatique vers l'Europe.
0: Un dernier petit mot, Stéphane Amar, sur la grande attente en Israël, je l'imagine, autour de la performance demain au concours de l'Eurovision de Noam Bétan.
22: Oui, alors ça peut paraître anecdotique, mais l'Eurovision est un moment extrêmement important pour les Israéliens qui sont dans leur très très grande majorité mobilisés devant leur poste de télévision. Ils sont d'ailleurs surpris par cette performance parce que au départ, eh bien, ils ne pensaient pas qu'il arriverait si haut. Et au-delà, bien sûr, de l'aspect artistique, il y a un véritable enjeu, un enjeu, je dirais presque politique, puisque pour les Israéliens, c'est une manière de montrer qu'ils ne sont pas complètement isolés et que malgré toutes les critiques qu'ils subissent, eh bien leurs artistes parviennent à récolter des suffrages en Europe.
0: Merci beaucoup Stéphane Amar d'avoir été avec nous en direct. Je rappelle que vous êtes correspondant en Israël pour plusieurs médias francophones et que vous avez fait paraître aux éditions de l'Observatoire un livre intitulé L'exception israélienne. On peut vous retrouver en podcast sur radioj.fr. À très bientôt à vous. Merci.
22: J'apprécie. Merci Steve. Au revoir.
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2: Le bloc-notes de Simone Rodan-Benzaken à présent. Bonjour Simone.
3: Bonjour Steve.
2: Et merci de nous rejoindre en direct comme chaque semaine. Vous êtes représentante en Europe pour la Fondation de Défense et Démocratie. Retour avec vous d'abord sur ces manifestations devant le New York Times cette semaine après la publication d'un article, une tribune d'opinion de Nicolas Christophe accusant des soldats et des gardiens israéliens de violences sexuelles contre des prisonniers palestiniens, notamment des terroristes. Pourquoi cet article vous semble-t-il scandaleux et a suscité autant d'émoi ?
3: Écoutez, je vais commencer par une chose très simple, c'est que bien évidemment, s'il y a un sujet de violence envers des prisonniers, voire pire, des violences sexuelles envers des prisonniers palestiniens, c'est bien évidemment extrêmement grave et les autorités israéliennes vont devoir enquêter. Il y a eu dans le passé, vous le savez très bien, le cas de Stateman, où il y a eu des incidents. Mais ça, c'est une chose. Il y a la deuxième chose, et ça, c'est une question de déontologie journalistique. Et c'est la raison pour laquelle il y a eu autant de mouvements au sein de cette manifestation et pourquoi des gens sont extrêmement choqués. Nicolas Christophe, en première ligne, a décidé de publier, ou plutôt le New York Times a décidé de publier cet article, pas comme un article donc qui devrait demander le point de vue israélien ou autre chose, mais comme une tribune, ce qui ne requiert pas tout à fait les mêmes méthodes.
2: Est-ce que Christophe a une chronique régulière dans le quotidien américain ?
3: Exactement, mais il faut savoir qu'il est effectivement employé du New York Times. Donc ça c'est la première chose qui est déjà en soi un peu étrange. Surtout quand on décide de sortir un article aussi lourd. On parle quand même de choses extrêmement lourdes. Mais la deuxième chose c'est ensuite les sources et les faits. La première chose c'est qu'il se... Il utilise comme base une organisation qui s'appelle Euromed Human Rights Monitor, qui est basée à Genève, qui a un accès dans les à l'ONU, au Conseil des droits de l'homme, qui est également enregistré au sein de l'Union européenne. Donc on pourrait se dire ouais, pourquoi c'est quand même une organisation sérieuse. Mais oui, quand on regarde un peu plus près, on voit que par exemple son fondateur et son président Rami Abou a également eu des organisations, y compris celles-ci, qui ont des liens avec le Hamas. On voit que le précédent leader de cette organisation, qui aujourd'hui est dans une autre organisation qui fait du lobbying à Bruxelles, notamment pour la suspension de l'accord d'association entre l'Union européenne et Israël, a également eu des liens avec le Hamas et a également été même pris en photo avec des leaders du Hamas.
2: Et tout ça n'est pas précisé par le journaliste du New York Times.
3: C'est bien évidemment pas précisé par le journaliste du New York Times. Et donc, évidemment, ça pose problème. La deuxième chose, c'est que il n'y a pas de nom, il n'y a pas de source, tout est anonyme. Et donc, c'est la deuxième chose. C'est pour un article aussi lourd et aussi grave, il faut quand même avoir un minimum de faits, être certain que ce soit bien sourcé. Ce n'est pas le cas. Et le troisième point, c'est que le même jour, un rapport israélien de 300 pages sur les violences sexuelles commises le 7 octobre par le Hamas contre les victimes israéliennes a été sorti, avec énormément de détails et des horreurs qui sont décrites avec des témoignages, avec des sources, avec etc. C'est le même jour que ce rapport est sorti. Le New York Times le savait. Le New York Times avait les éléments du rapport déjà depuis des semaines, a décidé de jour même de sortir
2: comme une forme de mise en équivalence.
3: Je pense que c'est pire même de d'une équivalence, presque. Parce qu'ils ont décidé de ne pas sortir ce rapport-là le jour J, de le sortir, le rapport israélien, le lendemain, et de sortir l'article de Nicolas Christophe le jour même où le rapport est sorti. Et donc, effectivement, je pense qu'il y a un énorme problème. D'ailleurs, même dans la vidéo que Nicolas Christophe lui fait lui-même, il dit, évidemment, tout le monde devrait se mettre d'accord sur le fait que qu'on est contre le viol, etc. On est contre le viol, bien évidemment, les violences sexuelles qui ont été commises le 7 octobre. Mais depuis le 7 octobre, des violences sexuelles et des viols sont commises sur des Palestiniens quotidiennement. Donc c'est presque une manière de dire, bon, ce qu'il s'est passé le 7 octobre, bien évidemment, c'est terrible, mais ce qu'il se passe depuis le 7 octobre et ce qui est commis contre les Palestiniens, c'est bien pire. Donc oui, je pense qu'il y a un vrai problème de déontologie. Encore une fois, ça ne veut pas dire qu'il ne peut pas y avoir un souci côté israélien, qu'il ne peut pas y avoir un souci dans les prisons israéliennes, mais ce n'est certainement pas de la déontologie journalistique ce qui a été fait.

0: de la mer à la, au fleuve, donc qui comporte bien évidemment Israël, avec l'idée donc le droit de retour. Et en fait, pour moi, cette image, malheureusement, elle démontre en elle-même tout le problème qui reste côté palestinien. C'est-à-dire cette idée que finalement Israël ne devra pas exister, que cette idée que les Palestiniens vont devoir retourner pas chez eux dans un potentiel état palestinien plus tard, mais dans à Haïfa, à Tel Aviv, à Yafo, l'idée voilà que Israël finalement doit être remplacé par cette Palestine, et ça merci. Venant de l'autorité palestinienne, je pense qu'on devra le prendre en considération.
1: Merci beaucoup Simone Rodin-Mezaké d'avoir été avec nous. Je rappelle que vous êtes la représentante en Europe pour la Fondation de défense des démocraties. Shabbat Shalom, à la semaine prochaine.
0: Shabbat Shalom.
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1: C'est l'heure de la revue de presse israélienne avec Eli Cohen en studio aujourd'hui. Bonjour Eli et bienvenue. Merci de nous rejoindre Eli, vous êtes le cofondateur du site à court d'Hébreu. Gros plan avec vous sur les grands sujets, la une de la presse israélienne. On commence avec le Idiot Acharonot, 11 jours de Yom Yerushalayim.
3: Shalom lach Yerushalayim, bonjour à toi Jérusalem. Revavot alu et mol la bira kede leishtatef. Bemitzad Adgalim a ma sortie. Alors, des dizaines de milliers
1: bira,
3: de...
1: c'est pas la boisson, hein.
3: Ah oui, non, voilà, exactement. Bira, là, c'est la capitale, bien sûr. Des dizaines de milliers de personnes se sont massées, donc, hier à Jérusalem pour participer à la traditionnelle marche des drapeaux. Lifna Mitzad, Bnei Noar, It Amtu, Im Toshavim, Ba'ira Atika. Avant le défilé, des adolescents se sont affrontés avec des habitants de la vieille ville.
1: On reviendra sur la situation au Proche-Orient dans quelques instants, mais on va en parler différemment. C'était la une du supplément du Yediot Acharonot avec un visage bien connu de nos auditeurs.
3: Raz Alakatse, donc Raz à bout de nerfs.
1: C'est Yoraz, hein, le héros de Foda.
3: Et Raz, ça veut dire un secret, hein, en hébreu. Hein.
1: D'accord.
3: Hakochevet Abenleumit, Shenitkea Ito, Chodesh Bemiklat Tachatilim, la star internationale qui s'est retrouvée coincée pendant un mois avec lui dans un abri sous les missiles. Il me semble que c'est notre compatriote Mélanie Laurent.
1: D'accord.
3: Qui va jouer avec lui dans la quatrième saison, la cinquième, il me semble. Hatrauma mehachilutzim shebitzea badarom b'sheva b'octobre, le traumatisme des opérations de sauvetage qu'il a menées dans le sud lors du 7 octobre. Harigaim anotzesim b'Hollywood, les moments glamour à Hollywood. Velama Fauda hi be'etzem chelek mimilchemet ha'asbara. Et pourquoi la série Fauda fait en réalité partie de la guerre de communication israélienne. Lior Raz, l'acteur israélien qui connaît le plus grand succès dans le monde, prend la parole.
1: Fauda, dont la prochaine saison sera diffusée dans les tout prochains jours, si je dis pas de bêtises. On passe au Israël Hayom avec une autre image, celle de deux leaders, grands leaders de ce monde qui se sont retrouvés cette semaine. À gauche, Donald Trump, à droite, le président chinois Xi Jinping.
3: Afsakat Esh, Siman Sheela, un cessez-le-feu. Point d'interrogation. Ioum Ararfanim, Batsafon, Itrachev, la menace des drones dans le nord s'est aggravée. Alors, on voit bien ici que la presse israélienne prend un autre mot pour dire drone, c'est plus Katbam, c'est plus ces aéronefs sans pilote, c'est Rarfan, c'est vraiment un drone grand public.
1: On est sur la situation sur le front nord. Hein,
3: oui, exactement, mais vous voyez, en hébreu, c'est pas le même mot. Trifat Rarfan, Berosh Anikra, une attaque de drone à Rosh Anikra. Ezrach Nifza Anushot, un civil a été grièvement blessé. Tzahal Hafara Bota Shel Haeskem, Tzahal parle d'une violation flagrante de l'accord. Et Beijing, Noadou, Nesiei Sin, Vartot Abrit, à Pékin, les présidents chinois et américains se sont rencontrés. Trump, Xi, Itrayev, Lolim Korn, Echec, l'Iran. Trump a affirmé que Xi s'est engagé à ne pas vendre d'armes à l'Iran. Drichut Israël, toujours Israël en tension forte. Im Shuvo l'Artsot Abrit, Trump amour l'Achlit, Keitzad, l'Atset, mais à Planter Moul Téhéran. Et à son retour aux États-Unis, Trump devrait décider comment sortir de l'impasse face à Téhéran. Et
1: on passe au Haaretz, Haaretz du jour du vendredi, avec une consacrée notamment à la situation politique à quelques mois maintenant des élections.
3: Hachashash Meshibush Haprirot Gadal. Kehol Shehen Mitkarvot, la crainte d'une perturbation des élections grandit à mesure qu'elles approchent. Rosh HaMemshala Marchir et Tachetach, le premier ministre prépare le terrain. Merotz HaMinuim Shel Netanyahu Meid Shegam Hu Lo Batuach Batnitzachon, la course aux nominations de Netanyahu montre que lui aussi n'est pas sûr de sa victoire.
1: M'arrive ce

0: enfin l'autre quotidien israélien. Place à ça une non seulement le sondage traditionnel, mais aussi la situation au Moyen-Orient après le sommet entre le président américain et son homologue chinois.
1: Et le gros titre, Anachnu Binkudat Retira, nous sommes dans un point d'ébullition. Bemakbil le Pisgat et Trump Xi Bessin, en parallèle du sommet Trump Xi en Chine, Américains meotetim al kavanoteihem le Khadesh. Et Hatkifot Beiran, les Américains laissent entendre qu'ils envisagent de reprendre les frappes contre l'Iran à la Perek. Donc, parmi les cibles évoquées, Mitkenei Energia Vatarim Akshurim, la Tochnit Agarin, donc les installations énergétiques et les sites liés au programme nucléaire.
0: Merci beaucoup, Licon, d'avoir été avec nous. Je rappelle que vous êtes le cofondateur du site Accour d'Hébreu à retrouver sur Internet pour se perfectionner en hébreu. Merci beaucoup, Eli. Shabbat Shalom. Et à dans deux semaines, après Shavuot.
1: Shabbat Shalom.
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0: Et c'est ainsi que se termine votre grand journal. Merci de l'avoir suivi. Merci également à Adrien à la réalisation cet après-midi.
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0: On va la retrouver en podcast sur radioj.fr et sur toutes les plateformes d'écoute, notamment Spotify et Deezer. À suivre, un nouveau journal présenté par Léa Wolbert juste après l'après-midi pré-shabbatique autour du Rav Mevorah Zarbib. On se retrouve lundi, même heure, même endroit. Et d'ici là, portez-vous bien. Shabbat Shalom.
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0: Il est 15h, merci d'être avec nous en direct sur Radio J. Tout de suite, le journal avec Léa Wolbert.
5: Le soldat israélien Negev Dagan, 20 ans, combattant de la brigade Golani, a été tué hier soir dans le secteur du Litani par l'impact d'un obus de mortier tiré par le Hezbollah. Negev Dagan est le 6e soldat de Tsahal tué sur le front nord depuis le début de la trêve. Le jeune soldat a été promu à titre posthume du grade de sergent à celui de sergent-chef. En fin de matinée, un drone piégé du Hezbollah s'est écrasé sur le territoire israélien sans faire de blessés. Les sirènes ont retenti à plusieurs reprises dans le nord du pays. Après avoir émis un avis d'évacuation, Tsahal a répliqué à ses dernières attaques et frappé des infrastructures du Hezbollah dans la région de Tyr, dans le sud du Liban. Et malgré ces combats sur le front diplomatique, des discussions ont eu lieu hier toute la journée entre Israël et le Liban. Elles se poursuivent aujourd'hui et sont d'ores et déjà jugées positives par un responsable américain. Les États-Unis devraient publier ce vendredi une déclaration résumant les deux cycles de négociations déjà tenus entre Israël et le Liban et annonçant une prolongation du cessez-le-feu. Le chef d'état-major de Tsahal, Eyal Zamir, se serait rendu aux États-Unis, aux Émirats arabes unis il y a quelques semaines pendant la guerre contre l'Iran. C'est une information dévoilée par la chaîne publique israélienne Khan, une information démentie par les Émirats arabes unis, mais confirmée par les autorités israéliennes. Au cours de ce déplacement, Eyal Zamir, accompagné de hauts responsables de Tsahal, aurait rencontré le président des Émirats arabes unis, Mohamed Ben Zayed, ainsi que des responsables locaux de la sécurité. Toujours selon Khan News, David Zini, le chef du Shin Bet, aurait effectué le même voyage. Et puis mercredi, le bureau du Premier ministre affirmait que Benjamin Netanyahou s'était lui aussi rendu secrètement aux Émirats Arabes Unis pendant l'opération Rugissement du Lion. Les Émirats Arabes Unis qui vont accélérer la construction d'un nouvel oléoduc destiné à doubler leur capacité d'exportation d'ici 2027. Le projet vise à renforcer la capacité du pays à contourner le détroit d'Ormuz, passage maritime stratégique entre l'Iran et Oman. Les Émirats disposent déjà de l'oléoduc Ajban Furaija. Cette infrastructure peut transporter jusqu'à 1,8 million de barils par jour et s'est révélée cruciale ces dernières semaines. Les Émirats Arabes Unis et l'Arabie Saoudite sont sont les seuls producteurs du Golfe à disposer d'oléoducs permettant d'exporter du brut en dehors du détroit d'Ormuz. Le porte-avions français Charles de Gaulle doit arriver prochainement dans le détroit d'Ormuz. Selon Alice Ruffo, ministre déléguée aux armées, le Charles de Gaulle et son escorte sont avancés vers la mer d'Arabie après avoir passé le canal de Suez mercredi. On écoute Alice Ruffo.
3: Et il est sur zone, mais il n'est pas dans le détroit d'Ormuz, parce que vous savez, depuis le début, la position de la France, c'est vraiment d'offrir une possibilité de reprendre la liberté de circulation maritime dans le détroit, mais selon une modalité qui n'est pas du tout une modalité offensive, mais complètement défensive et dans le respect du droit international. Donc il est sur zone, ce qui nous donne des moyens d'appréciation de situation et de peser, en fait, dans l'équation diplomatique régionale et mondiale.
5: Alice Ruffo, ministre déléguée aux armées, et le ministre iranien des Affaires étrangères, Abbas Araghchi, affirme quant à lui qu'il est dans l'intérêt de l'Iran de faciliter le passage dans le détroit d'Ormuz. Écoutez.
6: Sur le détroit, nous voulons qu'il soit ouvert. Le détroit est ouvert, tous les navires peuvent passer, à l'exception des navires qui appartiennent aux pays qui sont en guerre contre nous. Ces navires qui souhaitent transiter dans le détroit d'Ormuz doivent se coordonner avec nos autorités militaires du fait de la présence d'obstacles, notamment des mines.
5: Abbas Araghchi, ministre iranien des Affaires étrangères. Et pour clore ce journal, un mot sur l'Eurovision qui se tiendra demain soir à Vienne, en Autriche. Le représentant israélien Noam Betan se produira en troisième position lors de la grande finale. À moins de 48 heures du concours, Israël figure à la quatrième place des pronostics de victoire derrière la Finlande, l'Australie et la Grèce. La finale se tiendra dans un contexte de fortes tensions diplomatiques. Une manifestation anti-israélienne est prévue samedi à Vienne et pourrait rassembler plusieurs milliers de militants. Les autorités autrichiennes ont placé la police en état d'alerte renforcée afin d'encadrer l'événement.
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1: Merci d'être avec nous en direct sur Radio J pour le début de notre après-midi pré-shabbatique. Nous sommes ensemble jusqu'à 16h30 avec Adrien à la réalisation. Tout de suite, nous allons écouter un chant de Shabbat. Et avant cela, je vous donne les horaires de ce Shabbat. Bamidbar à Paris, entrée au plus tard aujourd'hui à 21h07, sortie demain à 22h26. À tout de suite.

veille de Shabbat Bamidbar, mais pas seulement. C'est une petite introduction qui risque d'être un peu longue. C'est aujourd'hui Yom Yerushalayim, le jour de la réunification de Jérusalem, un jour très particulier, on va en parler dans la suite, mais je voudrais attirer votre attention sur le fait que c'est aussi Shabbat Mevarachim HaKodesh. On va bénir le mois de Sivan, le mois du don de la Torah. Et c'est un point fort puisque c'est un mois puissant. Et puis c'est le dernier Shabbat, je dirais, où on est de concert avec Eretz Israël. En effet, ce Shabbat, on va lire la même paracha qu'en Israël. Vous allez me dire, évidemment, on lit toujours la même paracha qu'en Israël. Eh bien non. La semaine prochaine, nous aurons bien la fête de Shavuot, puisque Shavuot sera vendredi et samedi. Alors, pour nous qui sommes en dehors d'Israël, c'est deux jours, vendredi et samedi. Mais en Israël, c'est seulement un seul jour. Ça veut dire que samedi prochain, en Israël, ce sera pas Yom Tov, ce sera pas jour de fête, et donc ils iront la paracha Nassau. Ce sera un Shabbat presque normal, ce sera un Shabbat classique, alors que en dehors d'Israël, ce sera Shabbat et Yom Tov. Un Shabbat bien évidemment, mais ce sera le deuxième jour de fête, et donc on lira pas la Parasha Nassau en dehors d'Israël, on lira la Parasha Kol HaBechor, la Parasha qu'on lit toujours les deuxièmes jours de fête d'une façon classique. Et donc, eh ben on va se retrouver en décalé avec Israël, puisque donc en Israël ce sera Nassau, en dehors d'Israël on va pas lire encore la Parasha de la semaine, et la semaine suivante, eh bien, en Israël, ils liront déjà la paracha Béa Lotra, alors qu'en dehors d'Israël, on lira la paracha Nassau. On sera en décalage comme cela jusqu'au 12 Tammuz, 27 juin, où on aura la possibilité le 27 juin de rattraper Israël. En Israël, ce sera la paracha Balak uniquement. En dehors d'Israël, on lira deux parachiotes, Chukat et Balak. D'ailleurs, Chukat et Balak ne sont mechubarot, c'est-à-dire ne sont liés que en dehors d'Israël. C'est pour pouvoir rattraper Israël dans cette configuration qu'on a. Et c'est intéressant donc de remarquer cette unité qu'on a avant le don de la Torah, et puis après on va se trouver en décalé avec Eretz Israël. Et d'ailleurs, si vous regardez les panneaux qu'on fait en Israël où il y a la paracha de la semaine, et ben vous pourrez remarquer que il y a un panneau par exemple Vayakel et un Pekoudé, et puis un Vayakel Pekoudé quand on est sur Mechubarot, vous avez Tazria et Metzora, donc à chaque fois deux parachutes qui peuvent être séparés, mais aussi quand elles sont Mechubarot, qu'elles sont liées, et ben vous avez Tazria et Metzora. Alors que sur ces panneaux, vous avez la paracha Chukat, la paracha Balak, mais il n'y a pas Chukat Balak ensemble, parce que c'est fait en Israël, et qu'en Israël, on ne lit jamais les deux ensemble, donc ce sera jusqu'au 12 Tammuz, où on sera au diapason avec Eretz Israël, et ça, c'est un point que je voulais vous faire remarquer. C'est aussi le Shabbat Derech Eretz. Derech Eretz, et le bon comportement, le chemin de la terre. Derech Eretz Kadma Torah, le savoir-vivre, ça précède la Torah, et oui, Derech Eretz, quelqu'un ne se comporte pas comme il faut. Eh bien, il peut pas avoir accès à une Torah si il n'a pas de Derech Eretz. Derech Eretz Kadma Torah, ce Shabbat, c'est appelé Shabbat Derech Eretz. Il est aussi appelé Shabbat Kala. Alors, Shabbat Kala, le Shabbat de la fiancée, parce que c'est le Shabbat d'avant le mariage. On a l'habitude, quand il y a un mariage, d'appeler le Shabbat après le mariage, Shabbat Hatan, et le Shabbat avant le mariage, Shabbat Kala. Alors, dans les communautés séfarades notamment, c'était un Shabbat où le Rav faisait une dracha très particulière, très importante. Il y avait quatre parachutes, quatre Shabbatot spéciaux. Dans les communautés ashkenazes, il n'y avait que deux. Dans les communautés ashkenazes, c'est Shabbat Agadol, le Shabbat qui précède Pessah, et Shabbat Shuva, le Shabbat qui précède Kippour et Sukkot. Dans les communautés ashkenazes, c'était que ces deux Shabbatot. Dans les communautés séfarades, il y a deux Shabbatot aussi encore où il y avait une dracha particulière du Rav qu'on retrouve dans les livres comme le Chida ou le Ben Ishray. Et les deux Shabbatot de plus, c'est Shabbat Zachor, le Shabbat qui précède Purim, et Shabbat Kala, le Shabbat qui précède Shavuot. Donc ce Shabbat, c'est Shabbat Kala avec ses incidences. Alors dans la communauté ashkenaze, ce Shabbat est aussi appelé Schwarz Shabbos. Schwarz Shabbos, ce Shabbat noir, parce que de ce qui est arrivé pendant les périodes des croisades en 1096. Alors au niveau de la date, c'était le 23 Iyar, le 18 mai. Suivant le calendrier civil, c'était donc de l'année 1096. Notamment, c'est le jour où il y a eu un massacre par les croisés de la ville de Worms, où 800 personnes ont été tuées. C'est la période de Duhomer est marquée dans la communauté ashkénaze comme une période de deuil.
surtout avec ce qui s'est passé pendant à la fois la période des croisades et pendant la période de 1648-1649, ce qu'on appelle l'exode Tartat, où sous la direction de Bogdan Khmelnytsky et Marchmo Zichro, les Cosaques ont massacré des communautés entières. Et donc c'est lié avec cette période. Mais aujourd'hui, il y a un autre point, c'est aujourd'hui Yom Yerushalayim, le jour de la réunification de Jérusalem, et c'est lié à Jérusalem, le jour de la Hiloula de Shmuel Hanavi, du prophète Samuel. Le prophète Samuel, qui était le fils de Elkana, son père était connu pour être une personne qui amenait le maximum de personnes avec lui pour les fêtes de pèlerinage. Alors à l'époque, le Mishkan, le sanctuaire, n'était pas à Jérusalem, mais il était à Shiloh. Et donc, il allait avec toute sa famille et puis en grande pompe pour essayer d'amener avec lui le maximum de personnes. Et à chaque fois qu'il faisait son pèlerinage à Shiloh, il passait par un chemin différent pour motiver, pour amener avec lui, pour entraîner avec lui à venir à Shiloh dans les fêtes de pèlerinage. Il y allait 4 fois. 3 fois pour les fêtes de pèlerinage et 1/4 fois comme ça en plus. Et c'était Elkana, donc son sa mitzvah d'aller à Shiloh et d'encourager les personnes à venir à la centralité de Shiloh. Il y avait 2 femmes, Penina qui avait des enfants et Hana qui n'avait pas d'enfant, qui va prier dans le Beth Amikdash où il y avait Eli, le Kohen Gadol, qui était le grand prêtre et qui a dirigé le clan Israël pendant 40 ans quand même. Et Eli va penser que Hana était en état d'ébriété parce qu'elle priait, elle murmurait sa prière. Elle dit, va évacuer ton vin ailleurs. Elle dit, non, je suis pas Shikora, mais Keshera. C'était les mêmes lettres que Soul ou Kesher. C'est les mêmes lettres, c'est l'ordre qui est différent. Alors, il va la bénir et il va avoir un enfant qui sera le prophète Samuel. Et on lui dit que Moïse Aaron Bechana Vushmuel Bekoreshemo, dans le psaume 99, on nous dit que Moïse Aaron et tous les Kohanim, eh bien, n'arrivent pas à contrebalancer par rapport à Shmuel. C'est ce verset ou cette perception que Korach a vue et que il s'est dit, tiens, Korach qui était l'ancêtre de Shmuel, il s'est dit, je peux tenir tête à Moshe puisque quelque part je suis plus grand que Moshe. Alors vous allez me dire, mais c'est pas possible puisque le Kam Navi Israël qui est Moshe, il n'y a pas eu de prophète aussi grand que Moshe en Israël. Alors oui, au niveau de la prophétie, pas grand comme Moshe, mais il y a un point sur lequel Shmuel a dépassé Moshe, Aaron et tous les autres, c'est que il allait partout. Il se rendait du nord au sud d'Israël. Il allait partout, alors que Moshe, on venait le voir. Et on venait le voir dans sa tente, en dehors du camp. Enfin, on allait vers Moshe. Moshe n'allait pas, vous allez me dire, à l'époque, c'était petit, le camp d'Israël. C'était pas comme quand ils étaient en Eretz Israël. Alors, ça donne plus de mérite au prophète Samuel, qui allait du nord au sud, de l'est à l'ouest, et qui allait partout. Et en cela, ben, Shmuel avait un plus sur Moshe. Ben, 600 plus de Shmuel sur Moshe, c'était justement qu'il allait partout parce qu'il avait le srou de son père, Elkana, qui lui entraînait les personnes à venir en pèlerinage à Shiloh à l'époque. Et donc c'est pour ça que, à travers ce srou, ce mérite de son père Elkana, eh bien Shmuel va aller partout et va être celui qui va oindre d'abord le roi Shaoul, le premier roi d'Israël, et puis David, le deuxième roi d'Israël, qui va faire de Jérusalem la capitale d'Israël, qui va faire monter le Aron HaKodesh, l'Arche Sainte, à Jérusalem. Il ne pourra pas construire le Beth Amikdash, bien que certains considèrent qu'il a construit un mur. C'est le fameux Kotel HaMaravi, c'est pour ça qu'il n'est pas destructible, et qu'il est toujours là, le Kotel HaMaravi, le mur occidental, parce que David, c'est comme Moshe, ils font des choses qui sont dans l'éternité. Et alors, discussion, est-ce que c'est lui qui a vraiment construit, ou est-ce qu'il a mis les bases du Beth Amikdash? Toujours est-il que David va être le père de Shlomo, Shlomo qui va construire le Beth Amikdash, David qui va faire de Jérusalem, la capitale. Alors, Jérusalem prend sa place grâce à David qui au moins qui va être investi par Shmuel qui se rendait partout en Israël parce qu'il était le fils d'Elkana qui lui-même faisait rassembler les Bnei Israël à Shiloh au Mishkan. Alors voilà comment Jérusalem va prendre une place particulière, une place
forte. Et le jour de la réunification de Jérusalem, c'est le jour justement de la Hiloula du prophète Samuel Shmuel HaNavi, Shaberi Yerushalayim.

0: Alors Jérusalem, Yerushalayim, vous savez, d'après le texte, on nous dit c'est de cet endroit à Jérusalem que Dieu a créé l'homme, il a pris de la terre. Alors on dit qu'il a pris de la terre de quatre coins du monde, comme ça l'homme peut être enterré dans n'importe quelle terre qui va l'accueillir, mais à la base, c'est à Jérusalem. Adam qui a été enterré à Hébron. À cet endroit, Adam va amener ses premiers sacrifices. Caïn, Abel vont amener les sacrifices à cet endroit. Noah, en sortant de la Teva. Et puis c'est l'endroit de la Hakeda, de la ligature de Yitzhak, l'endroit de cette où Abraham est prouvé au plus haut degré. Cet endroit dans le Chumash est appelé Hamakom, l'endroit. Abraham, il a vu l'endroit. Yaakov, Yivgab, Hamakom, il est arrivé à cet endroit. Or, certes, Abraham va appeler cet endroit la montagne. Yitzhak va l'appeler le champ. Et Yaakov va l'appeler la maison. C'est un lien fort avec cet endroit où il y a la pierre d'achoppement, la prière, la pierre Even Hashetia, Hashetia à partir de laquelle, eh bien, Dieu a créé le monde. Et c'est à cet endroit que il va avoir le Beit Hamikdash, premier temple, deuxième temple, entouré de murailles. D'ailleurs, les murailles que vous avez aujourd'hui, ce sont pas les murailles d'antan. Les murailles qu'on a aujourd'hui, on les doit à Suleiman le Magnifique. Suleiman le Magnifique, 1494-1566. Ces dates, ces murailles qui datent donc de 1517. C'est un grand monarque, Suleiman le Magnifique, dont le règne allait jusqu'en Afrique du Nord. Il dominait toute la Méditerranée, la mer Rouge, le golfe Persique, grâce notamment à son amiral Barberousse, qui était gouverneur d'Alger, gouverneur général d'Alger, sultan de Tunis. Bon, enfin, il y a des choses. Et ces murailles qui entourent Jérusalem ont 8 portes. Non, pas 7 portes, 8 portes en effet, parce que il y a Shaar HaHamim, la porte de miséricorde, qui a été murée. Alors, en général, on ne la compte pas, c'est vrai qu'on peut pas passer par là, mais on a donc 7 portes. Et la plus, je dirais, la plus connue, parce que c'est par cette porte qu'on arrive au Kotel, au mur, c'est la Shaar HaShpot, la porte des immondices, la poubelle, pour quelqu'un mérite là de ce terme, mais c'est là qui se trouve donc au sud et qui est la plus proche du Kotel. Et cette porte, les Arabes l'appellent la porte des Maghrébins. Bab el Marab, c'est bon, c'est intéressant cet aspect-là. Alors, il y a à travers cette porte, on arrive jusqu'au Kotel. Le Kotel, qu'on nous dit que là, il y a une tradition que la Shrina a toujours été à cet endroit. Ce Kotel, alors pourquoi il est indestructible? D'après la Gemara Sota, page 9a, ce serait David qui aurait construit ce mur. Et on fasse des prières au Kotel, vous savez, on retrouve déjà dans des lettres de Rabbi Yonatan à Cohen de Lunel. Ouais, Rabbi Yonatan à Lunel, qui est né en 1135 et qui n'y fera en 1211. Eh bien, il parle de prier au Kotel. Quand les balais à Tosfot, après vont monter, ils vont prier aussi au Kotel. Le Ramban Nachmanide, qui est né en 1194, qui est initié en 1270, qui va partir en Israël, il va prier sur le mont des Oliviers. On ne dit pas qu'il a prié au Kotel. Il va créer une synagogue, la fameuse synagogue du Ramban, la plus ancienne synagogue de Jérusalem, et qui existe encore aujourd'hui, qui est une synagogue ashkenaze. Benjamin de Tudel, c'était avant, il est né en 1130-1173. Benjamin de Tudel, on est 100 ans avant Marco Polo, hein, qui va faire tout un descriptif de l'Asie, et puis de la vie juive dans ces pays, va dire qu'il a pris aussi au Kotel. Et puis, on dit, la Shrina n'a jamais parti du Kotel, elle est toujours là. Il est dans Cantique des Cantiques, vous lirez tout à l'heure, le Shir HaShirim, chapitre 2, verset 9, il est rare côtelé nous, après notre Kotel, c'est bien ce Kotel, c'est Kotel, c'est écrit Kotel, Ko c'est Kavav, c'est 26, c'est le nom de Dieu, et Tel, c'est 430, c'est 5 fois 86, 86 c'est le nom de Dieu, encore Elohim. Alors on appelle aussi Jérusalem Talpiot, c'est le nom d'un des quartiers du sud de Jérusalem, et Talpiot c'est la colline vers laquelle toutes les pieds, toutes les bouches se tournent parce que on prie vers Jérusalem. C'est la centralité de notre prière. Si on est, on va dire, à Tibériade, on prie vers le sud. Si on est à Jéricho, on prie vers l'ouest. Si on est à Natania ou Tel Aviv, on prie vers le sud-est, toujours en direction de Jérusalem, et sinon à Beersheba, on prie vers le nord. Cette centralité d'Israël, de Jérusalem, de l'endroit du Beth Amikdash, et là, de cet endroit qui, pendant 19 ans, eh bien, on n'avait pas accès à cet endroit, puisqu'il était entre les mains des Jordaniens, et même avant. Il faut quand même peut-être le rappeler, l'endroit où il y a le Kotel, c'était une petite ruelle où on n'avait même pas le droit de mettre une chaise ou une table pour lire la Torah. On n'avait même pas le droit de... C'était très très limité ce qu'on pouvait faire au Kotel. Et c'est ça l'admiration qui va avoir de pouvoir prier aujourd'hui cette grande esplanade où on peut se réunir, prier ou tout le temps. Quelle que soit l'heure du jour ou de la nuit, il y a toujours un minyan là-bas qui prie. Il y a eu que pendant la période du Covid ou une période un peu particulière où il s'est retrouvé vide, mais c'est ce Kotel qui a 17 mètres de haut et 17 rangées de pierres qu'on voit. Enfin, vous savez, il va en profondeur ce Kotel. Enfin bon, je vais pas rentrer dans toutes les descriptions. C'est un endroit où on arrive, on prie. Oui, un endroit où on prie. Il faut surtout pas aller au Kotel pour prendre des photos. On peut prendre des photos là-bas, mais aller pour que prendre des photos et s'en aller, non, c'est interdit de faire ce genre de choses. Alors on va pour étudier, pour prier, notamment prier. C'est l'endroit par excellence, c'est la porte du ciel. Alors on prie. Alors c'est très intéressant parce que la prière se dit Avodah Shebalev, le travail qui se fait avec le cœur. Le cœur est très présent dans la prière parce que c'est pas juste marmonner, dire des non. C'est dire des parce qu'il faut le dire. C'est pas seulement la pensée, c'est pas la méditation. Il faut l'exprimer, mais il faut que ça vienne du cœur, que ça vienne du plus profond de son cœur. Et c'est très intéressant parce que donc cet Avodah Shebalev, le travail qui se fait avec le cœur, eh bien, se fait devant des murs, un mur qui a des pierres, qui ont un cœur de chair, alors qu'il y a des fois des personnes qui ont des cœurs de pierre.
1: 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À suivre le rappel des titres avec Léa Wolbert.
2: Le soldat israélien Negev Dagan, 20 ans, combattant de la brigade Golani, a été tué hier soir dans le secteur du Litani par l'impact d'un obus de mortier tiré par le Hezbollah. Il est le sixième soldat de Tsahal tué sur le front nord depuis le début de la trêve. En fin de matinée, un drone piégé par le Hezbollah s'est écrasé sur le territoire israélien sans faire de blessés. Les sirènes ont retenti à plusieurs reprises dans le nord du pays. Après avoir émis un avis d'évacuation, Tsahal a répliqué à ses dernières attaques et frappé des infrastructures du Hezbollah dans la région de Tyr, dans le sud du Liban. Et puis Tsahal affirme avoir détruit un lance-roquettes du Hezbollah utilisé dans la salve tirée la nuit dernière vers la région de Kiryat Shmona. Et pendant que les combats continuent sur le front diplomatique, des discussions ont eu lieu hier toute la journée entre Israël et le Liban. Elles se poursuivent aujourd'hui. Une réunion d'ores et déjà jugée positive par un responsable américain. Les États-Unis devraient publier ce vendredi une déclaration résumant les deux cycles de négociations déjà tenus entre Israël et le Liban et annonçant une prolongation du cessez-le-feu. Le porte-avions français Charles de Gaulle doit arriver prochainement dans le détroit d'Ormuz. Selon Alice Ruffo, ministre déléguée aux armées, le Charles de Gaulle et son escorte se sont avancés vers la mer d'Arabie après avoir passé le canal de Suez mercredi. Il se trouve actuellement sur zone. Et puis, enfin, pour clore ce journal, un mot sur l'Eurovision qui se tiendra demain soir à Vienne, en Autriche. Le représentant israélien Noam Bétan se produira en troisième position lors de la grande finale. À moins de 48 heures du concours, Israël figure à la quatrième place des pronostics de victoire, derrière la Finlande, l'Australie et la Grèce.
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Yerushalayim Shelim, Jérusalem, Yerushalayim la centralité de tout Israël. Alors c'est intéressant, ce Yom Yerushalayim va de ce Shabbat où on est encore unis dans le monde entier avec la même paracha en Eretz Israël qu'en Rous Lares. Cette union qui permet de recevoir la Torah, cette centralité de Jérusalem, et qui, c'est quelque chose qui est remarquable dans la continuité, je dirais, de la paracha semaine dernière. Je pense à la semaine dernière, on avait Béhar, Bechukotai, Béhar. Ça commence avec l'Har Sinaï, c'est fini avec l'Har Sinaï. Le Mont Sinaï, c'est le symbole de cette unité du clan d'Israël qui, au pied du Mont Sinaï, ils étaient tous unis, comme c'est marqué pour le premier Sivan, c'est-à-dire pour dimanche. Vaïkhan, Sham, Israël, Negadar, Israël, Kampala, face à la montagne. Le verbe est marqué au singulier. Et cette unité, c'est ce qui permet de recevoir la Torah. Alors cette unité, elle est fondamentale. Elle est liée avec le Mont Sinaï. Et le Mont Sinaï, pour pouvoir bien le garder, le Mont Sinaï en lui-même n'a pas de Kdusha, n'a pas de sainteté. Dieu s'est révélé à cet endroit-là et il n'y a pas de continuité. La continuité va se faire dans le Mishkan, dans le sanctuaire que les Bénisraël vont construire après, qui va être une sorte de Sinaï ambulant jusqu'au moment où ils vont arriver en Israël. Alors d'abord, ça sera Gilgal que leur le Mishkan pendant 7 ans, et puis après à Shiloh pendant 369 ans. Ah oui, Shiloh, c'est un endroit avec une grande puissance, puisque la Kedusha, la sainteté de Shiloh, s'étendait les Chol Haroé, à portée de vue. Et on pouvait manger sur le Saint partout, tant qu'on pouvait voir, on était à portée de vue. Alors que à Jérusalem, il y a cette possibilité de manger les choses dans la ville, c'est-à-dire le Torah Chomot, au milieu des murailles. Intéressant, les murailles de Jérusalem s'appellent Chomot. Un mur se dit Kir. Kir, c'est du mot Kar, c'est froid. Alors que Chomot, c'est muraille, c'est du mot Kham, c'est chaud. Jérusalem a cette particularité de cette chaleur. Alors après, ça va, le Mishkan va être à Nov, et bon, je pense à tous les... Ça y est, après Jérusalem qui va être donc finalement la continuité du Sinaï. Et donc, Béhar Sinaï, semaine dernière, cette semaine, eh bien, Yom Yerushalayim, de cette unité, avec une particularité au niveau de la paracha, on va dire la paracha Bamidbar, sur laquelle je vais revenir dans quelques instants. Mais je voudrais vous parler de l'Haftara, d'abord, pour ce que l'Haftara, c'est un texte qu'on lit après la lecture de la Torah, qui est toujours en thème, en adéquation avec la paracha. Parce qu'à une époque, on ne pouvait pas lire la paracha, et on pouvait lire les textes des prophètes. Alors, les sages ont choisi des textes de prophètes qui remplaçaient la paracha, qui était du même thème que la paracha, pour qu'on garde le thème. Et puis, quand l'interdiction de lire la Torah a été enlevée, on a gardé quand même la tradition de lire cette Haftara, qui est toujours en lien avec la paracha, sauf quand il arrive un événement particulier, dans les 4 parachutes spéciales, entre avant Pourim et avant Pessah, ou c'est Rosh Chodesh, ou... Et là, il y a une particularité. Veille de Rosh Chodesh, on a une haftara qui s'appelle Machar Chodesh, haftara du lien entre David et Yonatan. Il faut faire attention, ne pas le comprendre d'une façon tordue. C'est l'amour qui avait plus que les femmes. Ça veut dire que ils avaient un amour qui n'avait pas de compétition ou de rivalité, alors que David devait prendre la royauté à Yonatan, qui était le fils de Shaoul, qui normalement était l'héritier de la royauté de son père, mais il a laissé David prendre la royauté parce que c'était la volonté de Dieu. Il y avait un certain nombre de raisons, comme les femmes que Rachel a laissé sa place à Léa, sa sœur. Rachel qui est la mère de Binyamin, Benjamin, qui est l'ancêtre du roi Shaoul, donc de Yonatan. Et donc, Rachel laisse sa place à Léa, et dans le même esprit, Yonatan laisse sa place à David, descendant de Léa, puisque David est attribué de Yehuda. Alors c'est ça l'histoire de l'amour comme les femmes, c'est-à-dire les matriarches. Bon. Et alors, cette magnifique haftara, en fait, ça fait 18 mois qu'on n'a pas lu. Eh oui, alors quoi, il faut que on ait un Rosh Chodesh qui tombe le dimanche pour qu'on lise cette haftara de veille de Rosh Chodesh. Seulement, une fois on a eu, c'était Chodesh qu'on a lu,
parce que la quatrième paracha spéciale, donc on a eu l'Haftarah de Chodesh, on a eu une des sept Haftarot de consolation qui balaye, on dirait, toutes les autres Haftarot, et donc on ne lit pas ni celle de Rosh Chodesh, ni celle de Machar Chodesh, donc c'est ce qu'on a eu depuis, puis on a eu le Shabbat de Chanukah où il y a, bon, de toute façon c'est Rosh Chodesh, donc on n'aurait pas eu l'Haftarah de Machar Chodesh, et donc c'est comme ça qu'on fait ça fait 18 mois qu'on n'a pas lu cette Haftara de Machar Chodesh. La prochaine, ce sera dans 5 mois, la veille de Rosh Chodesh, Mar Cheshvan, 5787. Voilà pour cette Haftara particulière. Et donc, qui suit une paracha. Alors, la paracha Bamidbar, la paracha qu'on lira ce Shabbat, c'est la première du Livre des Nombres, qui est donc une paracha où il y a plusieurs aspects remarquables. Premier aspect remarquable, c'est une paracha qui est très longue. C'est la troisième au niveau de sa longueur, avec le nombre de versets. Elle a 159 versets. Elle arrive donc après paracha Pinchas, qui a 168 versets. Alors, intéressant, 168 versets, c'est la numéro 2, je dirais, au niveau de longueur. Mais Bamidbar et Pinchas sont deux parachiotes qui justifient que le livre des nombres s'appelle le livre des nombres, puisque dans ces deux parachiotes, on parle du dénombrement des enfants d'Israël. Et oui, c'est le livre des nombres pour deux comptes. Un qui est dans notre paracha et l'autre qui est paracha Pinchas. Et ces deux parachas sont très longues. Et c'est quoi la number one? Eh bien, la paracha la plus longue de toute la Torah, vous la connaissez, c'est la paracha de Nassau. Paracha Nassau qui sera lue après Shavuot. Alors c'est quand même assez remarquable, parce que avant Shavuot, on a une paracha qui est très longue, qui est en numéro 3 dans la longueur, avec 159 versets, et après Shavuot, on a paracha Nassau, avec 176 versets, qui montre ici notre amour à la Torah. Alors, il y a des points comme ça qui sont remarquables, avec une particularité qui est la paracha Bamidbar. En effet, depuis la paracha Bo, qui commence à avoir les parachutes où on commence à recevoir les mitzvot, et on sait que l'essentiel, le plus important de la Torah, ce sont les mitzvot. C'est le premier rashi de la Torah qui dit que la Torah aurait dû commencer au 12e chapitre de l'Exode, où on a la première mitzvot ordonnée aux enfants d'Israël en tant que peuple. Oui, c'est vrai que vous avez mis dans le livre de la Genèse, il y a la Mila, il y a le guide anaché, la circoncision, l'interdiction de consommer le nerf sciatique, la mitzvot de croître et multiplier, mais ce sont pas des mitzvot qui sont ordonnées en tant que de peuple. C'est la Mila, Avraham va l'avoir, je dirais, comme tradition familiale. Il va faire, d'ailleurs, Avraham va faire toutes les mitzvot, mais il va avoir donc cet aspect assez fort, donc des mitzvot. Et donc, ça, c'est à partir de la paracha de Bo. Et à partir de la paracha de Bo, on a pratiquement toutes les semaines un certain nombre de mitzvot dans la paracha, sauf certaines. Et la paracha Pekoudé, qui n'a pas de mitzvot, qui est la dernière paracha du livre de l'Exode. On a la paracha cette semaine, le Bamidbar, qui n'a pas de mitzvot. La paracha Balak, qui se trouve vers la fin du livre des Nombres. Et la paracha Nitzavim. Ouais, ces parachiotes, ces quatre parachiotes, n'ont pas de mitzvot. C'est assez intéressant, parce que cette absence de mitzvot, mais qui est avec une présence particulière. Pourquoi? Parce que le Zohar dit toute la Torah, ce sont des noms de Dieu. Mais le nom de Dieu, tel qu'il est écrit, c'est-à-dire Yud-Kevav-Ke, le nom ineffable. Je ne parle pas de Elohim. Elohim qui peut vouloir dire Dieu, mais qui peut vouloir dire aussi des divinités étrangères. On a dit Elohim Acherim. J'ai pas dit Elohim Acherim parce que ce serait une aberration. C'est Elohim Acherim, des autres dieux. Et Elohim, ça peut être aussi le nom des Dayanim. Elohim no tekalel. Benikrava la baïté la Elohim. Il y a comme ça qu'on va, on dit tu dois pas me maudire. Et les Elohim, c'est les juges qui ont jugé. Ou quand il y a un différent de garde, d'objets, etc. On dit Benikrava la baïté la Elohim. Là-bas, c'est pas Dieu. Ce sont les juges. Donc on doit pas dire Elohim. Alors, habituellement, pour ne pas dire le nom de Dieu en vain, alors on transforme en Elohim, si ça doit être le nom de Dieu, même si certains disent non, c'est que le Yud-Kevav-Ke, enfin bon, on va pas, c'est un thème à développer une prochaine fois, mais en tout cas, le nom de Dieu, c'est quelque chose de fondamental. Il y a 1820 fois le nom de Dieu dans le Chumash, 1820, alors c'est
70 fois 26, c'est... Oh, c'est un programme. Et il y a une analyse qui peut se faire de voir combien de fois il y a le nom de Dieu dans Yud Kei Vav Kei, dans une paracha, et ça peut être porteur de message. Par exemple, la paracha de Balak. La paracha de Balak est une paracha où il y a 33 fois le nom de Dieu. Alors 33, c'est égal, c'est qui dévoile. La paracha Pekoudé, où je vous ai dit, c'est une autre paracha où il n'y a pas de mitzvot, il y a 26 fois le nom de Dieu. Voilà. Alors, dans la paracha de cette semaine, Bamidbar, il y a 25 fois le nom de Dieu. Alors 25, ça peut s'écrire en lettres avec la lettre Kaf et He. Kaf et He, ça fait 25. Kaf 20 et He, c'est 5. Et Kaf et He, c'est comme ça qu'on introduit la Birkat Kohanim. Parce qu'il est marqué pour la Birkat Kohanim, Kot Varachu et Béni Israël avant Lahem. Ainsi vous allez bénir les enfants d'Israël, et dis-leur, ainsi vous allez bénir les enfants d'Israël, Kot Varachu. Et c'est très intéressant parce que Kot, donc c'est 25, 25 fois le nom de Dieu dans Parashat Bamidbar. Or, la Birkat Kohanim, la bénédiction des Kohanim, elle se trouve justement dans la Parashat la semaine prochaine. Enfin, qu'on lira pas la semaine prochaine puisque ce sera Yom Tov, en Israël sera lu la semaine prochaine, et la fin de la paracha d'Anso. C'est là où il y a la Birkat Kohanim. Et qu'est-ce qui marquait la fin de la Birkat Kohanim? Vesamu et Shemi, Al ben Israël, Vania Valachem. Ils placeront mon nom sur les enfants d'Israël et moi je les bénirai. C'est le nom de Dieu. Alors c'est une clé fondamentale, la présence du nom de Dieu. D'ailleurs, dans la paracha d'Anso. Paracha, donc, qu'on lira, donc, dans deux semaines. Paracha Nassau, il y a 36 fois le nom de Dieu. Alors, 36, c'est un autre point. C'est la lumière cachée, qui a éclairé le monde pendant 36 heures. Ce sont les 36 lumières de Hanouka. Les, 1 plus 2 plus 3 plus 4, sans compter le chamash, parce qu'avec le chamash, ça fera 44. Mais sans compter le chamash, ça fait 36. Et 36, c'est tout le symbole de cette lumière qui donne la vie. La vie, Chai. Chai, c'est vivant. Chai, 18, mais il y a une double notion de vie. La vie au niveau physique et la vie au niveau spirituel. C'est pour ça que la vie se dit Chaim. Parce que Chaim, c'est un duel. Il y a la foi, donc toujours un double aspect de la vie. Et donc Chai et Chai, Chai 18, deux fois Chai, ça fait 36. 36, le nombre de fois que le nom de Dieu se trouve à Paracha Nassau. C'est le Paracha où il y a la Birkat Kohanim, la bénédiction des Kohanim, entre autres. C'est autant dans la paracha Bamidbar, il n'y a pas aucune mitzvah. Dans la paracha d'Assau, tenez-vous bien, il y a 18 mitzvot, 18 chai. Parce qu'on vit avec, grâce à ces dimensions des mitzvot, les mitzvot qui nous donnent la kedusha qui lie avec le Shabbat, c'est le septième jour. Il y a 7 commandements positifs dans la paracha d'Assau. Et 11 interdits, 11 comme les 11 ingrédients des ketoret pour chasser la mort, pour chasser ce qui est négatif. Et voilà, de ce qu'on ne doit pas faire. Ben tout est présent avec cette paracha Bamidbar, un peu complexe parce que parle de beaucoup de chiffres, mais des chiffres qui attirent notre attention sur le fait que après que les enfants d'Israël sont sortis d'Égypte, ils sont comptés au moment où ils sortent dans le chapitre 12 verset 37 de l'Exode. On dit Keshechmotre et les fraglés, ils étaient 600 000 à peu près. Puis après il y a eu le veau d'or. Alors on a compté par chaque itissa, chacun devait donner un demi-cycle pour savoir qu'est-ce qui restait des enfants d'Israël. Et puis après, donc il y a eu ce qui va permettre de construire le Mishkan, le sanctuaire. Et le sanctuaire va être construit, érigé le premier Nissan. Et Dieu va laisser pendant un mois, depuis le moment où le Mishkan a été érigé, jusqu'au moment où il va compter les enfants d'Israël. Au premier Iyar, c'est le début, la paracha de Bamidbar, pour que établir l'importance de la présence de la Shrina d'une façon kavua, c'est-à-dire d'une façon fixe. On le voit dans le traité Baba Batra, page 8b, la permanence pendant 30 jours, eh bien, est quelque chose qui va faire que c'est kavua, que c'est la chose est fixe. Eh bien, la présence de la Shrina va être fixe avec ce dénombrement des enfants d'Israël qu'on retrouve dans cette belle paracha de Bamidbar. Mais c'est pas tout, parce que ce Shabbat, on va lire le 6e chapitre des Pirkei Avot, des Maximes de nos Pères. 6e chapitre. Mais non!
dans les Mishnayot, il n'y a que 5 chapitres dans les Pirkei Avot. Et oui, vous avez raison. En fait, le 6e chapitre n'est pas vraiment des Pirkei Avot. Il a été rajouté pour cette 6e semaine. Et il s'appelle le Perek Kinyan Torah, le chapitre de l'acquisition de la Torah. Avec un chapitre qui est consacré entièrement sur la Torah avec, comment c'est, Rabbi Meir. Rabbi Meir, qui est celui qui étudie la Torah comme il faut, eh bien, il va voir de nombreuses choses, et puis après il va égrener un grand nombre de qualités, de d'avantages dans cette étude à Torah. C'est dans ce chapitre, on va nous dire la keuna, la prêtrise, elle est liée avec 24 cadeaux. Donc c'est le chiffre de la prêtrise, c'est 24 en fonction des cadeaux que l'on doit donner au Kohen.

0: on pourrait le dire que c'est un lien de chaque jour avec une des qualités, et qu'on arrive au 49e jour, c'est la révision de toutes ces qualités pour unir l'ensemble de ces 48 qualités, de ces 48 Kinyan et Torah, qui sont fondamentales pour faire l'acquisition de la Torah. Alors, c'est un programme très chargé qu'on a ce Shabbat, avec des Shabbatot qui ont des après-midi de plus en plus longues pour nous donner le grand bonheur, le grand mérite, le grand plaisir de pouvoir étudier plus. Non, pas dormir plus, pas manger plus, non, pas passer de plus de temps à discuter, etc. Non, l'étude de la Torah est fondamentale. Le Shabbat a été donné pour pouvoir étudier la Torah, et les Yamim Tovim aussi. Et d'ailleurs, la semaine prochaine, on va avoir une autre émission qui va être avancée à la veille de Shavuot, puisqu'on va avoir Shavuot, ce sera vendredi et samedi, Rosh Chodesh ce sera dimanche, mais comme vendredi ce sera Yom Tov, comme d'habitude, nous aurons une émission spéciale, veille de Shavuot, à partir de 15h, de 15h jusqu'à 16h30, une émission consacrée à Shavuot, avec l'importance de la veillée de Shavuot. On dit qu'on est béni de 70 bénédictions, et ça, c'est que les kabbalistes qui en parlent. Dans le Shkolaouk, on n'en parle pas de cette veillée. Avant, c'était réservé à une élite. Aujourd'hui, c'est assez démocratisé de pouvoir veiller la nuit de Shavuot, et de dire que cette veillée, c'est finalement une des particularités de Shavuot. Autant à Pessah, c'est notre régime alimentaire qui est chamboulé avec la matzah. À Sukkot, c'est notre habitat qui est chamboulé, puisqu'on va habiter dans la soukha. Et bien pour Shavuot, c'est notre sommeil qui est chamboulé. D'ailleurs, d'après certains, on devrait éveiller les deux nuits. On peut se reposer dans la journée, parce que sinon, c'est impossible. Enfin, c'est très dur. Mais en tout cas, le sommeil va être lié avec chasser le sommeil pour étudier. Alors ça, c'est la veillée de Shavuot. Et puis avec la consommation des mets lactés, c'est pas une obligation. Hein, c'est une tradition qu'on trouve dans le Rama, qui s'est répandue aussi dans les communautés séfarades, mais pas toutes. Il y a des communautés séfarades qui ne connaissent pas d'obligation de mets lactés, et certains nous disent qu'il faut faire attention, c'est Yom Tov, et comme c'est Yom Tov, on doit avoir la Simcha, et la Simcha, même si on peut avoir, il y a des modes aujourd'hui de prendre des mets lactés et se réjouir avec ça, mais fondamentalement, c'est manger de la viande à tous les repas. Alors, il faut faire attention sur les séparations entre le moment où on a pris des mets lactés et le mets carné, et dans l'autre sens, c'est en général, c'est 6 heures. Je rentre pas dans tous les détails techniques, vous en parlerez avec votre Rav, mais beaucoup disent qu'il faut faire très attention. Shavuot, c'est un jour qui est kadosh, où il faut faire encore plus attention à cette séparation. Et puis Shavuot, c'est le jour où on lit la Seret HaDibrot, le décalogue, on reçoit ce jour-là. Alors, décalogue dont le plus important, ce sont les mitzvot, d'où la tradition de lire le Sefer HaMitzvot sur Rambam dans le courant de la veillée ou dans la journée, ou de lire dans le courant de la journée les Azharot de Rabbi Shlomo Ibn Gabirol, qui égrène sous forme poétique les mitzvot de toutes les mitzvot de la Torah. Alors certains disent que c'est pas suivant la halakha, puisqu'il est suivi souvent le Bahag et le Baal Ilchot Gadolot, alors que on suit plus le Rambam. Alors il y a d'autres Azharot qui ont été écrites. Ou vous ferez en fonction dans votre communauté ce qui se fait, puis lecture du livre de Ruth, qui est le symbole de, parce que ça arrive à cette époque, et puis Ruth est pétrie de chesed, de bonté, de générosité, et ça, c'est quelque chose de fondamental dans l'acquisition et dans l'accès à la Torah. La fête de Shavuot est une fête merveilleuse. Certains nous disent que c'est le jour le plus important de toute l'année, parce que c'est le jour qui change notre vie par le don de la Torah, et c'est le jour où on va avoir un accès, un dévoilement, où va être décidé, comme à Rosh Hashanah, toute la Torah qu'on va étudier pendant toute l'année, jusqu'au Shavuot de l'année d'après. Alors, faut y consacrer comme il le faut dans cette symbolique. On reparle de tous ces sujets et d'autres sujets encore. Belinder, Bezrat Hashem, pour la veille de Shavuot. Je vous donne donc rendez-vous la veille de Shavuot pour une mission spéciale. Pour l'heure, je vous souhaite Shabbat Shalom, Guit Shabbos. Shabbat Shalom ou Mevorach.
1: Merci Rav Mevorach Zarbib et Shabbat Shalom. Je rappelle à nos auditeurs et auditrices qu'on vous retrouve tous les matins à 6h35 pour le Dvar Torah, ainsi que les vendredis à 10h35 et 15h05.
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0: Il est 16h, merci d'être avec nous en direct sur Radio J. Tout de suite, un nouveau journal présenté par Léa Volbert.
1: Le soldat israélien Negev Dagan, 20 ans, combattant de la brigade Golani, a été tué hier soir dans le secteur du Litani par l'impact d'un obus de mortier tiré par le Hezbollah. Negev Dagan est le 6e soldat de Tsahal tué sur le front nord depuis le début de la trêve. Le jeune soldat a été promu à titre posthume du grade de sergent à celui de sergent-chef. En fin de matinée, un drone piégé du Hezbollah s'est écrasé sur le territoire israélien sans faire de blessés. Les sirènes ont retenti à plusieurs reprises dans le nord du pays. Après avoir émis un avis d'évacuation, Tsahal a répliqué à ses dernières attaques et frappé des infrastructures du Hezbollah dans la région de Tyr, dans le sud du Liban. Et malgré ces combats sur le front diplomatique, des discussions ont eu lieu hier toute la journée entre Israël et le Liban. Elles se poursuivent aujourd'hui et sont d'ores et déjà jugées positives par un responsable américain. Les États-Unis devraient publier ce vendredi une déclaration résumant les deux cycles de négociations déjà tenus entre Israël et le Liban et annonçant une prolongation du cessez-le-feu. Le chef d'état-major de Tsahal, Eyal Zamir, se serait rendu aux Émirats arabes unis il y a quelques semaines pendant la guerre contre l'Iran. C'est une information dévoilée par la chaîne publique israélienne Kan, une information démentie par les Émirats arabes unis mais confirmée par les autorités israéliennes. Au cours de ce déplacement, Eyal Zamir, accompagné de hauts responsables de Tsahal, aurait rencontré le président des Émirats arabes unis, Mohamed Ben Zayed, ainsi que des responsables locaux de la sécurité. Toujours selon Kan News, David Zini, le chef du Shin Bet, aurait effectué le même voyage. Et mercredi, le bureau du Premier ministre affirmait que Benjamin Netanyahou s'était lui aussi rendu secrètement aux Émirats arabes unis pendant l'opération Rugissement du Lion. Les Émirats arabes unis qui vont accélérer la construction d'un nouvel oléoduc destiné à doubler leur capacité d'exportation d'ici 2027. Le projet vise à renforcer la capacité du pays à contourner le détroit d'Hormuz, passage maritime stratégique entre l'Iran et Oman. Les Émirats disposent déjà de l'oléoduc Ashban Fujairah. Cette infrastructure peut transporter jusqu'à 1,8 million de barils par jour et s'est révélée cruciale ces dernières semaines. Les Émirats arabes unis et l'Arabie saoudite sont les deux seuls producteurs du Golfe a disposé d'oléoducs permettant d'exporter du brut en dehors du détroit d'Hormuz. Le porte-avions français Charles de Gaulle doit arriver prochainement dans le détroit d'Hormuz. Selon Alice Ruffo, ministre déléguée aux armées, le Charles de Gaulle et son escorte se sont avancés vers la mer d'Arabie après avoir passé le canal de Suez mercredi. On écoute Alice Ruffo qui était ce matin au micro de BFM.
2: Et il est sur zone, mais il n'est pas dans le détroit d'Hormuz parce que, vous savez, depuis le début, la position de la France, c'est vraiment d'offrir une possibilité de reprendre la liberté de circulation maritime dans le détroit, mais selon une modalité qui n'est pas du tout une modalité offensive, mais complètement défensive et dans le respect du droit international. Donc il est sur zone, ce qui nous donne des moyens d'appréciation de situation et de peser, en fait, dans l'équation diplomatique régionale et mondiale.
1: Alice Ruffo, ministre déléguée aux armées. Et le ministre iranien des Affaires étrangères, Abbas Araghchi, affirme quant à lui qu'il est dans l'intérêt de l'Iran de faciliter le passage dans le détroit d'Hormuz. Écoutez.
3: Sur le détroit, nous voulons qu'il soit ouvert. Le détroit est ouvert, tous les navires peuvent passer, à l'exception des navires qui appartiennent aux pays qui sont en guerre contre nous. Ces navires qui souhaitent transiter dans le détroit d'Hormuz doivent se coordonner avec nos autorités militaires du fait de la présence d'obstacles, notamment des mines.
1: Abbas Araghchi, ministre iranien des Affaires étrangères. Et puis enfin, pour clore ce journal, un mot sur l'Eurovision qui se tiendra demain soir à Vienne, en Autriche. Le représentant israélien Noam Betan se produira en 3e position lors de la grande finale. Et à moins de 48 heures du concours, Israël figure à la 4e place des pronostics de victoire derrière la Finlande, l'Australie et la Grèce. La finale se tiendra dans un contexte de fortes tensions diplomatiques. Une manifestation anti-israélienne est prévue samedi à Vienne et pourrait rassembler plusieurs milliers de manifestants. Les autorités autrichiennes ont placé la police en état d'alerte renforcée afin d'encadrer l'événement.
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0: Sembom Nelukon. Bonjour à tous les deux, Shabbat Shalom.
1: Bonjour à tous. Dans le judaïsme au quotidien de cette semaine, c'est bien entendu l'actualité rituelle qui commande, puisque nous arrivons à un moment essentiel de notre calendrier. Dans une semaine, très exactement, ce sera la fête de Shavuot, la fête du don de la Torah. Bien en effet, nous avons compté les jours depuis le début de Pessah, la fête de Pessah, compté les jours au sens littéral. C'était, on en a parlé, le compte de l'Homère. Nous avons compté, et nous sommes en train de compter, 49 jours. Eh bien, nous allons donc arriver dans une semaine à Shavuot, puisque ce sera déjà la dernière période. Oui, nous sommes aujourd'hui le 28 du mois de Iyar, et la fête de Shavuot est au début du mois suivant, qui commence dimanche, le 1er Sivan. Donc elle aura lieu le 6 Sivan, c'est-à-dire vendredi prochain, autrement dit jeudi soir pour Paris et sa région, à partir de 21h15. Donc ce sera vendredi, et puis le jour suivant, bien sûr, qui tombera également Shabbat. Bien donc, une grande fête que la fête de Shavuot, fête fondatrice s'il en est, puisqu'il s'agit de la fête, on l'a dit, du don de la Torah. Qu'est-ce qui la caractérise? Quelles sont les pratiques qu'il faut y retenir? Bon, d'abord, rappelons-le, ces deux jours de Shavuot sont des jours de Yom Tov, des jours de fête, donc interdits de travail, sauf préparer des repas pour le jour même. Eh bien, ces interdictions s'appliquent dès le jeudi soir pour le vendredi. Maintenant, bien entendu, le Shabbat connaît toutes les interdictions habituelles du Shabbat qui se rajoutent à celles des jours de fête. Mais quelques points sont ici à relever. Quels sont ces points? D'abord, la veille de Shavuot, donc, on se préparera pour le grand rendez-vous spirituel qui a lieu au petit matin de vendredi. Et d'ailleurs, dans pratiquement toutes les communautés, la coutume veut que dans l'attente de ce rendez-vous, on ne dorme pas le premier soir de Shavuot, c'est-à-dire cette année, dans la nuit de jeudi à vendredi prochain. On ne dort pas et on étudie la Torah. Dans de nombreuses synagogues, des cours sont organisés où on peut étudier tout seul, bien sûr, ou alors on dit un texte tout préparé qui va nous durer jusqu'au petit matin et qui s'appelle le Tikkun de la nuit de Shavuot. C'est un moment important, parce que bien sûr, il s'agit, comme on l'a dit, de se préparer à cette rencontre avec l'infini. C'est à ce moment-là que Dieu va se révéler, va nous donner la Torah, les 10 commandements, etc. Puis arrivera donc le premier jour de Shavuot. Premier jour de Shavuot qui est vendredi, et où qu'on célébrera comme un jour de fête habituel, avec toute la noblesse et toute la grandeur que l'on sait y mettre. Dans les communautés ashkénazes en particulier, on a l'habitude, au repas du premier jour de Shavuot, à midi, de faire un repas de lait, en souvenir de ce qu'ont fait nos ancêtres, d'après le Midrash, puisque, nous dit-on, ils savaient qu'ils allaient recevoir, entre autres choses, les lois relatives à l'alimentation cachère, mais ils ne savaient pas lesquelles exactement. Alors, pour éviter tout problème, ils avaient décidé de ne manger que des aliments lactés, donc ce qui ne soulevait pas les questions que la consommation de viande peut entraîner. Et c'est pour cela qu'on a l'habitude, dans de nombreuses communautés, donc de prendre un repas lacté lors du repas du premier jour de Shavuot. Et bien entendu, on a une difficulté particulière cette année, puisque on ne peut pas préparer un jour de fête les repas pour le lendemain. On a le droit, c'est le seul travail qu'il soit possible de faire, on a le droit de préparer pour le jour même, mais pas pour le lendemain. Or ici, le lendemain étant Shabbat, on ne pourra pas préparer pour le jour même quand le Shabbat sera arrivé, donc il faut le préparer pour la veille. Pour nous autoriser cela, les sages ont prévu une cérémonie très rapide et très simple qu'on appelle le Hérouv. Ce Hérouv doit être fait la veille de la fête, c'est-à-dire qu'il aura dû être fait le jeudi, dans l'après-midi, et c'est à ce moment-là qu'on prendra, avec une bénédiction, un aliment qu'on consommera pendant le Shabbat, de telle manière qu'on puisse s'autoriser du vendredi à cuisiner pour le lendemain, jour de Shabbat. Et c'est ainsi que la fête de Shavuot se déroule très joyeusement, mais surtout en dehors des aliments, etc. N'oublions pas quelque chose d'essentiel. Vendredi matin, premier jour de Shavuot, dans toutes les synagogues, on écoutera les 10 commandements. Et ce n'est pas simplement une commémoration. Écouter les 10 commandements ce jour-là, c'est une manière de revivre l'événement. D'avoir les 10 commandements en soi, d'être comme au Mont Sinaï. Eh bien, c'est pour cela qu'on a coutume que tout le monde aille à la synagogue pour les écouter. Hommes, femmes et enfants aussi, puisqu'ils sont partie prenante de cette alliance. Eh bien, aller à la synagogue, écouter les 10 commandements, c'est notre rendez-vous à nous. Bien entendu, les femmes, les jeunes filles, les petites filles n'auront pas oublié pour jeudi soir d'allumer les bougies de la fête et puis vendredi soir d'allumer celles du Shabbat et de la fête, mais à partir d'une flamme qu'on a gardée depuis avant le Yom Tov. Et quand on aura fait tout cela, eh bien alors on aura vécu une excellente fête de Shavuot, une fête de Shavuot très profonde, et nous aurons ainsi en nous le don de la Torah et la révélation divine, avec toutes les bénédictions pour toute l'année qui va commencer ensuite. Shabbat shalom à tous.
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2: Voilà, c'est ainsi que s'achève votre après-midi pré-shabbatique sur Radio J. Merci de l'avoir suivi. Merci à Adrien à la réalisation. Aujourd'hui, je vous redonne les horaires de ce Shabbat Bamidbar. Entrée à Paris au plus tard à 21h07. Sortie demain à 22h26. Vous pouvez retrouver l'ensemble de nos programmes en podcast sur radioj.fr, en vidéo sur YouTube et les réseaux sociaux. Retour des émissions en direct sur Radio J dès dimanche à partir de 6h avec le morning. Pour ma part, je vous retrouverai dès lundi à 14h en direct pour une nouvelle édition du Grand Journal. En attendant, Shabbat Shalom, bon week-end.
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2: Bonsoir à tous. Un rapide point d'information enregistré pour vous dire que Donald Trump se dit prêt à accepter un gel du programme nucléaire iranien. Pendant 20 ans, le président américain a déclaré qu'un gel de ce programme lui semblerait lui convenir, à condition que Téhéran prenne un engagement réel. Donald Trump s'exprimait devant les journalistes à bord de son avion lors de son retour de Chine, où il venait de rencontrer le président Xi Jinping. Donald Trump, qui affirme par ailleurs envisager de lever les sanctions visant les entreprises chinoises qui achètent du pétrole iranien, et il dit qu'une décision sera prise prochainement à ce sujet. Nous en avons parlé et je vais prendre une décision dans les prochains jours, a déclaré Donald Trump. Après l'attaque de drones menée hier par le Hezbollah dans la région de Rosh HaNikra, qui a blessé 4 civils, le chef du commandement nord de Tsahal a déclaré zone militaire fermée tout le littoral qui se trouve alentour de cette petite ville israélienne. À la frontière jordanienne, le chef de Tsahal rappelle la leçon du 7 octobre, être toujours prêt. En visite ce matin, lors d'un exercice surprise à la frontière, le chef d'état-major, le général Eyal Zamir, a déclaré que l'une des principales leçons de l'attaque du Hamas était la nécessité d'un niveau de préparation élevé et constant face à une attaque surprise à nos frontières, a-t-il dit. À Toronto, 82% des crimes de haine religieuse, c'est-à-dire contre une autre religion, ont visé des juifs l'an dernier, selon un rapport. La communauté juive a été le groupe le plus visé par les crimes de haine à Toronto en 2025, selon un rapport présenté par le Conseil des services policiers de la ville, donc c'est indépendant de la communauté. Les juifs, qui représentent moins de 3% de la population torontoise, ont été ciblés dans 82% des crimes de haine à motivation religieuse et dans 35% de l'ensemble des incidents haineux signalés. Le représentant israélien Noam Bétan se produira en troisième position lors de la grande finale de l'Eurovision, prévue samedi soir à Vienne en Autriche. Le chanteur israélien a décroché sa place en finale après sa qualification lors de la première demi-finale de ce 70e concours Eurovision de la chanson. À 36 heures de la finale, Israël figure actuellement à la 4e place des pronostics de victoire, derrière la Finlande, l'Australie et la Grèce. Et on retrouve à présent les carnets de Catherine Garçon. Bonsoir Catherine.
5: Bonsoir.
2: Alors Catherine, on a beaucoup parlé avec vous dans vos chroniques du vendredi après-midi de Wikipédia. Wikipédia qui en fait n'est pas du tout une encyclopédie neutre, hein, faut bien le savoir. C'est des contributions, mais il y a des relecteurs. Et les relecteurs eux-mêmes, ils ont une opinion bien définie. La preuve, Wikipédia, après de très très nombreuses plaintes, a décidé de se séparer de deux de ses relecteurs pour des positions trop radical par rapport à Israël, par rapport aux Juifs.
5: Oui, c'est le comité d'arbitrage de Wikipédia qui a décidé donc de ne plus écouter deux de ses relecteurs parce que le contenu était systématiquement anti-israélien et donc Wikipédia a dû faire face à, comme vous l'avez dit, de très nombreuses critiques et ils sont en train de regarder ce qu'ils disent à peu près leurs 100 relecteurs qui continuent à opérer. Ils sont en train de vérifier ce que dit chacun. Et Bon, je veux dire, c'est un début. On peut pas dire que ça va suffire, mais c'est un début puisque le contenu est de plus en plus. Moi qui regarde Wikipédia de temps en temps, le contenu est de plus en plus israélien. Et ils ont reconnu que c'était pas deux cas isolés, mais que c'était un phénomène plus large qui concernait tous les relecteurs, même les vétérans, et qui travaillaient là-bas depuis longtemps, et que tout ce qui concernait non seulement Israël, mais aussi le judaïsme, le sionisme, etc., ont été changés
2: dans le sens du mal. Voilà. Alors, on passe à un tout autre sujet. On a retrouvé la tombe du prophète Amos. Ça fait partie des petites infos dans vos carnets que j'adore. Alors, elle est où cette tombe?
5: Alors, elle est pas loin de Tekoa. Alors, en fait, cette tombe, c'est une histoire spéciale. Pendant des siècles et des siècles, il y avait un pèlerinage qui se passait sur le site de cette tombe où des juifs et aussi des chrétiens allaient se recueillir. Et quand je dis des siècles, c'était entre le 4e siècle de notre ère jusqu'au 17e siècle. Et donc, on a des descriptions faites par des voyageurs juifs qui vont prier sur cette tombe. Et puis, au XVIIe siècle, il y a eu tout un tas de problèmes en Israël, des révoltes, tout un tas de choses, et qui se fait que la tombe a été perdue. On ne savait plus où aller. Alors, les gens pensaient en général que c'était à Tekoa, et finalement, deux archéologues ont fait des recherches très poussées, et ont trouvé qu'effectivement, c'était pas loin, mais c'est à 2 kilomètres, bien sûr, toujours dans le Gush Etzion, et ils se sont basés donc sur les descriptions des pèlerins, ils ont pris des hélicoptères pour regarder si ça correspondait, l'endroit correspondait, et effectivement, très probablement, ils ont redécouvert la tombe du prophète Amos, et c'est un travail important parce que c'est un endroit où il y a des vandales qui n'arrêtent pas d'opérer, et donc si ça redevient ce que ça devait être, un site important, il y aura plus de protection et on va écarter les vandales.
2: La Suède a annoncé qu'elle ne servirait plus du mot islamophobie parce qu'en fait ce mot était trop utilisé pour faire taire les critiques de l'islamisme.
5: Tout à fait. Alors, c'est la ministre des Affaires étrangères, Maria Malmer Stenergard, qui a dit que le gouvernement préférait le terme racisme anti-musulman ou haine anti-musulmane quand il s'agissait effectivement de crimes racistes qui visaient des musulmans. Parce que, effectivement, le terme d'islamophobie, qui est très à la mode, a servi un peu de, selon des rapports très clairs, de point d'entrée des frères musulmans qui faisaient tout ce qu'ils voulaient, et que dès qu'on les critiquait, ils disaient « vous êtes raciste, vous êtes contre les musulmans ». Donc la Suède dit « non, on n'est pas contre les musulmans, on a une population diversifiée qu'on doit défendre, mais l'islamophobie en fait est quelque chose qui n'a rien à voir et qui est là pour soutenir les islamistes et pas soutenir du tout les musulmans ». Alors on dit que c'est le rapport français qui était sur les frères musulmans qui a été publié en octobre dernier, qui a poussé le ministre des Affaires étrangères de Suède à prendre cette décision. Et ce qui est intéressant, outre le fait que c'est une décision bienvenue, c'est que la Suède a dit qu'elle allait essayer de convaincre ses partenaires européens d'adopter la même politique, c'est-à-dire de laisser tomber ce terme d'islamophobie pour ne pas faire le jeu des frères musulmans et des extrémistes et des islamistes, etc.
2: Non, mais en France, c'est pareil aussi. Ceux qui utilisent le plus le mot islamophobie, c'est des gens qui sont frères des mouvements fréristes. Catherine Garçon, chaque semaine sur Radio Shalom, on retrouve vos carnets que vous écrivez à Jérusalem. Je vous remercie. Bonsoir à vous.
5: Bonsoir.
2: Et on retrouve à présent le Dvar Torah de Rav Yosef Rosenberg.
6: Aujourd'hui, pour changer, je vais vous raconter une histoire que la mère de Privichlan racontait dans sa choule pendant la fête de Shavuot, juste avant la lecture de la Torah. C'est écrit dans les livres qu'au moment où on lit la Torah pendant Shavuot, c'est vraiment le moment de Matan Torah, le moment où on reçoit la Torah chaque année à nouveau. Donc c'est un moment très élevé. Et Rav Meir de Prix Michelin, chaque année, répétait cette histoire. L'histoire est la suivante. Il y avait un grand Rav dans l'Empire de Prussie qui s'appelait Rav Wertheimer. Il était très très reconnu, très grand sadique, très grand gaon. Même le Chavot Yahir, qui a écrit un livre il y a 300 ans, a écrit sur ce Rav. C'est un grand gaon, un grand génie. Et lui, ce Rav Wertheimer, il était proche de l'empereur de l'Empire prussien. Et un jour, l'empereur lui a demandé, « Vous, les Juifs, je comprends pas, pourquoi vous souffrez tellement? Vous êtes persécutés, ça fait des années que tout le monde vous déteste, vous haïsse à travers le monde, pourquoi c'est comme ça ?» Alors il lui a dit à Wertheimer, à l'empereur, que c'est parce que il y a de la jalousie et de la concurrence entre les Juifs. L'empereur n'a pas aimé cette réponse. Il lui a dit, « Réfléchis bien et reviens vers moi avec une bonne réponse. Et sinon, gare à toi. » Et quand l'empereur lui dit ça, forcément, c'est pas bon. Alors Wertheimer ne savait pas quoi faire, il a fait ce qu'on appelle une Shaila Tralom. Je sais pas comment ça fonctionne exactement, mais on demande au ciel de lui donner une bonne réponse, de lui donner quelque chose à dire. Et dans le rêve, il y a une forme de prophétie qui vient et qui lui dit quoi dire. Donc il a fait cette Shaila Tralom, il a fait cette question pour recevoir la réponse dans un rêve. Et on lui a dit du ciel que la réponse qu'il a donnée, c'est la bonne réponse et qu'il n'y a rien d'autre à faire. Et ainsi fut-il. Il n'avait pas d'autre réponse pour le roi, pour l'empereur. Pendant ce temps, au bout de quelques jours, l'empereur a organisé une grande partie de chasse. Durant cette partie de chasse, alors, les gens se sont un peu perdus les uns les autres, et au point de rendez-vous, à la fin de la journée de chasse, l'empereur n'est pas venu. On ne l'a pas trouvé. Donc tout le monde se dit que probablement il est arrivé au palais. Mais en fait, ce qui s'est passé, c'est que son cheval a eu un accident et il s'est retrouvé seul dans la forêt. Il ne savait pas comment retourner dans le palais. Et personne ne l'a cherché, donc il était vraiment perdu en forêt. Il faisait très froid. Et il cherchait un abri pour la nuit. Il a trouvé un petit hameau, un petit village. Il commençait à toquer dans les portes, mais c'est la nuit et personne ne veut ouvrir à des étrangers. Jusqu'à ce qu'il trouve une maison avec une mezouza. Il toque à cette porte et un juif ouvre la porte, lui dit « Viens, rentre ». Il le reçoit, il l'accueille, il s'occupe de lui, il le réchauffe, il lui donne une fourrure pour se réchauffer. Et la femme du juif, elle lui dit « Fais attention, je sais pas s'il est honnête, fais attention, il va peut-être te voler ta fourrure ». Le juif dit « T'inquiète pas, je vais y rester là, je vais veiller à ce qu'il ne me la vole pas ». Et ainsi, toute la nuit, il veille que l'empereur, il savait pas que c'était l'empereur, ne parte pas avec la fourrure. Le lendemain matin, l'empereur demande au juif « Est-ce que par hasard tu as une charrette avec toi ?» Il dit « Oui, c'est mon business, je suis taxi. » Il dit « Est-ce que tu peux m'emmener en ville ? À quelle distance on est de Vienne ?» Il dit « On est à peu près une dizaine de kilomètres de Vienne, je peux t'emmener sans problème avec ma charrette et ça coûte 4 pièces. » Il dit « 4 pièces, je vais te donner, juste laisse-moi la fourrure encore un petit peu, le temps d'arriver au palais, le temps d'arriver là où tu vas m'emmener à Vienne. » Le juif dit ok, et la femme commence à toquer comme ça avec son coude chez le juif, elle lui dit attends, et la fourrure, je veux pas qu'il la garde, mais t'inquiète pas, je vais faire attention, il va pas la perdre, je vais faire attention qu'il me la rende. Et comme ça, ils prennent la charrette vers la ville, et ils s'arrêtent devant le palais, comme ça le monsieur lui demande de s'arrêter devant le palais, le juif comprend pas pourquoi. Et l'empereur descend, et il dit reste ici, attends-moi là. Il rentre dans le palais. Il attend, le juif attend. Il comprend pas qu'est-ce qui se passe. Il commence à se poser des bonnes questions. Il se dit, est-ce que il est parti avec ma fourrure? Il reviendra pas. En fait, je me suis usurpé. Et au bout de quelques temps, il y a quelqu'un qui vient et lui dit, rentre, on t'attend dans le palais. Donc, le juif, il rentre. Et il arrive dans la salle d'audience. Et là, il voit devant lui, assis sur le trône, l'empereur lui-même. Le monsieur qui était chez lui la nuit dernière. Il lui dit, écoute, mon ami, tu m'as sauvé la vie. Tout ce que tu me demandes, je te donne. Tu veux que je te donne des biens immobiliers? Tu veux que je te donne des rues de ma ville qui t'appartiendront? Tu veux peut-être un village qui t'appartiendra? Peut-être même une petite ville qui t'appartiendra? Je te dois ma vie. Je te donne une partie de mon royaume, c'est normal. Et le juif réfléchit. Il dit, non, rien de tout cela. J'ai juste un problème. c'est que dans mon affaire, il y a quelqu'un d'autre qui s'est installé dans mon secteur et il commence à attraper tous mes clients. Et ça me fait du mal dans mon business parce qu'il attrape mes clients et c'est mon secteur et c'est pas normal. Je veux que tu sors un ordre que ce monsieur-là n'a pas le droit de travailler dans mon secteur. Comme ça, le secteur restera le mien et je n'aurai pas cette concurrence. Ça, c'était ce que le juif, il a demandé. Et l'empereur, il s'est dit, c'est quoi ce fou? Ce monsieur-là, je lui ai proposé tout. Il pouvait être maintenant hyper puissant, ultra puissant, que ce concurrent ne l'aurait pas dérangé du tout. Et qu'est-ce qu'il m'a demandé? Juste qu'il n'y ait pas de jalousie, qu'il enlève cette concurrence. Et là, il a compris que Rav Wertheimer, il avait raison. La seule raison pour laquelle les juifs sont persécutés, la seule raison pour laquelle on a tellement de souffrance, c'est parce qu'il y a de la jalousie entre juifs, c'est parce qu'il y a de la haine entre juifs, de la concurrence entre juifs. Et le jour où les juifs comprendront qu'il faut tout prendre avec émouna, avec foi, et comprendre que c'est Akadosh Baruch Hu qui dirige le monde, et ne pas avoir de jalousie, ne pas avoir de haine et de concurrence entre juifs, c'est le jour où les souffrances du clan Israël s'arrêteront. Et ça, c'est l'histoire que Rav Meir de Prix Michelin racontait chaque année avant Kriyat HaTorah, avant la lecture de la Torah, avant le moment crucial où on reçoit la Torah chaque année. Donc on est à quelques jours de Shavuot, c'est le moment où il faut se poser les bonnes questions. Quelles sont les choses les plus importantes qu'on doit enlever pour que les souffrances du peuple juif s'arrêtent? Arrêter les souffrances, faut arrêter la jalousie, faut arrêter la haine qu'on a envers les autres. Il faut vivre avec émouna, avec foi envers Akadosh Baruch Hu, et grâce à cela, Bezrat Hashem, toutes les souffrances du clan Israël s'arrêteront. Kol tov, Shabbat Shalom.
2: Voilà, c'était le Dvar Torah de Rav Yosef Rosenberg. Je vous rappelle que ce point d'information était enregistré. C'est à mon tour de vous souhaiter à toutes et à toutes Shabbat Shalom. Et on retrouve tout de suite du côté de chez Schwartz, une émission qui vous est présentée par Sandrine Schwartz.
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17: Nous vous proposons une nouvelle édition de Du côté de chez Schwartz, l'émission actuelle et culturelle de Radio Shalom. Et cette semaine, nous avons le plaisir de recevoir Didier et Zach pour la bande dessinée J'ai arrêté Otto Abetz, réalisée avec le dessinateur Maxime Germain, paru aux Presses de la Cité dans la collection La Cité Graphique. Bonsoir Didier.
18: Bonsoir Sandrine et bonsoir à vos auditeurs.
17: Merci beaucoup d'avoir accepté notre invitation depuis la Haute-Savoie où vous vous trouvez actuellement. Et grâce au miracle de la technique, eh bien, vous êtes avec nous en quelque sorte sur ce plateau. Avec le dessinateur Maxime Germain, on l'a dit, vous êtes le scénariste de la bande dessinée « J'ai arrêté Otto Abetz », adaptation de votre ouvrage éponyme, paru en 2022 aux éditions Almaltea, dans lequel vous retracez l'histoire de votre grand-père, Joachim Ezak, un réfugié allemand, juif et résistant français, et puis surtout l'homme qui a arrêté Otto Abetz, ambassadeur du Reich en France. Une histoire singulière où la mémoire familiale rejoint pleinement la grande histoire. Ancien officier d'administration de l'armement, vous êtes devenu cadre dans le domaine de la défense. Vous êtes aujourd'hui auteur et travaillez en lien avec des historiens spécialistes de la Seconde Guerre mondiale. Vous viviez donc en Haute-Savoie près de Genève. Est-ce qu'il y a autre chose qu'il faudrait savoir par rapport à votre formation et votre métier ?
18: Non, je pense que vous avez très bien résumé rapidement ce que j'ai fait. Voilà.
17: Alors, l'actualité qui nous vaut votre présence ici aujourd'hui, c'est cette bande dessinée. Je rappelle son titre, « J'ai arrêté Otto Abetz », réalisé avec le dessinateur Maxime Germain, paru aux Presses de la Cité dans la collection La Cité Graphique. On suit le parcours de Joachim Ezak, engagé dans la résistance de la région lyonnaise. Il participe à la libération avant de rejoindre l'Allemagne comme inspecteur de la sûreté dans la zone française d'occupation. Là, seul, il mène une véritable enquête pour retrouver Otto Abetz, caché sous une fausse identité. Il parvient à organiser son arrestation le 25 octobre 1945 et contribue également à la découverte du trésor de Werwolf, œuvre spoliée, document or, destiné à nourrir une résistance nazie après-guerre. Abetz sera condamné à 20 ans de travaux forcés avant d'être gracié par le président René Coty quelques semaines avant la mort de Joachim qui, lui, ne recevra jamais de reconnaissance officielle. Merci encore une fois d'être avec nous. Est-ce que vous pouvez nous expliquer la genèse de cette BD ? Comment d'un livre on passe au 9e art ? Est-ce que c'est pour rendre encore plus accessible cette histoire incroyable ?
18: Tout à fait, vous avez tout à fait raison. J'ai eu cette idée, finalement, le livre n'était pas encore publié, que j'ai eu l'occasion de pouvoir contacter la Direction de la Mémoire, de la Culture et des Archives du ministère des Armées, et qu'ils étaient tout à fait d'accord pour accompagner pour un roman graphique, et ce que j'avais plus ou moins en tête, je ne savais pas si ça se ferait, quand ça se ferait, parce que je ne suis pas un auteur connu, donc les portes sont plus difficiles à ouvrir. Et voilà. Et après la publication du livre, j'ai eu l'occasion et l'opportunité, par un réseau qui se crée, de pouvoir rentrer en contact avec les Presses de la Cité, qui ont été intéressées pour en faire une BD dans leur collection Cité Graphique et par l'histoire.
17: Alors c'est une histoire tout à fait incroyable qui est racontée et en même temps que vous vivez, puisque vous êtes le petit-fils de cet héros méconnu de la résistance française et européenne, on peut le dire, la BD s'ouvre sur votre visite à Yad Vashem, à Jérusalem, le mémorial de la Shoah, à un moment où après 5 années de recherche, vous déposez votre enquête familiale, les dernières pièces du puzzle, écrivez-vous. Qu'est-ce que vous saviez avant de l'action de votre grand-père et peut-être même de la filiation par rapport à votre père? Est-ce que votre père vous racontait des choses?
18: Alors, papa ne racontait rien du tout. J'ai coutume de dire que j'ai eu devant moi un puzzle de 10 000 pièces et je n'avais que 20 petites pièces en main avec quelques bribes de papa. Et la genèse s'est faite lorsque, en 2012, cherchant finalement un peu qui était Ésaü, la famille paternelle que je ne connaissais finalement pas beaucoup, même pas du tout, je suis tombé sur le Stolperstein de mon arrière-grand-mère, donc la maman de Joachim, Hulda, devant son dernier domicile connu à Berlin, avant qu'elle, au moment donc finalement où elle a été déportée à Theresienstadt et où en 1942 et où elle est décédée 2 mois après là-bas.
17: Est-ce que vous savez, vous avez une idée du pourquoi du silence de votre père sur cette histoire qui est quand même héroïque ?
18: Alors je pense que c'est une sédimentation de traumatisme. Voilà, et dont le dernier a certainement été le fait que Joachim, en 1952, après un premier délibéré du Conseil d'État, peut-être qu'on y reviendra à un moment donné, par rapport à sa récompense, et des éléments liés aux ces amis du maquis qui ont colporté des rumeurs qui ont été données au niveau du Conseil d'État, ont fait que ça lui est paru certainement insupportable de vivre en France et qu'il est retourné vivre à Munich, ce qui a été un drame et un trauma familial.
17: Alors justement, vous nous expliquez ce point de départ, ce Stolperstein, cette pierre de mémoire figée dans le sol qui rend hommage aux victimes de la Shoah que vous découvrez. Qu'est-ce qui s'est passé depuis ? Et quelle est l'enquête que vous menez qui vous conduit à connaître qui était Joachim Ésaü ? D'ailleurs, c'était pas son prénom. En fait, qui était-il ?
18: Alors, son vrai nom, c'est bien Joachim Ésaü. Pendant la guerre, à partir de 1942, puisqu'il a échappé à la rafle du 26 août 42 à Lyon, et lui et sa famille, et donc il s'est appelé Richard Ésaü, mais E-Z-A-C, en francisant un petit peu le nom, et ça jusqu'à 1947-48. D'ailleurs, j'ai encore regardé des papiers l'autre jour, ces papiers d'identité de 1950 sont marqués Joachim Ésaü, dit Richard Ésaü, ce qui est quand même assez... assez étonnant. Donc Joachim, lui, il naît en Prusse en 1840. 99, donc dans la Pologne actuelle. Il va faire ses études au gymnase, donc au gymnasium, au lycée. En 1917, il a 17 ans et donc il va être incorporé dans l'armée prussienne. Voilà, et un an après, il va se trouver devant Amiens où il va être fait prisonnier par les Canadiens et interné en Angleterre. Quand il va revenir après le traité de Versailles, eh bien sa famille et lui sont expulsés de Pologne, puisque la Pologne a retrouvé une partie de son intégrité, et lui, il va aller vivre à Munich, qui est la deuxième métropole de communauté juive en Allemagne, en tout cas à l'époque. Et c'est là qu'il va rencontrer, 5 ans après, Hanna Faktorovitch, donc Anita, ma grand-mère, qui elle vient d'Ukraine, arrivée avec sa famille en 1910 et qui habitait sur les bords du Dniepr avant. Et ils vont avoir des enfants, donc un fils aîné, Gert ou Gérard, qui était mon papa. Et ils vont vivre la crise de 1929 et la montée du nazisme jusqu'en mai 1933, où avec les autodafés très dur à Munich, ils vont prendre la décision de fuir l'Allemagne et Munich pour venir à Villeurbanne, et ils arrivent le 30 mai à Lyon, Villeurbanne.
17: On va parler un petit peu de la suite plus tard. Il y a 2 protagonistes dans cette bande dessinée. Il y a évidemment la figure positive, lumineuse de votre grand-père, même s'il vit des choses difficiles. Et puis la figure de l'ombre, qui est Otto Abetz, qui est envoyé à Paris dès juin 40, après la défaite française, comme ambassadeur du Reich en France occupée. Il est un proche d'Hitler, il est un ami, et il organise notamment la spoliation des biens juifs pendant l'occupation. Est-ce que vous pouvez nous en dire plus sur Otto Abetz ?
18: Alors, Otto Abetz était au départ un professeur de dessin et de biologie dans un lycée pour jeunes filles de Karlsruhe. Bon, il faut savoir qu'il vient d'une famille relativement pauvre. Il a créé un certain nombre de cercles avec un certain nombre de personnes allemandes, dont Walter Strauss, qui est un banquier habitant Karlsruhe, qui a aidé à financer cette étude, un banquier juif allemand, c'est important, j'ai découvert ça il y a 10 jours. Donc, Harry Frank III, il va verser dans le nazisme et l'antisémitisme, puisque dans les années 30, il va être dans la Dienststelle de Ribbentrop, directement, dès le début de 1933. Il va intégrer la SS en 1935, et puis il va être un des protagonistes de ce qui s'est appelé le procès Mein Kampf, entre 1934 et 1938, qui visait à ne pas traduire et diffuser Mein Kampf en France. Et voilà, il va se trouver contre, d'ailleurs, la LICA, qui est devenu l'ICRA depuis. Arif 39, il est expulsé justement en lien avec ça pour espionnage, voilà, et puis il va revenir le 14 ou le 15 juin 1940, juste le jour ou le jour d'après des défilés de la Wehrmacht sur les Champs-Élysées, et il s'installe rue de Lille à l'ambassade d'Allemagne, où il va tout de suite commencer à faire la spoliation des biens juifs, et il va très largement contribuer dans les années d'après à tout ce qui a eu lieu au niveau de la déportation des Juifs, au niveau de la mainmise politique finalement de la France, pas que de la zone occupée, mais aussi quand même compte tenu de ses liens avec Laval et le gouvernement vichysois, lui et ses différents collaborateurs. Et donc, c'était un homme francophile qui était très voilà dans cet aspect-là, et finalement pour une forme d'Europe, on va dire, à l'époque, mais qui avait un rôle très important et qui était en même temps quelqu'un qui est arrivé à ne pas être tout à fait en premier rideau et à avoir un aspect quand même, à mon sens, très manipulateur.
17: À une heure où on entend encore parfois des discours minimisant la responsabilité française dans la persécution des Juifs, vous rappelez son action en lien avec Pétain, Laval, le gouvernement de Vichy. Est-ce que c'était essentiel pour vous de le réaffirmer ?
18: Ah ben, tout à fait. Enfin, moi, j'ai réétudié au travers de mon livre toute cette partie historique, que je connaissais, mais qui était plus en arrière-plan, je l'avoue, mais je pense que c'est extrêmement important. Et dans l'époque que l'on vit maintenant, ce qui est encore plus qu'au moment où j'ai écrit le livre, ça c'est, je trouve, très...
17: Oui, c'était avant le 7 octobre 2023.
18: Et oui, exactement. Et on voit tout ce qui peut se passer au niveau de l'antisémitisme et de la manière d'aborder ces éléments et d'être sur des éléments qu'on appelle fake news, etc. Et je trouve que ce sont des éléments qu'il faut commenter, qu'il faut diffuser, qu'il faut expliquer aussi aux jeunes ce que j'ai déjà fait avec des lycées et ce que je vais faire avec des scolaires et des enseignants dans les mois à venir, puisque, y compris jusqu'au Luxembourg, puisque j'ai déjà des rendez-vous qui sont pris.
17: Alors, on va y revenir dans un instant à votre bande dessinée, très pédagogique. Est-ce que tout est rigoureusement vrai dans la bande dessinée, ou est-ce que vous avez pris certaines libertés narratives ?
18: Alors, il y a fatalement quelques petites libertés narratives, en sens que pour écrire le livre, j'ai lu et digéré plus de 15 000 pages d'archives et de documents historiques pour en faire un livre de 640 pages à peu près et faire une BD de 78 et un dossier historique de 16. Donc, fatalement, il y a quelques petites libertés, mais qui sont, je veux dire, minimes, et qui ne sont que pour faire le récit. Par exemple, la partie résistance, elle est résumée à une page, une grande page. Donc, fatalement, c'est très résumé. Sur tout le restant de tout ce qui est l'histoire d'Abetz, l'histoire de Joachim, la traque, le procès, tout est rigoureusement exact et sont et d'ailleurs on le voit avec le dossier historique où on fait des renvois à la BD avec un certain nombre de cases pour montrer justement ce qui se passe et le lien entre la BD et la partie historique et c'est rigoureusement et voilà, j'ai des archives, j'ai des éléments là-dessus qui sont totalement vrais. Et j'ajouterais le fait que Laurent Douzou, éminent historien et spécialiste de la résistance en France, ait accepté de rédiger la préface du livre est aussi un gage. Et sachant que le dossier historique a été revu par Laurence Pampin, qui est une historienne avec qui j'ai co-organisé un colloque franco-allemand au Sénat il y a juste un an.
17: Alors il faut insister, hein, il y a la bande dessinée qui est parfois entrecoupée de pages à visée pédagogique sur la persécution des Juifs, sur la Shoah, les camps, le procès de Nuremberg. Ce dossier historique extrêmement bien fait et très clair, avec ce mot de l'historien Douzou, il vous qualifie de défricheur et de passeur de mémoire. Est-ce que cette définition vous convient ?
18: Oui, tout à fait. Je pense que c'est ce que je suis finalement modestement devenu, voilà, à ma place. Ça a été défriché, ça a été finalement une enquête sur l'enquête. C'est un peu ce que je dis des fois.
17: Vous avez fait le choix dans cette bande dessinée d'adopter une narration qui n'est pas chronologique, qui n'est pas linéaire. Il y a des allers-retours entre les périodes, entre la guerre, l'avant-guerre, la fuite, la traque. Pourquoi ce choix de, en quelque sorte, casser la chronologie ?
18: C'était se mettre sur l'objectif de la BD et le script ou le pitch sur lequel on s'était mis d'accord avec l'éditeur, c'était la traque d'Otto Abetz. Donc, il était important pour nous de se mettre sur cette période de la guerre, donc la partie finalement 45-46 et bien sûr après jusqu'au procès, jusqu'au décès de Joachim. Mais si on ne se mettait que sur cette partie-là, on allait occulter l'histoire de Joachim, l'histoire d'Abetz aussi. Et donc, il était important, à certains moments donnés, de faire des flashbacks pour pouvoir expliquer, finalement, un peu qu'est-ce qui se passait, d'où venait Joachim ou Abetz, qu'est-ce qu'il avait fait dans la résistance, et pourquoi pas la Légion, puisqu'on en parle là-dedans, qui permettait d'éclairer et de donner un peu des caractéristiques à la fois de l'histoire, mais également du caractère et de la ténacité de Joachim, parce que c'est ce qu'il a fait preuve tout au long de sa vie, finalement, et particulièrement dans l'arrestation d'Abetz.
17: Alors, vous parlez de ténacité, vous me dites si le mot est inapproprié, on a l'impression que c'est même une véritable obsession de vouloir faire arrêter Otto Abetz. Comment vous l'expliquez ?
18: Alors, je dirais que si on prend le terme obsession, je le mettrais peut-être plutôt après l'arrestation, dans l'aspect découverte du trésor du Werwolf, puisque il a été en butte d'ailleurs avec sa hiérarchie, et notamment avec le général Schwartz qui commandait la zone française d'occupation. Ce que je pense là-dedans sur Joachim, c'est que son histoire personnelle depuis la Première Guerre mondiale, ce qu'il a vécu, c'est ça aussi qui l'a forgé dans sa ténacité, dans certainement le fait qu'il n'était pas forcément toujours très commode, de ce que j'ai pu un petit peu savoir quand même. Donc, il était à la fois un aspect de rigueur, mais également un aspect de justice et de ténacité. Et j'ai quelques exemples. Par exemple, lorsqu'il était dans la résistance en juillet 1944, il fallait faire attention au marché noir. Donc, il y avait des comités qui étaient mis en place au niveau des régions ou des villes pour ça. Lui, il avait été désigné à côté de Belmont de la Loire pour faire ça. Il était sur une botte de paille. Il avait une botte de paille devant avec ses papiers. Et on m'a raconté, puisque ça se dit là-bas au comité de Tel, il avait son pistolet qui était dessus et pendant qu'il comptait les sacs de blé qui passaient. Donc ça donne une petite image et ces éléments qui ne sont pas de l'archive papier mais de l'archive de mémoire véhiculée quand on peut la voir, eh bien permet de dresser un peu ce portrait de quelqu'un de rigoureux, de tenace et de justice. Et par rapport à l'aspect, je pense qu'il a su aussi ce qui s'était passé pour sa famille, et notamment la famille luxembourgeoise ou celle de son épouse, et puis certainement de sa maman. Et je pense que ça aussi forgeait le fait qu'il fallait qu'il puisse arrêter Otto Abetz quand il est tombé dessus et continuer contre vents et marées pour trouver ses trésors.
17: Nous sommes toujours dans Du côté de chez Schwarz, l'émission culturelle et actuelle de Radio Shalom, en compagnie de Didier Ezac, autour de la BD « J'ai arrêté Otto Abetz », réalisée avec le dessinateur Maxime Germain, paru aux Presses de la Cité, dans la collection « La Cité graphique ». Didier, le 12 juillet 1949, s'ouvre le procès de Abetz au Palais de justice de Paris. Votre grand-père y assiste comme témoin. La peine, 20 ans de travaux forcés, puis la grâce de René Coty en 54, peut sembler clémente. De l'autre côté, votre grand-père, profondément marqué, se voit refusé d'une part la nationalité française et puis retourne vivre à Munich. Vous l'avez expliqué tout à l'heure. Quel regard vous portez sur ces deux événements ?
18: Alors, c'est fatalement compliqué. D'un certain côté, sur un plan, je veux dire, en essayant d'être le plus objectif possible, l'aspect de grâce d'Abetz est lié à deux éléments. Premièrement, son numéro 2, Arenbach, numéro 2 à l'ambassade, Arenbach va faire beaucoup de lobbying, à la fois en Allemagne, à la fois en France, avec l'épouse d'Otto Abetz, Suzanne Abetz, qui était l'ancienne secrétaire de Jean Luchaire, pour arriver à faire en sorte qu'il puisse déjà avoir, premièrement, des remises de peine, argumentant le fait qu'il était francophile, qu'il n'avait pas de sang sur les mains. Et donc, Arenbach va aller voir Adenauer, ils vont faire des pétitions, ils vont venir en France. Il va aller voir les fonctionnaires ou hauts fonctionnaires qu'il avait connus pendant la guerre et qui, eux, continuaient leur carrière en France, en zone française d'occupation et en France, et qui ont gravi malgré tout dans les échelons, même s'ils avaient été vichysois et pour certains très vichysois. Et Suzanne Abetz va pouvoir rencontrer la femme du président Auriol, puis la femme du président Coty, pour argumenter là-dessus. Je sais que Suzanne Abetz, dans ce que je vous ai dit que j'ai découvert il y a une semaine, j'ai une dame, Monique Walke-Strauss, qui est la fille de Walter Strauss dont j'ai parlé tout à l'heure. Suzanne Abetz est venue voir sa maman en 1949 pour avoir un témoignage, je veux dire, de bonne moralité pour Abetz, ce qu'elle a refusé compte tenu de ce qui s'est passé d'ailleurs pendant la guerre et depuis 1933. Et ça donne les éléments là-dessus.
17: Est-ce que vous vous sentez investi d'un devoir de transmission, un devoir d'histoire, un devoir de mémoire ? Et parallèlement, est-ce que cet héritage familial paternel est quelque chose de facile à porter ?
18: Alors, oui, enfin moi j'essaye de transmettre l'histoire. C'est pas l'histoire pour lui. Alors je vais dire, en réalité je vois trois choses. D'une part, il y a une forme de réparation d'injustice envers Joachim, c'est clair. Et tout ce que finalement tout ce qui s'est passé depuis, le fait de pouvoir faire un colloque franco-allemand avec des historiens au Sénat, de pouvoir faire cette BD avec le ministère des Armées, tout ça contribue à une forme de réparation et de pouvoir dire, Joachim était quelqu'un de bien, de droit, et il a fait quelque chose que d'aucuns qualifient d'héroïque. Bon, je suis peut-être plus modeste là-dessus, parce qu'il, voilà, c'est, on va dire, un héros méconnu. Ça, c'est le premier élément. Le deuxième élément, effectivement, c'est une transmission qui est corollaire du premier et qui permet de faire comprendre un certain nombre de paramètres au niveau des jeunes et le fait et des éléments historiques. Et le troisième point, ben, pourquoi l'histoire ? Ben, l'histoire n'est pas faite simplement pour rester et se plonger uniquement dans le passé, mais c'est pour éclairer le présent et pour pouvoir donner des éléments qui permettent aux jeunes et aux moins jeunes, des fois, eh bien, d'avoir des éléments objectifs aussi par rapport à ce qui se passe actuellement ou dans le futur.
17: Vous m'avez confié une anecdote intéressante tout à l'heure. Vous parlez de Tikkun, cette formule biblique de réparation du monde qui passe aussi par des réparations individuelles. Le nom de votre grand-père, qui est aussi votre nom, vient probablement de la figure biblique Yitzhak, Isaac. Et la réparation se fait aussi par le fait qu'il y ait en Israël aujourd'hui, dans un village qui porte ce nom, eh bien des descendants Isaac.
18: Oui, tout à fait, que j'ai rencontré d'ailleurs lors de ma visite en Israël, lorsque j'ai remis un exemplaire de mon livre à Yad Vashem. Isabit Beit Yitzhak, c'est-à-dire la maison des Isaac.
17: C'est incroyable.
18: Donc des Isaac. C'est quand même voilà, des petits signes, on va dire, du hasard. Mais comme dit Paul Huard, il n'y a pas de hasard, il n'y a que des rendez-vous.
17: Tout à fait. Alors, la BD a été réalisée en collaboration avec le dessinateur Maxime Germain. Est-ce que tout s'est bien passé ? Est-ce que le rendu est ce que vous imaginiez ?
18: Oui, bien sûr. Ben, c'est un travail qui a été important, long, avec des délais qu'il a fallu tenir, donc tout n'a pas été forcément toujours facile, mais comme toute gestion de projet, et le rendu est bien et donne des éléments qui sont beaux, et en tout cas tous les retours que j'en ai encore eu aujourd'hui d'un libraire sont vraiment très bien perçus, donc c'est un bel ouvrage et un bel hommage aussi à Joachim.
17: Avec cette couverture où l'on voit votre grand-père et l'ambassadeur du Reich, et puis cette croix gammée, est-ce qu'il y a eu débat pour mettre la Svastika sur la couverture ou pas ?
18: Il n'y a pas eu de vrai débat. Bon, c'était déjà un choix éditorial des Presses de la Cité. Il y a eu prise de renseignements, enfin s'assurer que sur un plan juridique il n'y avait aucun problème là-dessus, et c'était effectivement pour pouvoir marquer la période et finalement le rôle et l'importance de ce qui s'est passé, de cette micro-histoire mais qui intègre l'histoire avec un grand H. Et à un moment donné où il y a un film qui sort, ou qui est sorti, Les rayons et les ombres, où il est question, bien sûr, de Jean et de Corinne Luchère, mais également d'Abetz, eh bien, c'est aussi un petit clin d'œil. Mais la vraie histoire de l'arrestation d'Abetz, elle est dans la BD, elle n'est pas dans le film, il faut quand même le souligner.
17: Nous arrivons au terme de cette émission. J'aurais plein de questions à vous poser, mais on n'a plus le temps. Juste la dernière, qui est une tradition. Si, en une ou deux phrases, vous deviez donner l'envie aux auditrices et aux auditeurs de Radio Shalom de lire ou d'offrir votre bande dessinée, qu'est-ce que vous leur diriez ?
18: C'est l'histoire de la traque d'Abetz par un chassé qui est devenu chasseur de nazis. Et donc, c'est une belle histoire qui rend hommage et qui est importante pour l'éducation de nos jeunes et de nos moins jeunes.
17: Merci infiniment Didier Isaac pour cet éclairage passionnant et de nous avoir parlé de la destinée de votre grand-père. Et l'ouvrage s'appelle, je le rappelle, « J'ai arrêté Otto Abetz » avec le dessinateur Maxime Germain, paru aux Presses de la Cité. On mesure combien le 9e art peut aujourd'hui être un formidable vecteur de mémoire par la force des images, par l'incarnation des destins. Votre bande dessinée permet de rendre sensible et accessible une histoire complexe. Comme vous l'avez dit et on l'a dit en introduction, de faire connaître par la petite histoire la grande histoire, elle crée un lien direct avec le lecteur, notamment les plus jeunes, et participe pleinement à cette transmission essentielle de l'histoire et de la mémoire. Et pour cela, je vous dis merci. Et évidemment, c'est une BD que l'on recommande vivement à nos auditrices et à nos auditeurs. Bonne soirée et à très bientôt sur Radio Shalom.
18: Bonne soirée.
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4: 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Il est 19h.

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